plus exactement d'ailleurs en Thuringe. Orgue que j'ai eu le plaisir d'entendre il y a quelques années. Cet instrument date de 1739 et a été construit par le facteur d'orgue Tobias Heinrich Gottfried Trost, né en 1681 et mort en 1759, un des plus importants facteurs d'orgue de son temps. Il est souvent appelé le Silbermann de Thuringe, en référence avec le facteur Gottfried Silbermann, dont nous avons présenté les chefs-d'œuvre dans une de nos émissions anciennes. Alors pour illustrer cet orgue Trost d'Altenburg, écoutons de Jean-Sébastien Bach le choral « Wir glauben all an einem Gott » BWV 435.

C'était le choral Wir glauben all an einem Gott de Jean-Sébastien Bach, joué sur l'orgue Trost de l'église du château d'Altenburg en Thuringe. Il était donc interprété, comme toutes les pièces d'orgue que nous allons entendre aujourd'hui, par Felix Friedrich. Felix Friedrich est un organiste, musicien et musicologue allemand, né en 1945. Il a étudié la musique sacrée et l'orgue à Dresde et à Weimar. Arrivé à Altenburg au début des années 70, il y découvre l'église du château, dont la toiture est endommagée et l'orgue, construit donc par Trost, laissé à l'abandon. Il s'est battu pour que sa restauration soit entreprise, ce qui a été le cas de 1974 à 1976. En 1976, il est nommé organiste titulaire de cet instrument, poste qu'il occupera jusqu'en 2021. Une activité intense de concertiste l'a conduit dans tous les pays d'Europe, et ainsi qu'en URSS et aux États-Unis. Il a réalisé de nombreux enregistrements, et en particulier le premier enregistrement intégral mondial des compositions pour orgue de Johann Ludwig Krebs, élève de Bach, dont nous allons reparler tout de suite après. Il se consacre également à la musique contemporaine. Il a donné 50 premières mondiales. Alors poursuivons notre découverte de ce magnifique instrument que Jean-Sébastien Bach lui-même a joué à l'époque. Ce sont des œuvres de Johann Ludwig Krebs que nous écouterons. Alors, Johann Ludwig Krebs est né en 1713, il est décédé en 1780. Il est l'un des trois fils du cantor de Weimar de l'époque, Johann Tobias Krebs, duquel il a reçu ses premiers enseignements musicaux. Alors en 1726, Johann Ludwig Krebs est l'élève du cantor de l'église Saint-Thomas, Jean-Sébastien Bach bien sûr, qui apprécia rapidement les compétences acquises par son élève. Et il a écrit pour l'orgue, bien sûr, mais aussi pour la musique de chambre, l'ensemble étant très inspiré par l'enseignement reçu de son maître Jean-Sébastien Bach. Écoutons le choral sur un thème très utilisé par les compositeurs d'orgue, et très proche du temps de Noël, « Wie schön leuchtet der Morgenstern ».

Après ce très beau choral de Johann Ludwig Krebs, c'est toujours du même auteur donc, c'est le choral sur le même intitulé que celui de Jean-Sébastien Bach que nous avons entendu en tout début d'émission, Wir glauben all an einen Gott, que nous entendrons, puis la fugue en si bémol majeur sur le nom de B.A.C.H. Et les deux pièces étant interprétées par Félix Friedrich, sur l'orgue Trost de l'église du château d'Altenbourg.

C'était deux pièces de Johann Ludwig Krebs. Alors écoutons maintenant, toujours de Krebs, l'adagio de la fantaisie en fa mineur pour hautbois et orgue.

Après ce magnifique duo orgue et au bois de Johann Ludwig Krebs, nous terminerons cette émission avec, toujours du même auteur, la toccata et fugue en la mineur.

0: C'était la toccata et fugue en la mineur de Johann Ludwig Krebs, interprétée par Félix Friedrich. Et ainsi s'achève notre émission d'aujourd'hui, consacrée à l'orgue Trost, datant de 1739, de l'église du château ducal d'Altenburg en Allemagne. Nous vous donnons rendez-vous pour notre prochaine émission Orgues en scène sur Radio Albatros et vous souhaitons une bonne journée.
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0: La Bible aux mille visages. Éric Denimal, bonjour.
1: Bonjour.
0: Pasteur, journaliste, vous avez écrit notamment la Bible pour les nuls, mais également le clan Jésus, qui explique comment les disciples qui entourent Jésus peuvent le connaître, déjà avant bien même l'appel. Nous sommes avec vous dans la lecture de l'évangile selon Marc, au premier chapitre, et j'aimerais tout de suite nous remettre dans le contexte de l'entretien de la dernière fois. Jésus se rend dans la synagogue. Il se trouvait justement dans leur synagogue un homme possédé d'un esprit impur et qui s'écrie « Que nous veux-tu, Jésus de Nazareth ? Tu es venu pour nous perdre, je sais qui tu es, le Saint de Dieu. » Que fait Jésus ? C'est à vous la parole.
1: Eh bien, Jésus le menace et lui demande de se taire. C'est assez étonnant parce qu'il y a des choses qui sont comme ça étonnantes dans l'évangile, c'est que l'on se rend compte que les premiers à reconnaître que Jésus est le Fils de Dieu, les premiers à reconnaître qu'il est le Messie, qu'il est là avec une autorité énorme, ce ne sont pas les religieux, ce ne sont pas les pharisiens, ce ne sont pas les sadducéens, ce ne sont pas les gens du temple, c'est même pas le peuple, ce sont les démons. Les démons. Et ça c'est assez effrayant. Et quand Jésus leur dit « Tais-toi », taisez-vous, et quand il leur demande de se taire, c'est parce que il ne veut pas entrer dans une espèce de démonologie, de superstition, où finalement les esprits impurs, les esprits, les rebouteux, les guérisseurs, etc. Il refuse absolument ça.
0: C'est la raison pour laquelle... Vous ne pensez pas aussi, nous sommes là au début du ministère de Jésus, et dans le fond, les Juifs ne sont pas prêts à entendre...
1: C'est clair qu'ils ne sont pas prêts.
0: Que Jésus est le Fils de Dieu. Il n'est pas prêt d'ailleurs à leur dire encore.
1: Non. Et ce qu'il ne voudrait pas, c'est qu'on se méprenne. Il ne voudrait pas que si par exemple il guérit quelqu'un, on le prenne simplement pour un guérisseur. Parce que, si vous voulez, la guérison, ok, d'accord, ça manifeste la puissance de Dieu, mais ce qui est important, ce n'est pas l'effet, ce n'est pas le signe de la puissance, c'est la puissance elle-même. Le signe de la puissance, c'est la guérison. Mais la puissance elle-même, c'est Dieu et c'est sa parole. Et ce que Jésus ne veut pas, c'est qu'on confonde celui qui serait une espèce de thaumaturge capable de faits extraordinaires, et alors on dit « Ah, il a du pouvoir, c'est un super guérisseur », alors qu'il n'est pas super guérisseur. Enfin, c'est vrai qu'il guérit, mais c'est pas pour ça qu'il est là. Il est là parce qu'il est porte-parole, il est parole incarnée de Dieu. Et ce qu'il ne veut pas, c'est qu'on confonde les choses. Et lorsqu'il demande aux esprits de se taire, aux mauvais esprits de se taire, c'est parce qu'il ne voudrait pas qu'il y ait confusion quelque part. Autre chose qui est assez intéressante, c'est que l'évangile de Marc commence, premier miracle, donc avec un exorcisme, celui dont on parle. Mais quand on regarde l'ensemble de l'évangile de Marc, il y a quatre exorcismes. Et le 4 est un signe, est un chiffre important au niveau biblique, parce que dans le sens judaïque, le 4, c'est ce qui est complet, c'est l'encadrement, les quatre points cardinaux, c'est
0: finalement
1: l'universalité. Ça veut dire, voilà, quand il y a 4, c'est vrai, on est encadré par le 4, on est encerclé par le 4, et s'il y a 4 exorcismes, c'est parce que quelque part, Marc veut dire, vous savez, le problème essentiel, c'est qu'il y a une dualité terrible entre l'esprit de Dieu et l'esprit malin. Et on est emprisonné par ça. La preuve, il y a 4 exorcismes racontés dans l'évangile de Marc. Donc, ça, c'est au niveau de la symbolique. Ensuite, ce qu'il faut dire aussi, c'est que nous sommes naturellement, il y a 20 siècles de cela, et il y a 20 siècles de ça, tous les mots, tous les travers, toutes les guérisons, etc., n'étaient pas diagnostiqués comme ça l'est aujourd'hui. Aujourd'hui, on est capable de dire, bon, ben, ça c'est une grippe, ça c'est une pneumonie, ça c'est un cancer, etc. On analyse, on sait, on connaît les principes, ce qui a fondé un petit peu, si on peut dire, les mots et les manifestations de ces mots. Dans l'Antiquité, le mal, les maladies, mal, maladie, tout ça est lié, hein, dans la terminologie, c'est la même chose. Le mal, la maladie, le mal-être, le fait d'être malheureux, etc., tout ça est lié à une espèce d'esprit mauvais. On ne sait pas, on ne peut pas diagnostiquer, ça c'est un cancer, ça c'est parce qu'il a trop mangé, ça c'est parce qu'il a trop fumé. Bon, enfin, à l'époque, on fumait peut-être pas autant. Mais Voilà. Et donc, tous les mots que les gens pouvaient rencontrer venaient d'esprits mauvais. Dans l'Antiquité, voilà, c'est parce qu'il est possédé. Aujourd'hui...
0: Il est possédé ou il a péché, on le retrouvera également.
1: Mais quand on regarde... certains récits de guérison de Jésus, et quand on nous parle de telle maladie ou de telle manifestation, telle personne, il lui arrive ça. D'un seul coup, il tombe, il tremble, il dit n'importe quoi, etc. Bon, aujourd'hui, un diagnostic, on va dire, c'est une crise d'épilepsie. On diagnostique. D'après les symptômes qui sont là, bon, là, son problème, c'est de la schizophrénie.

0: se fondre dans la croyance pour bouleverser tout et pour amener à une véritable croyance. C'est-à-dire qu'il ne va pas bouleverser la superstition, il ne va pas bouleverser... Vous croyez que c'est des mauvais esprits ? Moi, je ne vais pas vous expliquer que c'est de l'épilepsie. Je ne vais pas vous expliquer que les causes sont mal, c'est ça et ça et ça. Je ne vais pas faire de la psychiatrie, je ne vais pas faire de la psychanalyse, je ne vais pas faire de la médecine. Hein, vous croyez que c'est un mauvais esprit ? Ok, eh ben, je vais chasser le mauvais esprit. Donc, si vous voulez, il entre simplement là-dedans.
1: Ceci dit, Éric Denimal, dans un texte aussi clair que celui-ci, il semble bien qu'il y ait mauvais esprit,
0: ah,
1: pas
0: oui,
1: simplement une maladie.
0: Tout à fait. Là, je parle de façon globale et en général, hein, en parlant de la mentalité de l'époque et en parlant de cette situation où, génériquement, on disait bah, tout ce qui est mauvais vient d'esprits différents. Quoi. C'est à cause de tel esprit, c'est à cause de tel autre, c'est parce que ses parents ont mal fait, etc. Même les disciples, à un moment...
1: Vous voulez dire qu'il ne fait pas la distinction
0: il ne va pas s'encombrer de ça. Il ne va pas essayer d'expliquer une vraie définition, etc. Vous pensez que c'est comme ça, bon bah ok, on va rester à ce niveau-là, ok, mais moi je vais intervenir au même niveau. Alors du coup, il prend le risque d'être interprété à ce niveau-là et d'être compris à ce niveau-là. C'est la raison pour laquelle les pharisiens ou d'autres vont dire, mais s'il chasse les mauvais esprits, c'est parce qu'il est lui-même le patron des mauvais esprits. Et quelque part, c'est courir le risque d'être mal compris et mal interprété.
1: Oui, surtout quand il sait que ce qu'on cherche, c'est surtout à mal l'interpréter, entre
0: tout
1: parenthèses,
0: à l'époque. Ce qu'on va voir progressivement dans l'Évangile, c'est que Jésus va réduire cette notion des mauvais esprits, etc. Il va, quelque part, matérialiser tous ces problèmes-là autour d'une seule, ou personnifier, autour d'une seule et même personne, à savoir le mal, le Satan par lui-même. Et finalement, il va conduire aussi ses observateurs, ses lecteurs, enfin ses témoins, à cette idée, l'esprit ou les esprits du mal sont ramenés à une seule entité, à savoir Satan, qui personnifie les forces du mal. Et ce Satan-là n'est pas un dieu pour autant, puisqu'il peut être vaincu.
1: Il a de la force ? Plus que des individus parfois, puisqu'ils s'emparent d'individus, mais le message que vous voulez dire, le message de l'Évangile, c'est de dire il n'est pas si fort qu'on ne puisse le vaincre.
0: Il n'est pas aussi fort que ça, et même à la limite, c'est comme dans toute l'histoire de Job dans l'Ancien Testament, le mal Satan est même limité dans son action. Il est subordonné. Quelque part, il est même subordonné à Dieu. S'il peut exercer sa puissance maléfique, c'est parce que quelque part, on lui a laissé un espace de liberté. Et cet espace de liberté, ce n'est pas lui qui l'a acquis. C'est Dieu lui-même qui le lui a laissé, en tout cas pour un temps. Ce qui est difficile à percevoir.
1: Hein. Oui, il y aurait également de matière à débat.
0: Mais ce qui est sûr, c'est que Jésus vient pour vaincre ça, pour casser ça.
1: Ce qui est intéressant, c'est qu'en fait, nous sommes en train de parler de l'évangile de Marc, et nous sommes en train de parler de la première guérison de Jésus. Et la première guérison de Jésus, on dirait, à la lumière de ce que vous dites, que cela pose déjà les choses, quelles que soient les choses dont vous souffrez, cette puissance du mal n'est pas la plus forte. La preuve... J'interviens.
0: Oui, tout à fait. J'interviens et j'interviens de façon complètement autoritaire. Il n'y a pas de temps de conciliation, réconciliation ou n'importe quoi. Hein.
1: On part au plus pressé.
0: On part au plus pressé. Et Jésus va il a priori, c'est ce que disent les témoins ou les auditeurs, ils disent son enseignement est plein d'autorité. Mais en plus, il agit avec autorité. Quand il chasse, quand il libère quelqu'un des esprits qui le possèdent, il manifeste une énorme autorité. Au point où les gens dans la synagogue sortent de là en disant « Mais d'une part, nous avons vu aujourd'hui des choses incroyables, mais qui est-il, celui-là, qui a autant d'autorité ?» Il parle avec beaucoup plus d'autorité que tous les religieux qu'on connaît. Et là, il suffoque un petit peu tout le monde, si j'ose dire. Il prend tout le monde de court, parce que, il ne faut pas oublier, il n'est que fils de charpentier, officiellement. Et il y a là quelque chose d'assez hallucinant. Et c'est là où il va montrer que, quelque part, son autorité, elle ne vient pas de lui-même. Et il va le développer progressivement. Mais il va falloir que les gens le découvrent. C'est-à-dire qu'il ne va pas arriver en disant... je

0: Je suis le Fils de Dieu. Hein? Il va falloir que progressivement on le découvre. Il y a un effort à faire, il y a un choix à faire. Et ça, c'est aussi quelque chose de très important dans l'évangile de Marc, comme dans les autres évangiles d'ailleurs, c'est que Jésus ne s'impose jamais. Jésus se propose, se présente, et il faut décider. Mais on a tout intérêt à le choisir, lui, parce que manifestement, il a une autorité que personne d'autre n'a.
1: Éric Denimal, merci. Je rappelle à nos auditeurs que ces propos, ces entretiens sont basés sur l'évangile de Marc. Une telle richesse qu'on en est toujours au premier chapitre. Pour ceux qui veulent en savoir davantage, eh bien, il y a une continuation, prolongation du texte, avec notamment le livre que vous avez écrit sur le clan Jésus, ou bien la Bible pour les nuls. Au revoir.
0: Au revoir.
1: C'était la Bible aux mille visages.
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1: Une petite balade vers les arias d'opéra, grâce au CD Opéra Aria, édité par Sony Classical en 1991. Il compile un ensemble d'enregistrements effectués de 1974 à 1981. Le National Philharmonic Orchestra, dirigé par Gianandrea Gavazzeni, accompagne la soprane Renata Scotto. Il nous interprète l'Ave Maria de Desdemone, de l'opéra Otello de Giuseppe Verdi.

Nous sommes maintenant avec Mozart et les noces de Figaro. Suzanne aiguise la jalousie de Figaro en chantant « De vieni non tardar »« Viens sans tarder », message apparemment adressé au comte. Avec le New Philharmonia Orchestra, dirigé par John Pritchard, Ileana Kotrubas et soprano.

Dans l'opéra de Giacomo Puccini, Gianni Schicchi est le père de Loretta, qui menace de se suicider pour obtenir la mansuétude de celui-ci. C'est encore le New Philharmonia Orchestra, dirigé par John Pritchard, Kirite Kanawa et la soprano. Oh mio babbino caro, oh mon papa chéri.

Nous ne quittons pas Giacomo Puccini, le New Philharmonia Orchestra, dirigé par John Pritchard et la soprano Ileana Kotrubas, avec la Bohème. Mimi décrit ses journées simples et un peu ennuyeuses cependant. On m'appelle Mimi, mais mon vrai nom est Lucia.

Laurine Mazel, le Philharmonia Orchestra et Placido Domingo avec Madame Butterfly de Puccini. Pinkerton, l'époux de Kyo-Kyo San, décide de repartir aux États-Unis. Il dit au revoir à sa maison, n'osant par l'acheter l'annoncer à sa femme.

Rome, en l'an 1800. La célèbre cantatrice Floria Tosca, victime d'un horrible marché, se désespère en chantant cet air célèbre « Vissi d'arte ». J'ai vécu d'art, j'ai vécu d'amour. Cet opéra de Giacomo Puccini fut créé en janvier 1900 à Rome. Voici la soprano Kirite Kanawa, accompagnée par le London Philharmonic Orchestra, dirigée par John Pritchard.

Revenons vers la bohème de Puccini. Avec la valse lente « Quando m'envo soletta per la via » chantée avec beaucoup de coquetterie par le personnage de Musetta qui voudrait raviver le désir chez Marcello, son ancien amant. Le New Philharmonia Orchestra est dirigé par John Pritchard, Kirite Kanawa, soprano.

Un petit détour avant de nous quitter pour un temps, pour retrouver ce cher Mozart et Don Giovanni. L'orchestre de l'Opéra National de Paris, dirigé par Laurine Mazel, accompagne la soprano Kirite Kanawa dans l'air de Donna Elvira, qui s'interroge sur ses sentiments pour Don Giovanni, qui l'a certes trahi, mais qu'elle ne peut s'empêcher d'aimer. « Mi tradi quell'alma ingrata »« Cette âme ingrate m'a trahi ».

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1: Joseph Haydn, nous avons rendez-vous avec un concerto pour violon et orchestre, Adagio du concerto en sol majeur, interprété par le Cercle de l'Harmonie avec Julien Chauvin au violon. Une musique qui s'étale doucement, paisiblement. Nous sommes au bord d'un étang, la paix assurée.

0: C'était Adagio du concerto en sol majeur Ob 7A de Joseph Haydn.
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1: Nous entendons à présent, sous la baguette de Michael Tilson Thomas, le Buffalo Philharmonic dans une ouverture de George Gershwin.

0: C'était la musique de George Gershwin.
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2: Le hangar Zéro au Havre est né de l'envie de créer un espace ouvert, accessible et collectif, dédié aux rencontres, à la coopération, à la création et au soutien. Dans un contexte plus qu'incertain, cet objectif reste inchangé, faire vivre un lieu commun, ancré sur le territoire, attentif aux enjeux sociaux, culturels et écologiques, et ouvert à toutes et à tous. Notamment, tous les mardis, il y a une distribution AMAP de 18h à 19h, mais c'est sur inscription.

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1: La musique du très grand Handel, transcrite pour le piano. Ici, c'est Eric Heitzig que nous allons retrouver dans la suite numéro 9 en sol mineur avec trois mouvements, allemande, courante et gigue.

0: C'était Allemande courante et gigue, extrait de la suite numéro 9 en sol mineur de Georg Friedrich Händel avec Eric Heitzig au piano.
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1: Sous la plume d'Antonio Vivaldi, la tonalité de mi mineur a des couleurs très douces, très tendres, à peine nostalgiques. C'est ce que nous découvrons dans le concerto en mi mineur, RV 484, pour basson et orchestre.

0: C'était en trois mouvements, Allegro Poco, Andante et Allegro, le concerto en mi mineur, RV 484 d'Antonio Vivaldi.
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1: Dans notre émission, une musique à découvrir ou redécouvrir, l'ouverture Hermann et Dorothée de Robert Schumann.

0: C'était la musique de Robert Schumann, l'ouverture Hermann et Dorothée.
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0: L'instrument qui inspire peut-être le plus la liberté en musique, c'est sans doute la harpe. C'est une liberté dans le rêve, la détente. Et Tchaïkovski avait sûrement tout compris à ce sujet-là. Dans La Belle au bois dormant, nous retrouvons l'adagio où la harpe va s'en donner à cœur joie, avec un bonheur extrême. Vous allez entendre ça d'une seconde à l'autre. C'est avec l'orchestre symphonique de Bratislava.

0: C'était un extrait de La Belle au bois dormant de Tchaïkovski, l'Adagio.
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1: Le bonheur humain est composé de tant de pièces qu'il en manque toujours. Bossuet.
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1: Délibérément nostalgique, voire davantage, Schubert nous entraîne dans un andantino, puis ensuite dans un très lumineux scherzo, Allegro vivace, trio un poco più lento, dans sa sonate en la majeure Deutsch 959, avec au pianoforte Olga Tverskaya.

0: Olga Tverskaya au pianoforte interprétait ici des extraits de la sonate en la majeure de Schubert.
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0: Une musique qui se conjugue véritablement au pluriel, comme nous aimons vous le proposer dans notre émission, c'est la musique de Lloyd Webber, le Hosanna. Ça commence, on va dire, classique, ça continue autrement, et cela termine encore différemment.

0: C'était une superbe page, se terminant avec une gerbe radieuse, le Hosanna de Lloyd Webber.
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0: C'est brillant, cela pétille un peu dans tous les sens, c'est sûrement du Telemann.

0: Les brillants interprètes de cette partition étaient le Il Parnasso Musicale, sonate pour flûte à bec, violon et basse continue en ré mineur de Georg Philipp Telemann.
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0: transatlantique.
1: On va rester dans un milieu francophone, mais aussi métissé de musique américaine. Les États-Unis sont une terre d'accueil qui a finalement mélangé énormément de cultures. Ce qui est intéressant, c'est un groupe qui s'appelle The Foghorn Trio, la corne de brume, le trio corne de brume, qui est un mélange de la culture franco-québécoise des Cajuns et de la country américaine. On écoute tout de suite ce que ça peut donner.

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1: Avec les bayous, on entend les bayous, donc c'est une culture métissée entre la culture latine apportée par les Français, donc au Québec, ensuite le grand dérangement, chassés par les Anglais, ils arrivent en Louisiane et ils se confrontent à des souches américaines, noires et blanches. C'est évident que le sud de la Louisiane, c'est grosso modo Lafayette, Baton Rouge et puis bien sûr la Nouvelle-Orléans. Ce sont des pays qui ont toujours un peu surpris les Américains. Ils ne sont pas vraiment américains parce qu'ils ont une culture latine. Ici, The Foghorn Trio représente plutôt le versant américain de cette culture avec l'influence des Cajuns. Ce morceau qui suit, Gentleman from Virginia, c'est vraiment le style bluegrass plein d'énergie avec le fiddle, le violon traditionnel et le banjo. Écoutez ça, on va se régaler.

The Fogon Trio, ça me rappelle plein de bons souvenirs. Je les avais entendus à Baltimore, dans le sud-ouest de l'Irlande, pendant le Fiddle Fair Festival, festival dédié au violon traditionnel. Il y avait un attroupement et une espèce d'énergie qui se dégageait. Et au centre de ce cercle-là, il y avait The Fogon Trio, hein, le trio Corne de Brume, qui est autant spécialiste de ces musiques country américaines que des musiques cajun. Je les ai entendus jouer après avec un gars qui avait un melodéon. Il connaissait absolument tous les répertoires. Là, on va entendre un vocal typiquement métissé. Hello Central.

pour ceux qui connaissent le vrai style country américain, le style texan, les chansons de cow-boy, là, on sent quand même l'influence des Cajuns. Donc c'est différent, c'est pour ça que Musitra Dance vous présente ce trio Foghorn, c'est vraiment intéressant au niveau du métissage. D'ailleurs, ils vont chanter en français le sud de la Louisiane.

0: Voilà, une chanteuse qui aime bien sa Louisiane et qui lui trouve toutes les vertus. Une chanson d'Alex Broussard, un nom bien français d'ailleurs.
1: Voilà, mais on va rester dans les bayous avec Go Home, une valse lente typique cajun.

Ça, c'est le versant cajun, acadien, transmis dans cette musique américaine. Et là, on va entendre un instrumental au violon, fiddle, et à la mandoline, avec le style country typique des Appalaches.

Le trio Foghorn, qui joue donc ses musiques du sud de la Louisiane, avec un versant quand même de la grande tradition country américaine. Évidemment, on entend des instruments à cordes, hein, le violon, mais aussi le banjo, les mandoles, bouzouki. C'est plutôt leur instrument préféré, hein, c'est celui des colons, des pionniers qui ont traversé les États-Unis. Là, on va entendre un morceau qui met particulièrement en valeur la mandoline.

0: Une façon bien particulière de jouer cette mandoline. C'est une mandoline américaine, en fait.
1: On a affaire à des virtuoses. Que cette musique populaire, en fait, elle est intéressante pour les médias que si elle ramène de l'argent, hein, du point de vue économique. Il y a eu une grande période où beaucoup d'excellents musiciens ont créé la réputation de Nashville. Donc, c'était ces musiciens-là. Et ce sont toujours ces musiciens-là qui ont permis, d'ailleurs, à des chanteurs français de se ressourcer à un moment où ils étaient peut-être en panne d'inspiration. Donc, on continue avec un chant, I'm troubled, je suis troublé.

0: I am troubled. Je suis troublé. Alors il est troublé par tout ce qui l'environne.
1: Et je pense justement à Trad Magazine en ce moment qui a publié un article en hommage à Pete Seeger, qui était vraiment le musicien qui a réhabilité les musiques de la tradition des peuples américains. Elles sont peu vendables, peu commerciales, mais justement c'est pour ça qu'elles sont intéressantes, parce que elles reflètent l'âme de ces gens et qui ont accepté eux en général les différences hein, de leur culture et qui les ont intégrées. Là, on va avoir un exemple de véritable style country de ce fameux trio Foghorn.

0: sur un air bien entraînant. Alors, on va se quitter avec nos amis du folk.
1: Voilà, donc Musique Tradance vous a fait découvrir ce versant de la musique de Louisiane qui est plutôt anglo-américain que l'influence franco-québécoise. Eh bien, on se quitte et à la prochaine fois, les amis.
0: Et on dit merci à Hervé, le technicien.

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0: Toujours à l'écoute de Radio Albatros, c'est Gilles Mézas qui nous rejoint pour la chronique Parole d'Assaut. Oscar Miani vous retrouvera juste après pour une nouvelle revue santé.
1: Qui se cache derrière cette date ?
2: Aujourd'hui 7 octobre, Serge. En général, quand on pense au prénom Serge, on s'imagine tout de suite qu'on va vers la Russie parce qu'on a voyagé une fois ou l'autre et rencontré une de ces églises appelées Saint-Serge que les orthodoxes construisent un petit peu partout parce que Serge était un personnage du XIVe siècle qui a beaucoup marqué l'histoire religieuse de la Russie. Mais en fait, Serge est un nom qui vient du latin, qui est beaucoup plus ancien et qui est lié à l'origine à la soie. En fait, c'est un nom qui, en latin, désigne quelque chose qui est fabriqué avec de la soie. Et déjà, dans la Rome antique, il y avait des familles qui portaient ce nom célèbre de Sergius. Et le personnage que le calendrier chrétien, pourrions-nous dire occidental, évoque aujourd'hui, ce 7 octobre, c'est un personnage justement de l'armée romaine. Nous sommes au tout début du IVe siècle, on est à l'époque où c'est encore la persécution contre les chrétiens sous l'empereur Dioclétien. Et dans cette armée romaine, eh bien, il y a quelques officiers et même des officiers supérieurs qui sont chrétiens, mais qui essaient de l'être plus ou moins en cachette. Et de temps en temps, au cours de leur service, ils sont invités à des cérémonies. Et dans ces cérémonies, on cherche à les obliger à participer à des actes religieux d'adoration des différentes divinités qui sont en honneur dans l'Empire romain de cette époque. Il faut bien qu'on se rappelle, on est avant Constantin, l'Empire romain n'est pas encore chrétien, mais le christianisme y est important et il est combattu par plusieurs de ses empereurs. Et donc le Serge en question est en service dans la région d'Alep, donc au nord de la Syrie, c'est l'est de la Turquie actuelle. Et là, un jour, eh bien, il est confronté à cette obligation de participer à une grande cérémonie religieuse avec les soldats de son bataillon, et sa foi lui interdit d'y participer. Alors, tout de suite, eh bien, il est soupçonné d'être contre l'empereur, d'être un ennemi de la nation, d'adhérer peut-être à une foi qui n'est pas celle que l'on recommande et que l'on favorise, mais plutôt que l'on persécute, et il s'avère qu'il confesse sa foi chrétienne. Il est donc condamné. Alors, la forme de condamnation est assez probablement illustrée, je dirais, par la légende populaire. On dit d'abord qu'on l'a déguisé en femme, qu'on l'a fait marcher dans des chaussures avec des pointes métalliques tournées vers le pied, et qu'on l'avait fait traverser toute la ville et même tout un secteur de la région de cette façon-là. Ce qui a fait dire que pendant l'Antiquité, on l'a vénéré quand on avait mal aux pieds. Mais Serge, finalement, a été battu à coups de fouet et il en est mort. Et c'est ce souvenir de martyr qui est évoqué aujourd'hui. Demain, eh bien, nous nous retrouverons avec un tout autre personnage féminin, cette fois-ci Pélagie.
1: C'était une chronique de Bernard Sauvagna.
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2: Aujourd'hui, Maybe Tomorrow.
1: Avec pour invité Madame Hébert.
2: Madame Hébert, bonjour. Gisèle, un petit mot pour commencer sur cette association Maybe Tomorrow.
1: En bref, le saviez-vous, l'association Maybe Tomorrow a pour mission d'apporter un soutien financier et matériel à Émilie Georges, une enfant touchée par la mutation génétique SCN8A, ainsi qu'à d'autres enfants souffrant de cette même condition. Elle vise également à encourager la recherche médicale liée au gène SCN8A.
2: Bon, on va revenir tout à l'heure sur ce gène un peu saugrenu, un peu bizarre. Date de création de l'association ?
1: 19 juin 2025.
2: Alors, c'est une association récente, un contact, le siège social ?
1: Il est domicilié 2 rue des Fourneaux à Théroux-de-Ville.
2: 76 540, c'est en Seine-Maritime, pas très loin de Valmont. Un mail ?
1: Un compte Facebook, association Maybe Tomorrow, et puis un mail en minuscule, tout attaché, Maybe Tomorrow. 1907@gmail.com.
2: Un numéro de téléphone
1: 06 84 83 65 14.
2: Est-ce que votre association est reconnue d'utilité publique ?
3: Malheureusement non, parce que nous sommes juste... Alors, je parle de la mienne, de celle des chanteurs. C'est juste une association pour des choristes.
2: D'accord.
3: Donc, elle n'est pas d'utilité publique.
2: L'association Maybe Tomorrow ?
3: Alors, je ne connais pas les statuts de l'association, parce que moi, je n'en fais pas partie.
2: Et c'est une jeune association, en plus.
3: Voilà,
2: donc,
3: tout à fait.
2: Il y a beaucoup de paperasse pour être reconnue d'utilité publique.
3: Oui, je pense, oui.
2: Je pose la question parce qu'une partie des dons et des déductibles des
3: tout
2: impôts, en tous les cas, même des petits dons, même, si c'est 15 euros. Je rappelle un numéro de téléphone quand même, 06 84 83 65 14. On aura l'occasion de le répéter, 06 84 83 65 14, où l'on peut contacter la maman d'Émilie pour faire des dons, savoir comment s'adresser, faire des dons, et peut-être avoir la réponse à ma question, savoir si l'association est reconnue d'utilité publique, ce qui permet de retirer 66% aux impôts.
3: Oui, je crois qu'on avait évoqué le sujet et elle m'avait dit que pour l'instant, comme l'association était toute récente, ça n'était pas encore le cas.
2: D'accord.
3: Et ça me revient là à l'instant.
2: Mais les petits dons, on peut le faire quand même facilement.
3: Oui, tout à fait.
2: Donc, on va rappeler ce concert caritatif le 10 mai, cette année, à 16h30, à Gonneville-la-Mallée. Le Halo Blé, on peut réserver sa place sur le site de l'association Maybe Tomorrow, au profit d'Émilie Georges. On rappelle le numéro de téléphone 06 84 83 65 14. C'était Parole d'assaut.
1: Une émission de Didier Blonce
2: et de Gisèle Billon. Réalisation Jérôme Aubin.
1: Montage Sarah Rodriguez.
2: Merci aussi. On peut remercier Stéphanie Vincent, notre secrétaire, qui trouve toujours des associations à faire connaître, comme Maybe Tomorrow, cette association au profit d'Émilie Georges.
3: Et le Chant des Loges.
2: On n'oublie pas, parce que le Chant des Loges sera cette association présente au Halo Blé ce 10 mai. À Gonneville-la-Mallée à 16h30. Merci à tous, Madame Hébert, merci à vous.
3: C'est moi qui vous remercie. Merci,
2: au revoir à tous.
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2: C'est Naboo, le bec, au Hangar Zéro qui se situe au Havre, 37 quai de la Saône. Tous les mercredis, vous avez plusieurs rendez-vous.
5: Et oui, tous les mercredis, on se retrouve en hangar. On débute la journée du coup avec un petit déj solidaire à 9h30, donc c'est gratuit. Vous venez boire un café avec nous, discuter et prendre votre petit déjeuner gratuitement, donc viennoiserie, pâtisserie. Il y a pas mal de choses que LH Anti-Gaspi récupère pour les distribuer. Ensuite, on propose du coup l'après-midi des ateliers. Donc il y aura l'atelier macramé, l'atelier adulte-enfant et l'atelier dessin. Donc ces ateliers-là sont de 15h à 17h et sont à prix libre. Pour l'atelier macramé et l'atelier dessin, ce sera des ateliers gratuits car c'est dans le cadre de l'appel à projet que nous avons fait. Et ensuite, on va retrouver également la musique irlandaise. Donc ça, ce sera à partir de 17h30 et jusqu'à 19h et c'est gratuit.
2: Tous les mercredis.
5: Tous les mercredis. Et parfois, il y a même des danseurs qui viennent danser sur la musique irlandaise.
2: Donc, on a tous les rendez-vous. De toute façon, vous avez un site internet qui est complet où on retrouve un certain nombre de renseignements. Il y a même un numéro de téléphone 02 32 92 68 51 où on peut vous contacter pour avoir des infos. Et on peut venir de toute façon, même toute la semaine, puisque c'est ouvert de quelle heure à quelle heure ?
5: De 9h à 17h toute la semaine. Et du jeudi au samedi, ça ferme à 1h30. Avec les événements, selon les événements.
2: Bon, en tous les cas, le mercredi, on sait qu'on peut avoir un petit déjeuner citoyen.
5: C'est bien ça.

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2: Des gens comme vous et moi. 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
3: Merari. Merari, c'est un nom qui n'est pas forcément très agréable à porter. Il est de la même racine que le nom Mara, dont nous avons déjà eu l'occasion de parler dans une chronique précédente. Mara veut dire amertume, Merari, c'est un peu presque comme le masculin de Mara. C'est amer, c'est triste. Et voilà, c'est un garçon qui a porté ce nom-là. Je ne sais pas pourquoi ses parents le lui ont donné, mais en tout cas, on découvre dans la Bible un garçon qui porte ce nom-là. Ce garçon, en fait, c'est le troisième fils de Lévi. Alors, rappelez-vous un petit peu les généalogies des patriarches d'Israël. Il y avait donc Jacob, Israël, qui a eu 12 fils, et parmi ses fils, il y en avait un qui s'appelait Lévi. Et Lévi a eu 3 garçons, Guershom, Kehat et Merari, le troisième. Alors je ne sais pas si c'était si triste d'avoir un troisième fils, mais en tout cas, voilà, lui, il a porté ce nom-là, et je ne suis pas capable de vous dire pourquoi. Par contre, ce que je peux vous dire, c'est qu'on sait pas mal de choses à propos de ses descendants et de la mission qui leur a été confiée. On ne sait pas grand-chose sur l'histoire personnelle des 3 fils de Lévi, mais on sait que les Lévites ont été organisés selon les descendants de ces 3 fils. Et les descendants de Merari, eh bien, on sait un certain nombre de choses à leur sujet. Entre autres, on sait que il leur a été confié le transport d'une partie des objets sacrés et d'une partie des composantes de la tente qui avait été construite au pied du Sinaï pour que ce soit la maison de Dieu qui campe au milieu du peuple d'Israël. Et les Mérarites, en fait, descendants de Merari, étaient chargés de transporter toute la partie métallique de l'infrastructure et les planches qui servaient à consolider cette tente. Donc les bases, les socles, les planches et les barres qui reliaient ces temples, c'était une partie assez lourde du matériel qu'ils devaient transporter. Et d'autres Israélites, voyant la lourdeur de ce matériel à transporter, ont offert aux Mérarites 4 chars et 8 bœufs qui étaient attelés à ces chars pour leur permettre de faire ce transport. Et chaque fois que le peuple d'Israël a pérégriné d'étape en étape dans ce désert avant de s'installer dans la terre promise, eh bien les Mérarites ont rempli ces chars, les ont pilotés pour transporter ce matériel, pour le démonter et le remonter chaque fois qu'il fallait réinstaller cette tente. Beaucoup plus tard, à l'époque de David, les Mérarites ont été choisis pour exercer des fonctions musicales dans le temple. Leurs descendants ont été classés parmi les chantres, parmi ceux qui allaient louer Dieu. Et donc, leur tristesse a dû être transformée un petit peu en plus grande joie. Et c'est ce que l'on sait à peu près donc de l'histoire de Merari et de ses descendants. Alors bien sûr, on retrouve l'essentiel dans le livre de la Genèse, où on parle de leur naissance au chapitre 46, et puis dans le livre de l'Exode, mais surtout dans le livre des Nombres au chapitre 3 et 4, où on explique comment ils ont été chargés de ce transport des objets lourds de la tente de la rencontre.
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2: Bonjour à toutes et à tous et bienvenue dans la revue Santé. Comme chaque semaine, eh bien, j'ai le grand plaisir de retrouver le docteur Jean Lindsay. Bonjour.
3: Bonjour Oscar.
2: Merci d'être une nouvelle fois à ce micro. Donc, vous effectuez régulièrement une veille attentive de l'actualité médicale et scientifique afin de dénicher les études, les découvertes et puis les avancées qui peuvent nous aider à mieux comprendre notre santé. Et aujourd'hui, nous allons nous intéresser au lien entre activité physique et migraine. Nous parlerons aussi de ces petites infections respiratoires de l'hiver qui nous accompagnent durant toute cette saison. Et puis, vous parlerez aussi du rôle de la vitamine D. Et justement, la vitamine D sera également au cœur de notre troisième sujet, cette fois en lien avec les troubles cognitifs. Alors, docteur Jean Lindsay, activité physique et migraine.
3: C'est un article publié dans Le Monde des Sciences du 23 septembre, écrit par Pascal Santi. Il y a eu une réunion sur le sujet de la migraine et de l'activité physique parce que c'est un sujet débattu. C'est débattu parce que certaines personnes voient leur migraine déclenchée par de l'activité physique.
2: Ah, donc c'est controversé.
3: C'est controversé. Mmh. Alors là, il y a eu pas mal d'études de fait qui concluent au bénéfice de l'activité physique sur la migraine à condition de respecter deux choses. Premièrement, si on est sédentaire et qu'on décide d'avoir de l'activité physique et qu'on est migraineux, il faut redémarrer progressivement, doucement. Ensuite, une fois qu'on a fait ce redémarrage, eh bien, il faut rester dans une zone dite aérobie, c'est-à-dire pas violente. C'est marche rapide, petit jogging, vélo. Faut pas avoir d'activité intense. Voilà.
2: Pour éviter justement de déclencher la migraine.
3: Déclencher la migraine. Mmh. Moyennant quoi, on observe une amélioration. On a beaucoup moins de crises et les crises sont moins violentes. Hein, c'est ça. Une activité physique régulière diminue le nombre de jours de maux de tête, le handicap et la prise de médicaments. Donc voilà.
2: Voilà, donc...
3: Là, c'est le dossier est bouclé.
2: Activité physique
3: et migraine. Bonne pour les migraineux, voilà. À condition de respecter quelques précautions.
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2: Docteur Jean Lindsay, donc maintenant les petites infections respiratoires de l'hiver qui vont pointer leur nez très prochainement.
3: Alors oui, tout le monde considère que c'est normal d'avoir un coup de froid l'hiver.
2: Oui. Enfin, c'est plusieurs parfois.
3: C'est une maladie, c'est une malédiction inévitable. Eh bien, il y a une douzaine de médecins et de patients qui dénoncent une banalisation silencieuse de ces épidémies parce que ce n'est pas rien de faire une petite grippette. Ça abîme le système respiratoire, ça peut déclencher des inflammations chroniques de l'arbre respiratoire, ça aggrave les gens qui ont des bronchites chroniques, ça augmente le risque de maladies cardiovasculaires. Alors qu'on dispose de moyens avec les vaccins pour prévenir ces infections, le plus connu étant évidemment le vaccin contre la grippe, et puis qu'on sait bien maintenant que si toute la population avait un taux de vitamine D suffisant avec des prises quotidiennes, eh bien on aurait beaucoup, beaucoup moins d'infections l'hiver. Donc demander à être vacciné contre les infections hivernales, il y a plusieurs vaccins pour les différents pathogènes qui peuvent déclencher ces infections. Et puis d'autre part, ayez un bon taux de vitamine D par des prises quotidiennes. Et moyennant quoi, on aurait peut-être plus ces épidémies qui coûtent une fortune aux collectivités et qui désorganisent les entreprises.
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2: Puisque vous parlez de vitamine D, docteur Jean Lindsay, vous avez une autre étude à nous présenter qui, elle aussi, aborde la question de la vitamine D là, au regard des troubles cognitifs.
3: Alors là, c'est une étude qui est publiée dans Sleep Medicine, c'est la revue qui étudie le sommeil, par un auteur qui s'appelle Siriu Zhu. Et ils ont eu l'idée de donner de la vitamine D à 5000 unités par jour. Chez des gens qui avaient des petits troubles cognitifs. Quand on vieillit, vous savez, on a la mémoire qui n'est plus aussi parfaite. Et puis, qui avaient des troubles du sommeil. Et ils se sont aperçus, ils ont pris deux groupes, un groupe avec vitamine, un groupe sans vitamine. Et ils se sont aperçus que dans le groupe avec vitamine, ils avaient une amélioration des fonctions cognitives statistiquement significatives. Voilà.
2: Donc c'était à souligner.
3: Encore une, quoi.
2: Merci beaucoup, docteur Jean Lincey, pour cette veille que vous effectuez pour nous et pour ces explications que vous venez apporter à ce micro. Pour terminer avec notre conseil santé, peut-être même lorsque les journées raccourcissent et que le froid s'installe, ne renoncez pas à bouger. Une activité physique régulière et adaptée reste l'un des gestes les plus simples pour prendre soin de sa santé et à tout âge. On se retrouve la semaine prochaine pour une nouvelle revue santé. D'ici là, prenez bien soin de vous. Merci, docteur Jean Lincey. Au revoir.
3: Au revoir, Oscar.
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6: Bonjour à tous, Didier Blonce, ça s'est passé un jour, nous sommes le 7 octobre, bonne fête au Serge.

Ça s'est passé un jour, ça s'est passé un 7 octobre, précisément 1902 à Paris. C'est la mise en service de la deuxième ligne de métro parisien, Étoile en vert. 7 octobre 1909 à Moscou, c'est la première de l'opéra de Nicolas Rimsky-Korsakov, Le Coq d'or. 7 octobre 1918, c'est la mort de Raymond Duchamp-Villion, sculpteur français. Il était né le 5 novembre 1800. 1876. 7 octobre 1919 à Berlin, première course de galop avec photo au finish. Les clichés sont pris à 1,50 m de la ligne d'arrivée. Vous voyez, c'est quand même 1919. 1925, la revue Nègre passionne Paris au théâtre des Champs-Élysées. Le nouveau spectacle cause grand émoi et on peut déjà parler de succès. Nouveauté à tout point de vue, mademoiselle Flossie Mills, la vedette, est trépidante. Un saxophoniste totalement inconnu, monsieur Sidney Bechet, joue des notes absolument inouïes. Et le journal Candide note avec raison. Alors entre en scène un personnage étrange qui marche les genoux pliés, vêtu d'un caleçon en guenille et qui tient du kangourou boxeur et du coureur cycliste. C'est mademoiselle Joséphine Baker. Le public s'extasie devant les ahurissantes contorsions de mademoiselle Baker qui garde toujours le sourire et chante d'une voix chaude sur un rythme stupéfiant. On crie au génie, à la décadence, à la folie, à la lubricité, mais on s'y bouscule. Le public semble aussi agité que les artistes. Les mystères de Harlem s'ajoutent au trémoussement incendiaire de cette splendide fille presque nue. J'avoue n'avoir jamais goûté le bonheur de cette revue Nègre, rien que le nom me choque, mais évidemment nous étions en 1925, on ne parlait pas beaucoup de racisme à l'époque et le mot nègre n'avait pas le côté péjoratif qu'il a aujourd'hui. Et c'est vrai que ces danses avant, disons pendant l'entre-deux-guerres, sont assez étonnantes. Alors bien entendu, on va écouter mademoiselle Joséphine Baker, puisqu'il s'agit d'elle, avec le petit côté exotique, critiquable, hein, de mon avis, puisqu'il y a quand même un côté un peu, une vision un peu colonialiste sur cette époque, la petite tonkinoise.

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7 octobre 1926, l'Italie adopte le régime fasciste. On oublie tout de suite cette nouvelle. 7 octobre 1933, Paris. Cérémonie officielle de la compagnie Air France qui vient de reprendre l'aéropostale. Et puis 7 octobre 1937, un grand espoir est né. Il s'agit du boxeur Marcel Cerdan. Il a 21 ans, il est originaire du Maroc. Et il possède déjà un joli palmarès. On l'a même surnommé le bombardier marocain. Alors, je ne résiste pas. Bon, je n'aime pas tellement la boxe parce qu'effectivement, c'est un sport que je trouve assez violent et je trouve toujours un peu détestable des gens qui se donnent des coups de poing dans la figure comme ça. Alors, ça me permet de ressortir cette chanson d'Yves Montand qui parle de la boxe et des accidents de la boxe, Battling Joe.

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La foule eut peut-être tort ce soir-là de siffler la fin du combat, malgré les lampes et leurs éclairs. Battling Joe. Et Joe, ne voyait plus clair. Battling Joe, c'est un nom maintenant oublié, une triste silhouette qui penche.

7 octobre 1938, en Allemagne, les Juifs doivent, conformément à la loi, ou plutôt un décret-loi, remettre aux autorités leur passeport dans un délai de 14 jours. Comme diraient ceux qui ne voient pas à mal, et alors, il n'y a pas mort d'homme. En termes de répression et d'horreur, on aurait tort de croire à de l'amateurisme. Tout est parfaitement organisé. La machine à humilier s'est mise en marche. Le rouleau compresseur de l'abject suivra bientôt. 7 octobre 1977, en RDA, la fête à l'occasion du 21e anniversaire de la République est perturbée par des manifestations anti-soviétiques, nombreuses arrestations et passages à tabac. Le mur finira pourtant par tomber dans 12 ans, mais c'est long, 12 ans quand on vit en prison. C'est en 77 que C. Jérôme enregistre Himalaya.

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2: Sentez-vous bien, une émission de santé avec le docteur Jean Lincey. Bonjour.
3: Bonjour Oscar.
2: Merci de nous rejoindre une nouvelle fois dans cette émission. Alors aujourd'hui, eh bien, vous allez nous parler du cerveau. Alors c'est pas la première fois que vous nous parlez du cerveau, mais d'un sujet plus précis. C'est celui du cortex préfrontal. Il est nécessaire de repréciser certaines choses sur ce sujet-là, docteur Jean Lincey.
3: Oui, une surprise, une bonne surprise nous est arrivée.
2: Oui.
3: L'Académie nationale de médecine a publié un rapport qui s'appelle « Méconnaissance du cortex préfrontal ».
2: Est-ce que vous pouvez nous dire déjà qu'est-ce que c'est que le cortex préfrontal ?
3: Le cortex préfrontal, c'est la structure du cerveau qui se trouve à l'avant du cerveau, juste derrière le front.
2: D'accord.
3: Et c'est ce qui s'est le plus développé chez l'homme quand on passe du singe à l'homme.
2: D'accord.
3: C'est là le tiers du cerveau, c'est énorme.
2: Et alors, à quoi ça sert ? Parce que maintenant, on sait le localiser, et à quoi ça sert ?
3: On a mis longtemps à comprendre à quoi ça servait.
2: C'est ça qui est important.
3: Oui, parce que, en fait, comme ça ne fait rien de direct, les aires préfrontales, c'est pas ça qui fait que vous allez bouger le petit doigt, ou que vous allez voir le soleil se coucher.
2: D'accord.
3: Bon. Mais c'est le grand quartier général, c'est le grand ordonnateur de toutes nos actions.
2: D'accord. Donc en fait, c'est là où les choses se décident.
3: Voilà.
2: C'est ça ?
3: C'est le quartier général, c'est le poste de commandement.
2: D'accord. Et alors, comment est-ce que ça marche ?
3: Eh bien, arrive aux aires préfrontales toutes les autres structures du cerveau.
2: C'est le nœud du cerveau, en fait ?
3: C'est le grand nœud autoroutier.
2: D'accord.
3: Qui va dispatcher ensuite dans toutes les directions.
2: Quand ça fonctionne bien, eh bien, on imagine un être humain qui fonctionne correctement.
3: Oui.
2: Et puis quand ça fonctionne pas bien, quelles sont les défaillances que cela peut engendrer ?
3: Ben, les aires préfrontales, c'est ce qui permet de dire non à ses pulsions,
2: oui.
3: De se projeter dans l'avenir, d'ordonner les sous-programmes par rapport au grand programme. Alors, on va prendre un exemple simple. Vous vous levez le matin, le frigo est vide, il va falloir quand même penser à aller faire des courses. Vous avez une rue dans laquelle vous avez une épicerie, une boulangerie, une charcuterie et un marchand de fruits. Bon. Va falloir, si vous avez des aires préfrontales qui fonctionnent bien, vous allez optimiser votre parcours. Vous allez faire en sorte que vous ne reveniez pas sur vos pas en permanence. Mmh. Vous voyez, vous n'allez pas aller d'abord au plus loin, pour aller ensuite au plus près, pour revenir. Bon.
2: Vous allez organiser
3: vous allez
2: d'une manière
3: organiser
2: optimale.
3: Optimale, voilà. Vous n'avez pas l'intention d'acheter du beurre aujourd'hui, vous n'irez pas à la crèmerie, puisque vous en avez encore. Vous voyez, sinon, si vous n'êtes pas organisé, si vous n'avez pas d'air préfrontal, vous irez acheter des fruits chez le crémier.
2: Les choses se désordonnent.
3: Tout se désordonne.
2: D'accord.
3: Voilà, c'est ça.
2: D'accord. Et alors, il y a une chose qu'on n'a pas précisé là, docteur Jean Lincey, c'est que les aires préfrontales, elles se constituent jusqu'à un certain âge.
3: Premier repère, l'âge de raison, 7 ans.
2: Oui.
3: C'est le moment où les aires préfrontales sont reliées par des câbles suffisamment efficaces au reste du cerveau. C'est assez fascinant. L'empirisme des anciens avait bien remarqué que c'était à 7 ans que l'enfant commençait à être maître de lui.
2: Donc c'est peut-être pour ça qu'on disait que 7 ans, c'est l'âge de raison,
3: oui, c'est
2: non
3: ça, oui. Ouais. C'est, maintenant, on sait que c'est parce que les câbles qui font la liaison entre les aires préfrontales et le reste du cerveau sont myélinisés, c'est-à-dire un isolant qui font que les câbles sont efficaces.
2: Et pourtant, à 7 ans, c'est pas pour autant que les aires préfrontales sont terminées.
3: Ah non, c'est pas fini.
2: Il faut encore un petit peu attendre.
3: Eh ben oui, on pense à l'heure actuelle que c'est vraiment bien câblé à 25 ans.
2: Ah oui, au moins jusqu'à 25 ans.
3: Au moins jusqu'à 25 ans.
2: Voilà. Et puis alors, pour préserver ce travail, cette construction des aires préfrontales, jusqu'à au moins 25 ans, comme vous venez de nous le dire, qu'est-ce qu'il faut faire
3: Eh bien, c'est très simple. Il faut surtout ne pas faire ce qu'il ne faut pas faire.
2: Et qu'est-ce qu'il ne faut pas faire alors
3: Il faut pas de drogue, aucune drogue.
2: D'accord.
3: Parce qu'à cet âge-là, le cerveau est très sensible et on va dérégler toute la mécanique extraordinaire qui permet de se piloter, de se projeter dans l'avenir, d'avoir de bons rapports avec les autres et d'apprendre.
2: Et qu'est-ce que vous entendez par drogue, docteur Jean Lindsay ?
3: Alcool, tabac, cannabis, je ne parle pas des opiacés, cocaïne, etc. Et puis, les drogues sans substance, que sont les écrans mal utilisés, la sédentarité. Le premier engrais du cerveau, c'est l'activité physique. Il faut au minimum 1h15 d'activité physique par jour. L'OMS recommande 2 heures d'activité physique par jour chez les jeunes et les enfants. Et idéalement, mais là, dans le monde actuel, c'est difficile, il faudrait avoir 4 heures d'activité sous-maximale, type jardinage, marche, bricolage, actif.
2: Oui, 4 heures, c'est beaucoup quand même.
3: Oui, non, mais 1h15, c'est bien.
2: D'accord. Alors bon, voilà, docteur Jean Lindsay, on arrive à la fin de cette émission de Sentez-vous bien. Aujourd'hui, eh bien, vous nous avez parlé, informé de ce qu'est le contexte préfrontal, à quoi ça sert, comment ça marche, et puis comment on peut en prendre soin aussi.
3: Et surtout, si nos auditeurs veulent en savoir plus, allez sur le site de l'Académie nationale de médecine, Méconnaissance du cortex préfrontal, le rapport du professeur Bruno Dubois.
2: Voilà, tout est dit. Merci beaucoup, docteur Jean Lindsay. C'était Sentez-vous bien, une émission de santé que nous retrouverons la semaine prochaine. À bientôt, au revoir.
3: Au revoir, Oscar.
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2: La chanson fait son cinéma, mais le cinéma n'est pas en reste. Il se sert de la chanson pour embellir ses films. Supervisé par Philippe Rombi pour les besoins du film de Christian Caron, sorti en 2005 « Joyeux Noël », pour la fraternisation des armées pendant la période de Noël, nous écoutons Nathalie Dessay, accompagnée par les chœurs de la Scala, interpréter l'hymne des fraternisés.

Réalisé en 2001 pour les besoins du film de Sharon Maguire, Le journal de Bridget Jones, adaptation d'un roman, la partition musicale a été confiée à Patrick Doyle et Chaka Khan. Quant à la chanson « All by myself », nous en devons l'interprétation à la chanteuse Jamie O'Neill.

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2: Bonjour à tous. Manger pimenté peut déclencher un écoulement nasal soudain. C'est la rhinite gustative, une réaction liée à l'activation de nerfs dans le nez par la chaleur ou les épices. Nez qui coule, éternuement, lorsque vous mangez pimenté, certains symptômes proches de l'allergie peuvent se manifester. Cette réaction physique porte un nom, la rhinite gustative. De nombreux aliments qui provoquent un écoulement nasal contiennent de la capsaïcine, une substance chimique qui leur donne leur goût piquant. Cette dernière stimule le nerf trijumeau au niveau des muqueuses nasales. Cette stimulation provoque alors deux effets. Elle déclenche la production de mucus, d'où l'écoulement nasal, ainsi qu'une dilatation des vaisseaux sanguins du nez, ce qui peut entraîner une congestion et un gonflement des tissus nasaux. Bien que le terme rhinite puisse laisser penser que cette réaction est de nature allergique, il n'en est rien. Contrairement à une allergie alimentaire, la rhinite gustative ne provoque pas de risque d'anaphylaxie et ne s'accompagne pas d'autres signes allergiques comme des démangeaisons. Si tout le monde peut être touché par la rhinite gustative, il semble qu'elle devienne plus fréquente avec l'âge. Par ailleurs, si dans la majorité des cas sa cause demeure idiopathique, c'est-à-dire sans cause clairement établie, cette sensibilité peut apparaître après un traumatisme crânien ou une chirurgie ayant lésé un nerf facial ou nasal. Enfin, puisque l'écoulement nasal survient après la consommation de certains aliments, le mieux reste encore de ne pas les consommer. Si vous souhaitez tout de même continuer à manger les aliments déclencheurs, le recours à un spray nasal ou à un lavage au sérum physiologique peut vous soulager.
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2: À Sainte-Justine, toute fleur s'incline, dommage. Aussi, à la Saint-Serge, achète des habits de Serge. Bonjour à tous, nous sommes le 7 octobre, journée mondiale d'action pour le travail décent. Les syndicats et toutes les organisations œuvrant pour le travail décent dans le monde entier y voient une occasion sans précédent de se rallier à une large mobilisation mondiale plaçant l'homme au centre de la réflexion sur le travail. Une nouvelle mondialisation à inventer qui prônerait d'abord le respect de la dignité humaine en commençant par le droit de chacun d'accéder à un travail décent. Tout individu, partout dans le monde, devrait pouvoir exercer un métier qui lui permette de mener une vie digne et répondant à ses besoins essentiels ainsi qu'à ceux de sa famille. Dans de nombreuses régions du monde, on constate qu'il n'y a ni salaire équitable, ni conditions de travail dignes au profit d'une vision de l'économie uniquement basée sur les profits. Le but de cette journée mondiale est de favoriser les actions qui permettront d'y parvenir. J'ai dit au début de cette chronique que le mouvement syndical était à l'origine de cette journée. Il me faut préciser que c'est l'Église catholique qui a œuvré la première dans cette direction avec sa doctrine sociale élaborée au temps du pape Léon XIII. 7 octobre 1940,

0: quand les Chinois réoccupent le Tibet avec 30 000 soldats. Les troupes locales se débandent presque sans combattre. C'en est fini d'un demi-siècle d'indépendance pour le Tibet. Le chef du bouddhisme tibétain, le Dalai Lama, prend acte de l'état de fait. Il devra quitter son palais à Lhasa et s'enfuir en Inde. 1946, naissance de Bernard Lavillier, chanteur français. Je vous propose aujourd'hui un traditionnel Sic Sic par le Swan Silver Stones. Ils ont gagné en popularité dans les années 40 et 50 sous la direction de Claude Jeter. En 1938, sous le nom de The Four Harmony Kings, alors qu'il travaillait comme mineur de charbon en Virginie-Occidentale, aux États-Unis, puis sous le nom des Silverton Singers, afin d'éviter toute confusion avec un autre ensemble connu sous le nom de The Four Kings of Harmony. Ils ont ajouté le nom de Swan peu de temps après, puisque Swan Bakery a parrainé une émission de radio qu'ils animaient.
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2: Bonjour et bienvenue pour cette nouvelle émission de Top Cuisine avec Jesmylène Lopez. Bonjour.
3: Bonjour Oscar.
2: Comment ça va Jesmylène?
3: Ça va.
2: Ça va bien?
3: Ça va bien,
2: très alors, bien. Alors aujourd'hui, vous allez nous faire découvrir une nouvelle recette?
3: Eh oui.
2: Et alors, il s'agira des lasagnes de légumes et là, ce sera pour 4 personnes.
3: Eh oui.
2: Alors, qu'est-ce qu'on met dans ces lasagnes de légumes? Quels ingrédients il nous faut?
3: Alors, pour cette lasagne, on aura besoin de deux parties des ingrédients. Donc, on aura une partie de la sauce et une partie avec les légumes.
2: Et la sauce, d'ailleurs, ce sera de la béchamel, hein, c'est ça?
3: La sauce béchamel, oui.
2: Voilà, c'est ça.
3: Et pour les côtés, les ingrédients pour avec tous les légumes, on aura besoin de 250 grammes de champignons, 2 carottes, 200 g d'épinards, un poivron, un oignon, un grand oignon, 2 gousses d'ail, 100 g de sauce tomate, poivre, persil, coriandre, bouillon végétal si vous voulez, mais sinon c'est facultatif, sel et 2 cuillères d'huile d'olive, pâte à lasagne, c'est important, et un plat au four, qu'il soit large.
2: Des bords hauts.
3: Avec des bords hauts.
2: Un grand plat ovale ou carré plutôt.
3: Carré.
2: Carré
3: ou rectangle.
2: Voilà.
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2: Et alors, donc on commence par quoi? Une fois qu'on a réuni tous ces ingrédients, Jesmylène, on commence par quoi?
3: Alors, une fois qu'on a tout réuni, on va préparer, donc dans une casserole, on va mettre l'oignon, les gousses d'ail et un peu d'huile d'olive.
2: Alors, les gousses d'ail, on les met entières?
3: Et non, il faut
2: non,
3: les couper.
2: Il faut les couper. On les coupe en tout petits morceaux
3: un
2: ou en gros
3: morceaux? Un tout petit morceau, n'importe. Un petit morceau, un moyen.
2: Selon notre envie, c'est ça?
3: Selon votre avis, selon comment vous aimez manger d'ail. et oignon, voilà. Ail, oignon.
2: Et puis, on ajoute l'huile.
3: On ajoute l'huile et on laisse 5 à 10 minutes.
2: Oui.
3: On surveille la cuisson.
2: À feu vif ou à feu doux?
3: Doux. Très doux. Et en mélangeant aussi les deux ingrédients, les trois d'ailleurs. Et puis on rajoute les autres légumes.
2: D'accord. Tous les légumes, on les met, c'est-à-dire, alors quand vous dites les légumes, c'est les champignons, les carottes, les épinards, le poivron.
3: Voilà, et je précise que les carottes, elles sont râpées.
2: Ah, il faut râper les carottes?
3: Oui, oui.
2: D'accord. Et on ajoute les carottes râpées?
3: On ajoute les carottes râpées avec les autres légumes.
2: Une fois qu'on a fait tout ça, on ajoute les épices?
3: On rajoute les épices et on laisse sur le feu doux.
2: Pendant 15 minutes à peu près.
3: Pendant 15 minutes.
2: Oui. Voilà. Donc une fois que ça c'est fait, que c'est prêt, on prépare la sauce aussi?
3: Une fois que ça c'est fait, on met de côté et on va préparer la sauce béchamel.
2: Ou on peut commencer à préparer la sauce pendant les 15 minutes où ça mijote, c'est ça?
3: Oui, oui.
2: Quand on est un bon cuisinier, on fait les choses en même temps. Hein.
3: Si vous arrivez à faire les deux en même temps, c'est chouette. Donc oui, on prépare la sauce en même temps ou après. La sauce, très facile. Hein. Je vais vous donner les ingrédients. Donc c'est 80 g de beurre, 80 g de la farine, 600 g du lait, sel, noix de muscade, poivre facultatif. Et vous mélangez tout ça très très très bien et vous mettez sur le feu doux.
2: Jusqu'à ce que ça épaississe.
3: Jusqu'à la sauce s'épaississe.
2: Évidemment, la béchamel, c'est une sauce épaisse.
3: Très épaisse.
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2: Et alors donc, une fois qu'on a notre béchamel d'un côté et nos légumes de l'autre, comment est-ce qu'on rassemble tout ça?
3: Donc on va rassembler tout ça. Il faut bien prendre les plats au four, carré ou rectangle de préférence.
2: Oui, à bord haut.
3: À bord haut, bien sûr. Et on va mettre une couche de chaque chose. Ça veut dire, on va mettre une couche de sauce béchamel,
2: On commence par la béchamel ?
3: Oui, on commence par la béchamel parce que...
2: Ça va imbiber la pâte ?
3: Oui. Et ça ne va pas couler aussi, la pâte, elle ne va pas couler
2: sur le fond du plat.
3: Du plat.
2: Ah oui, ça c'est une bonne astuce, commencer par la béchamel.
3: Oui, on commence par la béchamel. Après, on met une couche des pâtes à lasagne.
2: Oui.
3: Et puis on met une couche de légumes. Et on va répéter cette opération jusqu'à la fin des ingrédients.
2: Jusqu'à ce qu'on ait tout utilisé.
3: Ah oui, des préférences.
2: Donc je récapitule. Une couche de béchamel, les pâtes à lasagne,
3: oui.
2: Une couche de légumes, et on remet de la béchamel sur les légumes, et des pâtes et des légumes. Comme ça.
3: Oui, oui.
2: Dans cet ordre-là.
3: Oui.
2: Voilà. Une fois qu'on a fait tout ça, il y a une petite touche finale.
3: Pour ceux qui veulent, un peu de fromage râpé par-dessus.
2: D'accord. Donc pour terminer, on met du fromage râpé sur le dessus du plat.
3: Oui.
2: Et on met ça au four.
3: On met ça au four et on laisse environ 40 minutes jusqu'au moment que la lasagne elle soit cuite.
2: D'accord. Et comment est-ce qu'on sait que c'est cuit ? Il faut goûter ?
3: Peut-être il faut goûter ou il faut voir qu'elle
2: faut
3: est
2: piquer.
3: Vraiment... Oui, il faut piquer ou voir qu'elle est vraiment moue.
2: D'accord. Et donc, c'est prêt à manger ?
3: Donc, c'est prêt à manger. Ou sinon, si vous laissez 40 minutes, on est sûr qu'elle est bien cuite.
2: Si on laisse 40 minutes
3: oui,
2: au four...
3: Oui, normalement, elle est cuite.
2: À quelle température, Jasmilène ?
3: À 200 degrés.
2: 200 degrés. Donc, le four à 200 degrés pendant 40 minutes et les lasagnes sont prêtes.
3: Oui.
2: Voilà. Alors, on attend un petit peu que ça refroidisse, mais on se régale. Voilà. Merci beaucoup, Jasmilène. C'était...
3: Merci, moi.
2: Top cuisine. Aujourd'hui, vous nous avez fait découvrir ou redécouvrir une recette de lasagne de légumes. Et puis, la prochaine émission, vous nous inviterez à une recette un peu plus exotique avec le gratin de banane plantain. C'est ça ?
3: Eh oui, gratin de banane plantain.
2: Voilà. Donc, on a hâte. À bientôt. Merci. Au revoir, Jasmilène.
3: À bientôt. Au revoir.
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2: Aujourd'hui, Maybe Tomorrow.
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2: Madame Hébert, bonjour. Gisèle, un petit mot pour commencer sur cette association Maybe Tomorrow.
1: En bref, le saviez-vous, l'association Maybe Tomorrow a pour mission d'apporter un soutien financier et matériel à Émilie Georges, une enfant touchée par la mutation génétique SCN8A, ainsi qu'à d'autres enfants souffrant de cette même condition. Elle vise également à encourager la recherche médicale liée au gène SCN8A.
2: Bon, on va revenir tout à l'heure sur ce gène un peu saugrenu, un peu bizarre. Date de création de l'association ?
1: 19 juin 2025.
2: Alors, c'est une association récente, un contact, le siège social ?
1: Il est domicilié 2 rue des Fourneaux à Théroux-de-Ville.
2: 76 540, c'est en Seine-Maritime, pas très loin de Valmont. Un mail ?
1: Un compte Facebook, association Maybe Tomorrow, et puis un mail en minuscule, tout attaché, Maybe Tomorrow. 1907@gmail.com.
2: Un numéro de téléphone
1: 06 84 83 65 14.
2: Est-ce que votre association est reconnue d'utilité publique ?
3: Malheureusement non, parce que nous sommes juste... Alors, je parle de la mienne, de celle des chanteurs. C'est juste une association pour des choristes.
2: D'accord.
3: Donc, elle n'est pas d'utilité publique.
2: L'association Maybe Tomorrow ?
3: Alors, je ne connais pas les statuts de l'association, parce que moi, je n'en fais pas partie.
2: Et c'est une jeune association, en plus.
3: Voilà,
2: donc,
3: tout à fait.
2: Il y a beaucoup de paperasse pour être reconnue d'utilité publique.
3: Oui, je pense, oui.
2: Je pose la question parce qu'une partie des dons est déductible des
3: tout
2: impôts, en tous les cas, même des petits dons, même si c'est 15 euros. Je rappelle un numéro de téléphone quand même, 06 84 83 65 14. On aura l'occasion de le répéter, 06 84 83 65 14, où l'on peut contacter la maman d'Émilie pour faire des dons, savoir comment s'adresser, faire des
3: tout
2: dons, et peut-être avoir la réponse à ma question, savoir si l'association est reconnue d'utilité publique, ce qui permet de retirer 66% aux impôts.
3: Oui, je crois qu'on avait évoqué le sujet et elle m'avait dit que pour l'instant, comme l'association était toute récente,
2: oui.
3: Ça n'était pas encore le cas.
2: D'accord.
3: Et ça me revient là à l'instant.
2: Mais les petits dons, on peut le faire quand même facilement.
3: Oui, oui, tout à fait.
2: Donc, on va rappeler ce concert caritatif le 10 mai, cette année, à 16h30, à Gonneville-la-Mallée. Le Halo Blé, on peut réserver sa place sur le site de l'association Maybe Tomorrow, au profit d'Émilie Georges. On rappelle le numéro de téléphone 06 84 83 65 14. C'était Parole d'assaut.
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2: Merci aussi. On peut remercier Stéphanie Vincent, notre secrétaire, qui trouve toujours des associations à faire connaître, comme Maybe Tomorrow, cette association au profit d'Émilie Georges.
3: Et le Chant des Loges.
2: On n'oublie pas, parce que le Chant des Loges sera cette association présente au Halo Blé ce 10 mai. À Gonneville-la-Mallée à 16h30. Merci à tous, Madame Hébert, merci à vous.
3: C'est moi qui vous remercie. Merci,
2: au revoir à tous.
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2: L'établissement français du sang EFS Hauts-de-France Normandie lance cette année la Ligue du Plasma. C'est un challenge destiné à encourager le don de plasma et renforcer durablement la régularité et l'engagement des donneurs. Le plasma est indispensable à la fabrication de médicaments essentiels, notamment pour le traitement de patients atteints de maladies chroniques, immunitaires ou hémorragiques. Face à des besoins en constante augmentation, la capacité à compter sur des donneurs réguliers est aujourd'hui un enjeu majeur pour garantir l'autonomie nationale et la continuité des soins. Comment donner son plasma? Eh bien, les conditions d'éligibilité et prise de rendez-vous, vous pouvez les prendre sur dondesang.efs.santé.fr. Je répète, dondesang.efs.santé.fr. D'avance, merci pour tous.

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1: 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Bonjour Daniela.
2: Bonjour Joël.
1: Nous avons laissé la dernière fois le peuple dans un moment qui est très important pour son histoire, puisque il va être vécu auprès du peuple hébreu la première Pâque.
2: Exactement.
1: Alors, cette Pâque, on la connaît aujourd'hui, elle a même un sens différent. Mais alors, qu'est-ce qui se passe? Quel est le contexte et qu'est-ce qui va se passer dans cette première Pâque?
2: D'accord, cette première Pâque sera célébrée tout juste avant la libération du peuple d'Israël d'Égypte. Oui. C'est-à-dire, c'est une fête qui est encore célébrée en Égypte, mais Dieu remarque déjà, dit déjà que, en fait, ce mois-ci, c'est-à-dire ce mois de libération, sera pour vous le premier mois de l'année. C'est-à-dire l'année du peuple d'Israël commence avec la Pâque, avec la libération. C'est-à-dire avec cette mémoire que Dieu libère son peuple et qu'il est digne de confiance parce qu'il a épargné le premier-né quand la famille a pris le sang pour le mettre sur le linteau. Exactement, là, et c'est un Dieu digne de confiance, un Dieu libérateur, un Dieu qui s'occupe de son peuple et qui élève ce peuple de l'esclavage et qui le mène à la liberté.
1: Alors, cette cérémonie de la Pâque, c'est donc le sang sur le linteau, c'est aussi un repas.
2: Oui.
1: Avec toute une symbolique dans les gestes et dans la façon de le préparer et de le manger.
2: Il faut manger l'agneau debout avec le manteau, c'est-à-dire Dieu veut libérer son peuple. Et là, tout le monde doit être prêt. Et c'est pourquoi on mange la viande debout. On mange la viande debout.
1: Donc, tout est symbole.
2: Exactement. On est prêt pour partir. Et il y aura aussi des pains sans levain et des herbes amères. C'est-à-dire un repas qui va avec toute cette cérémonie, je dirais. Et rien n'est gardé pour le lendemain. Et ce qui reste pour le lendemain sera brûlé. Et il faut manger à la hâte, prêt à partir, la ceinture nouée aux reins, les sandales aux pieds et le bâton à la main. Et ça sera la Pâque que l'on célébrera en l'honneur de l'Éternel. C'est-à-dire, c'est vraiment une fête de libération, de joie, on va partir, on est prêt, on vit au rythme de la parole de Dieu, de ses ordres.
1: Donc là, on est dans l'action, on est en train de partir, on se prépare, mais Pharaon, il laisse toujours pas partir le peuple. Où est-ce qu'il en est, Pharaon?
2: Oh oui, on l'aura presque oublié là.
1: Mais, oui, mais... dans l'euphorie mais... du départ, mais le départ, oui. Mais personne ne laisse partir le peuple.
2: Oui, tout à fait, mais en fait, lorsque la nuit tombe, l'ange destructeur traverse le pays d'Égypte, il frappe tous les premiers-nés,
1: oui.
2: des êtres vivants, je dirais. Oui. Et là, le premier-né, c'est-à-dire le prince d'Égypte, va mourir. Il meurt.
1: Donc le premier-né du pharaon.
2: Exactement, le premier-né du pharaon meurt. Et le pharaon, voilà, c'est son fils, son premier-né, c'est son successeur.
1: Oui.
2: Il meurt et là, pharaon chasse le peuple. Là, il se rend compte qu'il y a quelqu'un
1: qui ne peut pas s'y opposer.
2: Exactement, qui est plus fort que lui. Et il va demander à Moïse et d'Aaron de partir. Il va chasser le peuple. Là, il en a marre.
1: Oui.
2: Il en a marre.
1: Et donc le peuple, ça y est, pour cette fois, c'est vraiment vrai. Ils ont mangé l'agneau, debout, prêts à partir, et ils partent.
2: Ils partent. Ils partent d'Égypte pendant la nuit, et ils ne partent pas les mains vides, parce que les femmes égyptiennes donneront aux femmes israélites de la bijouterie, de l'or, de l'argent. C'est-à-dire, on les chasse, on veut se libérer, on veut se débarrasser de ce peuple.
1: Parce que pour finir, amène bien des désagréments.
2: Exactement, parce que il y a beaucoup de premiers-nés qui meurent. Hein,
1: oui.
2: Et c'est triste, c'est-à-dire il y a le deuil dans tout le pays d'Égypte et on veut chasser ce peuple.
1: Et en plus, les premiers-nés des Égyptiens sont touchés, mais pas les Israélites. Donc on voit bien que ce peuple est à part.
2: Oui.
1: Et, en plus, ça vient derrière les 9 autres premières plaies qui ont bien fait du mal et bien fait souffrir
2: oui.
1: la population égyptienne. Donc ils sont à bout, ils ne veulent plus voir ce peuple et il part.
2: Exactement. Ce peuple part à la liberté. Il part pour la liberté. Et on va voir que c'est vraiment un voyage à travers le désert, tout un cheminement avec ce Dieu, toute une éducation devant laquelle se trouve ce peuple maintenant. Et
1: alors, vous dites éducation parce que ce peuple-là, dans le fond, a très peu de connaissances avec son Dieu. Parce que ce Dieu de Moïse, le Dieu créateur qui est à la base de ce peuple qui était son Dieu, il ne le connaît pas très bien, puisqu'ils étaient esclaves, ils n'avaient pas le droit de pratiquer leur culte. Mm-hmm. Donc il va falloir que Dieu se révèle et se fasse connaître à ce peuple.
2: Oui, tout à fait. C'est parce que c'est vrai, le peuple a appris les habitudes des Égyptiens et tout ça, parce qu'il était immergé dans la culture égyptienne. Et là, il fallait vraiment réapprendre, oui, à vivre selon le rythme de la parole de Dieu et de refaire la connaissance de ce Dieu, oui, en étant libéré de l'entourage égyptien.
1: Alors voici ce peuple, alors on peut imaginer la grande caravane que cela doit être, c'est-à-dire avec des chariots, avec des animaux, avec les victuailles, avec la vaisselle, que sais-je, les tentes, tout ça, et ça fait, oui, un grand, de la poussière, ça fait, voilà, tout le peuple se met en route et, oui, se met à partir, on ne sait pas trop où, il part vers l'inconnu. Oui. Et je vois que dans le chapitre 13, eh bien, il y a Pharaon qui commence à se dire, mais est-ce que j'ai bien fait ?
2: Oui, tout à fait.
1: À peine la libération a-t-elle lieu ?
2: Oui. Pharaon se fâche parce qu'il voit sa bêtise de laisser partir ceux qui avaient construit les bâtiments qu'on connaît, les pyramides, etc. Et il décide de les poursuivre, c'est-à-dire de prendre, voilà, des chariots, etc., pour les poursuivre, pour les ramener en Égypte.
1: Oui. Alors voilà le peuple qui est à pied, qui est poursuivi par des hommes en armes, des hommes aguerris, prêts à la guerre, et des soldats. Et ils se rendent compte que là, ils ne feront pas le poids, si je peux dire. Oui. D'autant plus qu'ils arrivent, dans leur course est perdue. Il y a la mer devant eux.
2: Exactement, il y a la mer devant eux, derrière eux, l'armée du Pharaon. Et voilà, dans ce peuple, il y a des enfants, il y a du bétail. C'est-à-dire, on ne peut pas échapper à une armée où il y a des cavaliers, en fait.
1: Avec des armes,
2: oui,
1: bien sûr.
2: Oui, tout à fait, c'est vraiment désespérant. Dans cette situation désespérée, le peuple se retourne contre Moïse.
1: Ben oui, parce que c'est Moïse qui les a amenés là.
2: Exactement. Et là, il lui reproche de les avoir fait sortir d'Égypte pour les tuer devant cette mer, devant cette armée du Pharaon. Là, oui, il se révolte contre Moïse et il commence à murmurer et à désespérer, en fait.
1: Oui, parce qu'ils ne voient pas d'issue. Ils sont bloqués contre la mer, oui, et voilà, dans le fond, on était esclaves en Égypte, mais on était vivants. Qu'est-ce qu'on va devenir maintenant ?
2: Exactement. Là, il voit que le Pharaon va les tuer, en fait. Hein. Et là, tout est perdu.
1: Mais comme tout dépend de Dieu, que va faire Dieu devant cette situation ?
2: Oui, en fait, il y a un Dieu qui intervient, qui ne laisse pas mourir son peuple dans le désert. Et il va intervenir. En fait, il va se mettre entre l'armée du Pharaon et les Israélites. Il y aura une nuée, et l'armée du Pharaon ne peut plus avancer.
1: On pourrait imaginer une tempête de sable ou quelque chose, une nuée un nuage qui cache et on ne sait plus si on va à droite ou à gauche. Ils sont obligés de s'arrêter.
2: Exactement, ils s'arrêtent et de cette façon, Moïse a le temps de prendre son bâton, de frapper les eaux de la mer et la mer se sépare et il y a un chemin à travers la mer et tout le peuple d'Israël peut traverser cette mer et atteindre l'autre bout.
1: Donc la mer s'est ouverte et à pied sec, on peut dire, oui, en marchant sur le fond de la mer, les Israélites traversent ce passage et se retrouvent de l'autre côté de la rive.
2: Exactement, c'est-à-dire Dieu a préparé une issue à cette crise et le peuple traverse et Moïse traverse et ensuite l'armée du Pharaon voit, en fait, les Égyptiens voient que les Israélites ont pu traverser cette mer à pied sec,
1: oui,
2: et ils veulent aussi traverser cette mer, et
1: oui,
2: ils se lancent, et tout d'un coup, la mer, redevient mer, en fait.
1: Tout à fait, elle reprend sa place normale.
2: Exactement,
1: mais
2: et
1: du
2: toute
1: coup,
2: l'armée du Pharaon
1: engloutit l'armée.
2: Exactement, est engloutie, se noie, en fait, dans cette mer.
1: Oui.
2: et l'armée n'est plus là.
1: Et entre l'Égypte et les Israélites, il y a une mer maintenant refermée qui les sépare et qui les met à l'abri.
2: Exactement. Et Dieu a sauvé son peuple de cette situation. Il est là, il a prévu une échappatoire. Hein. Et l'Égypte, là, elle est défaite.
1: Elle est bien derrière. Eh bien, voici une histoire magnifique.

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Chers amis, bienvenue, c'est Daniel Jublin avec vous. Je vous propose l'émission Le chant du violoncelle.

commencerons notre voyage d'aujourd'hui, notre détente, avec la musique de Johannes Brahms, le quintet en fa mineur, opus 34, et nous écoutons Andante un poco adagio.

la musique de Johannes Brahms avec le quatuor Artemis, accompagné au piano de Leif Ove Andenæs. C'était donc le quintet en fa mineur, opus 34, Andante un poco adagio. Un compositeur si différent, mais qui va aussi nous faire rêver dans cette ambiance du chant du violoncelle. Mais ce ne sera pas un instrument à cordes, c'est le piano. Sous les doigts de Dubrava Tomčić, nous entendons un nocturne de Chopin.

C'était Dubravka Tomšík dans le Nocturne, opus 27, numéro 1, en do dièse mineur de Chopin. Nous rejoignons la Bohème avec Anton Dvorak. Voici le quatuor en mi bémol majeur, opus 51, et nous entendons le second mouvement. C'est une élégie d'Omka.

compositeur Anton Dvorak, c'était le quatuor en mi bémol majeur, opus 51. Nous entendions Dumka et Legia. C'était le quatuor Stamitz qui interprétait cette œuvre. Nous venons au XXe siècle, en Angleterre. Retrouvons Benjamin Britten dans The Thimble Symphony, opus 4, et nous écoutons la Sarabande sentimentale.

C'était la musique de Benjamin Britten dans la Simple Symphony, opus 4, et nous entendions Sentimental Sarabande. Nous allons à la rencontre d'un autre compositeur anglais, Elgar. Nous entendrons la symphonie numéro 1 en La bémol majeur, opus 55, l'Adagio. C'est Eudy Menuhin à la tête du Royal Symphony Orchestra. Si vous voulez maintenant vous envoler loin, découvrir des prairies, de vastes étendues vertes sans barrières, écoutons ensemble.

0: C'était la symphonie numéro 1 en La majeur, opus 55 de Elgar, avec Yehudi Menuhin à la tête du Royal Philharmonic Orchestra. Notre émission s'achève, nous avons voyagé ensemble, nous nous sommes promenés loin avec les compositeurs Brahms, Chopin, Dvorak, Britten et à l'instant Elgar. C'était Daniel Jublin, votre compagnie, pour notre émission Le chant du violoncelle.
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2: L'autre jour m'en allait. Une émission de musique médiévale présentée par Marie-André Decel. Le terme Edda proviendrait du vieux norrois signifiant arrière-grand-mère ou aïeul, et par analogie, mère de la poésie, véhicule de connaissances spirituelles, liturgiques et initiatiques. Ces récits épiques sont essentiellement dus à Snorri Sturluson, écrivain scandinave du XIIIe siècle, auteur de nombreuses sagas et récits mythologiques inspirés par le poème le plus ancien de la saga de la Völuspá, dite prophétie de la Sibylle ou la voyante, qui raconte l'histoire des dieux et des origines à la fin des temps. C'est une éruption volcanique dévastatrice, antérieure au Xe siècle en Islande, qui aurait vu émerger ces textes préfigurant l'arrivée du christianisme et le déclin des dieux locaux anciens. Quelle idée avons-nous de la musique de ces peuples septentrionaux ? On connaît grâce à l'archéologie les instruments de musique utilisés par les peuples nordiques. Ils sont proches de ce que l'on trouve dans le monde germanique, notamment des lyres. L'ensemble musical Sequantia a accompli un remarquable travail musicologique à partir du texte poétique des Edda et a enregistré le CD Edda, mythes médiévaux en Islande, dont sont extraits plusieurs des chants suivants. Alors là, vous excuserez ma prononciation de la langue norroise parce qu'elle est très approximative. Lekr, Elts, Ok, Isa. Autrement dit, en français, la chanson de feu et de glace, évocation

ek, ek. Soit les vers des runes d'Odin, le dieu. Les runes sont un alphabet utilisé par les peuples de langue germanique, notamment les Scandinaves, pour écrire le vieux norrois.

Maintenant, le crépuscule des puissances suprêmes. Dans la mythologie nordique, le Ragnarok, littéralement « consommation du destin des puissances » et la bataille de la fin du monde, le destin auquel nul ne peut échapper, ni Dieu ni homme, la destruction d'Asgard et le Nouveau Monde. C'est une gigantesque bagarre, une bataille entre dieux et géants, le Ragnarok ou la fin des dieux.

Nous pensons à notre ami Christian Brassy. Chers auditeurs, nous avons partagé les chants scandinaves. À bientôt pour la suite du périple musical médiéval. Merci.

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2: Merari. Merari, c'est un nom qui n'est pas forcément très agréable à porter. Il est de la même racine que le nom Mara, dont nous avons déjà eu l'occasion de parler dans une chronique précédente. Mara veut dire amertume. Merari, c'est un peu presque comme le masculin de Mara. C'est amer, c'est triste. Et voilà, c'est un garçon qui a porté ce nom-là. Je ne sais pas pourquoi ses parents le lui ont donné, mais en tout cas, on découvre dans la Bible un garçon qui porte ce nom-là. Ce garçon, en fait, c'est le troisième fils de Lévi. Alors, rappelez-vous un petit peu les généalogies des patriarches d'Israël. Il y avait donc Jacob, Israël, qui a eu 12 fils, et parmi ses fils, il y en avait un qui s'appelait Lévi. Et Lévi a eu trois garçons, Gershom, Kehath et Merari, le troisième. Alors je ne sais pas si c'était si triste d'avoir un troisième fils, mais en tout cas, voilà, lui, il a porté ce nom-là, et je ne suis pas capable de vous dire pourquoi. Par contre, ce que je peux vous dire, c'est qu'on sait pas mal de choses à propos de ses descendants et de la mission qui leur a été confiée. On ne sait pas grand-chose sur l'histoire personnelle des trois fils de Lévi, mais on sait que les Lévites ont été organisés selon les descendants de ces trois fils. Et les descendants de Merari, eh bien, on sait un certain nombre de choses à leur sujet. Entre autres, on sait que il leur a été confié le transport d'une partie des objets sacrés et d'une partie des composantes de la tente qui avait été construite au pied du Sinaï pour que ce soit la maison de Dieu qui campe au milieu du peuple d'Israël. Et les Mérarites, en fait, descendants de Merari, étaient chargés de transporter toute la partie métallique de l'infrastructure et les planches qui servaient à consolider cette tente. Donc les bases, les socles, les planches qui et les barres qui reliaient ces temples, c'était une partie assez lourde du matériel qu'ils devaient transporter. Et d'autres Israélites, voyant la lourdeur de ce matériel à transporter, ont offert aux Mérarites 4 chars et 8 bœufs qui étaient attelés à ces chars pour leur permettre de faire ce transport. Et chaque fois que le peuple d'Israël a pérégriné d'étape en étape dans ce désert avant de s'installer dans la terre promise, eh bien les Mérarites ont rempli ces chars, les ont pilotés pour transporter ce matériel, pour le démonter et le remonter chaque fois qu'il fallait réinstaller cette tente. Beaucoup plus tard, à l'époque de David, les Mérarites ont été choisis pour exercer des fonctions musicales dans le temple. Leurs descendants ont été classés parmi les chantres, parmi ceux qui allaient louer Dieu. Et donc, leur tristesse a dû être transformée un petit peu en plus grande joie. Et c'est ce que l'on sait à peu près donc de l'histoire de Merari et de ses descendants. Alors bien sûr, on retrouve l'essentiel dans le livre de la Genèse où on parle de leur naissance au chapitre 46, et puis dans le livre de l'Exode, mais surtout dans le livre des Nombres au chapitre 3 et 4 où on explique comment ils ont été chargés de ce transport des objets lourds de la tente de la rencontre.
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5: Bonjour, bienvenue dans Conscience et harmonie. Avez-vous déjà été stressé ? Qu'est-ce que le stress ? C'est un mot qui a été utilisé pour désigner la contrainte que les matériaux peuvent supporter avant le point de rupture, point où le matériel casse. Il nous est essentiel de reconnaître les premiers signes du stress pour nous éviter d'atteindre notre point de rupture. Celui-ci correspondrait à une maladie ou à une crise. Il existe des échelles pour mesurer son stress, mais surtout, votre corps vous donne les premières indications, comme la fatigue. La fatigue est un grand symptôme du stress, car celui-ci ne permet plus des nuits réparatrices. Quand la fatigue s'installe durablement, les défenses immunitaires s'affaiblissent et le corps tombe malade. Un rhume, une angine, une migraine, cela peut commencer tout doucement, puis s'aggraver si on ne se repose pas. Comment lever les tensions et comment lever le stress qui nous empêche ce repos si bénéfique ? Déjà, pensez à l'identifier honnêtement. Ce que vous vivez n'est pas banal, même s'il s'agit d'un événement heureux, comme un mariage ou un déménagement que vous auriez choisi. Ensuite, prenez aussi conscience du cumul des événements dans votre vie. Faites une liste, par exemple, de tout ce qui vous stresse depuis toujours. Puis reprenez la liste. Voyez ce qui est actuel, ce qui est quotidien. Surtout, prenez conscience de vos ressources face à votre stress. Pouvez-vous revoir votre agenda ? Pouvez-vous vous mettre au sport, faire des pauses, respirer, faire une balade, ou même prévoir un temps pour ne rien faire? Ah, quel luxe de ne rien faire! Avez-vous peur de ne rien faire? Essayez. Les bonnes idées viennent toujours quand on ne les cherche pas.
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1: Nous allons vers un dépaysement total. Nous partons en Russie à la rencontre de Sergei Rachmaninov et nous écoutons des extraits des célèbres Vêpres, opus 37. Voici les trois premiers morceaux de ces Vêpres avec l'ensemble d'Estonie, l'ensemble philharmonique, le chœur de chambre, dirigé par Paul Hillier.

0: C'était extrait des Vêpres de Rachmaninoff. Come, let us worship, praise the Lord, O my soul, et Blessed is the man, interprété par Paul Hillière à la tête de le chœur de chambre d'Estonie.
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1: C'est pas faux. Il n'est jamais trop tard pour retrouver une famille. Ève Soulin avait 30 ans quand elle a été adoptée.
2: Je sais ce que Dieu a fait pour ma famille et il a tout tourné en bien. Ma mère a rencontré un monsieur, ils se sont mariés ensemble. Il faut savoir que c'était son 5e mariage à ma maman, mais là, c'était le bon. Et ce monsieur, après quelques années comme beau-père dans ma vie, m'a demandé si je voulais bien qu'il m'adopte. Moi, je n'avais pas de père, donc la place était libre sur le livret de famille. Donc, j'ai accepté, bien sûr, parce qu'on avait un lien très fort. Et finalement, j'ai retrouvé mon grand-père. Et donc là aussi, il y a eu un acte d'adoption avec ma maman. Mon grand-père a adopté ma maman. Et donc, maintenant, me voilà avec un père et un grand-père. Et je me suis dit, tiens, ça se repeuple un petit peu. L'histoire est improbable. On perd des membres de sa famille. Et moi, j'en ai gagné.
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1: Parmi les musiques qu'on n'entend guère, pratiquement jamais, j'ai le plaisir de vous faire découvrir une œuvre pour violoncelle et piano de Franz Liszt, composée en 1880. Nous entendons ici Romance oubliée avec Jos van Himmerseel au piano et Sergueï Istomine au violoncelle.

0: C'était Romance oubliée de Franz Liszt.
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0: Extrait d'un album de musique de chambre interprété par l'Orchestre de chambre du Kremlin. Nous entendons une pièce de Giacomo Puccini.

dans un registre qu'on n'a pas l'habitude de rencontrer, la musique du compositeur Giacomo Puccini.

0: Eh bien, c'est un pèlerin qui est parti du Havre pour suivre le chemin de Compostelle qui est notre invité aujourd'hui. Il a mis 3 mois et demi pour suivre ce chemin. Hubert Belay, bonjour.
1: Bonjour Claire-Lise.
0: Vous avez eu la gentillesse de venir nous apporter votre témoignage pour ce chemin qui a été difficile. Enfin, il y a eu des moments merveilleux, mais il y a eu aussi des moments un peu compliqués, de fatigue, de mauvais temps. J'ai lu votre journal que vous avez eu la gentillesse de me prêter. Il y a eu des moments très compliqués, mais qu'est-ce qui vous a été le plus agréable durant ce périple ?
1: Le plus agréable durant ce périple, c'est très difficile à dire. C'est vrai que c'était compliqué, mais c'est un plaisir pour moi de marcher, de rencontrer des gens, mais on rencontre très peu de gens.
0: C'est un parcours solitaire ?
1: C'est un parcours solitaire, oui, très solitaire.
0: Pourtant, vous m'avez montré des photos, vous avez fait beaucoup de photos, vous m'avez montré des photos de paysages, évidemment, des choses merveilleuses, et puis des photos où vous êtes bras dessous avec une dame, un monsieur, des gens qui sortaient de l'ordinaire, une chinoise ou une asiatique, je ne sais plus.
1: Oui, une chinoise de Shanghai, donc on a cheminé 2 jours ensemble.
0: Elle parlait français ?
1: On parlait anglais, on échangeait en anglais. Elle est repartie, donc Santiago le deuxième jour. Donc elle repartait pour reprendre ses affaires et puis pour reprendre un vol sur Shanghai. Elle était de Shanghai. Mais j'étais souvent tout seul, oui. C'est assez souvent, oui.
0: Sauf le soir, lorsque vous vous arrêtiez dans différents lieux. Je me suis laissé dire que vous vous étiez arrêté dans un superbe château.
1: Oui, alors ça c'était à la fin. C'était un château, c'était une très très belle demeure. Une très belle demeure. On avait l'impression d'être dans un château quand on était dans cette demeure, dans cette grande maison, avec un parc immense devant et des gens extrêmement sympathiques.
0: Alors, comment ça se passe ? Je veux dire, vous frappez à une porte ou c'était déjà prévu ?
1: Alors, en règle générale, lorsque j'arrivais dans un lieu, dans l'après-midi, vers 16h, la première chose que je faisais, c'est que je prévoyais le lieu du lendemain. De façon à... Donc, quand je partais le matin, je savais où j'allais.
0: Vous faites une moyenne de 20 km par jour.
1: Oui.
0: Donc du coup, vous ne savez pas exactement où vous allez arriver. Et puis ça dépend si vous vous trompez de chemin, parce que c'est arrivé déjà, vous êtes obligé de rebrousser chemin.
1: C'est arrivé 2 ou 3 fois de se tromper de chemin, ou c'était plus long que je ne le pensais. Mais globalement, je savais quand je partais le matin où j'allais le soir. Donc je savais que j'avais 20 kilomètres, un peu plus, un peu moins.
0: Alors... Pour les auditeurs qui nous écoutent et qui ont envie de faire ce chemin de Compostelle, ouais. Que vous avez fait en une seule fois, en 3 mois et demi.
1: Oui.
0: Quels sont les conseils que vous pourriez donner ? Comment on fait pour s'organiser ? Voilà, j'imagine, je veux partir dans 6 mois. Comment je fais pour m'organiser ? Qu'est-ce que je prévois ?
1: À vrai dire, je n'ai pas prévu grand-chose. J'ai pris le sac à dos, j'ai mis un minimum d'affaires dedans, de façon à avoir un sac très léger, enfin, moins de 10 kilos, dit-on. Et non, il faisait moins de 10 kilos, il faisait... 7 kilos et quelques quand je suis parti, donc parfois il faisait d'aller jusqu'à 10 kilos, mais très peu souvent.
0: Vous transportez un pique-nique à midi, de l'eau ?
1: Oui, soit un pique-nique le midi, soit une bouteille d'eau ou deux, donc effectivement. Mais ça ne dépassait pas les 10 kilos, ça restait raisonnable, on va dire.
0: Est-ce que vous avez des chaussures de rechange ?
1: J'avais une paire de chaussures, j'avais 2 paires de chaussures, donc une au pied et puis une dans le sac à dos.
0: Alors, parce que je connais plusieurs personnes qui ont fait le chemin et qui témoignaient des ampoules aux pieds, et peut-être que le fait de changer de chaussures en cours de route peut aider ?
1: Oui, ça peut aider. Il m'arrivait de changer de chaussures pour une raison effectivement de confort. Au niveau des ampoules, au départ, quelques ampoules, mais globalement, je dois dire que les pieds allaient plutôt bien.
0: La plus grosse galère, ça a été quoi ? Le mauvais temps ?
1: Oui, plus grosse galère, c'était le... C'est la boue, en fin de compte, c'est le mauvais temps. La boue, le mauvais temps. Des choses que j'éviterai au jour d'aujourd'hui. J'ai pris un chemin, c'était après Omaha Beach. Omaha Beach, j'ai traversé la plage et j'ai regardé derrière les falaises et c'était impraticable. J'y suis quand même allé. J'ai marché pendant 2-3 heures et je suis tombé face à la mer. J'ai dû rebrousser chemin. Je ne pouvais pas passer. C'était la marée basse. J'avais consulté les marées, donc j'avais 8 heures devant moi. Donc c'était vraiment la marée basse. Et malgré la marée basse, je suis arrivé à un endroit donné où on ne pouvait pas passer, la mer touchait les falaises, on ne pouvait même pas passer, je veux dire. Donc même à marée basse, il y a des endroits où la mer est là. Donc j'ai fait demi-tour, j'avais vu des échelles de pêcheurs, je suppose, hein, en aluminium, deux grandes échelles. Donc j'ai pris ces grandes échelles, enfin j'ai regardé d'abord, parce que je me posais la question, est-ce que je dois monter ou pas, ou est-ce que je dois retourner vers la plage et prendre la route. J'ai décidé de prendre les échelles, donc j'ai pris la première échelle, la deuxième échelle, et puis après il y avait un chemin de corde avec des marches taillées dans la falaise, et je montais jusqu'au sommet.
0: Avec un sac à dos. Avec... Oh là là, on va passer un petit morceau de musique, Hubert Bellay, ouais, que vous avez choisi. Il s'agit de ce premier morceau qui s'appelle Terra Promessa, et c'est de Eros Ramazzotti. Et juste après, nous allons découvrir le premier objet que vous avez choisi.

0: C'est Hubert Bellay qui est notre invité aujourd'hui dans Portrait. Hubert Bellay, alors, donc la suite, vous arrivez en haut.
1: J'arrive en haut, donc j'avais la larme à l'œil, et merci les petits anges.
0: Parce qu'ils vous ont aidé.
1: Ah oui, bah bien sûr, je pense qu'il y a... Je crois.
0: Vous demandez de l'aide à plus haut que vous dans ces moments-là?
1: Non, mais je pense qu'il y a une protection quelque part.
0: Alors la protection, elle est aussi quelque part avec quelque chose de très concret. Ce sont ces bâtons de marche que vous nous avez apportés. Alors, comment est-ce qu'on fait pour marcher avec des bâtons de marche? Avant, vous ne marchiez pas avec des bâtons de marche et puis votre fils vous les a offerts. Oui. Et vous êtes rendu compte que c'était indispensable. Pourquoi? Est-ce qu'il y a une technique spéciale?
1: Non, pour moi, il n'y a pas de technique spéciale. C'est pour des bâtons de marche. Pour moi, c'est marcher comme avec les quatre membres. Hein, c'est-à-dire que les bâtons, ils servent de... Oui, comme voilà, je considère ça comme ça. Ce n'est pas pour aller plus vite, pour me pousser. Pour moi, je m'en sers comme normalement pour marcher.
0: Ah, mais je n'avais jamais pensé à ça. Ah, mais c'est une idée géniale, ça. Oui, oui, en effet, puisque du coup, oui, ça vous fait quatre pattes, en fait, en quelque sorte.
1: En quelque sorte, oui, tout à fait. Bon, c'est la stabilité, quand vous marchez dans des endroits difficiles, ça évite les chutes. Ça évite même éventuellement de savoir où vous mettez les pieds quand vous marchez dans la boue ou dans l'eau. Donc voilà, oui, c'est vraiment, pour moi, c'est indispensable, au jour d'aujourd'hui.
0: Alors, vous savez à quoi ça m'emmène, Hubert Bellay? Eh bien, lorsque nous avons préparé cette émission, vous m'avez parlé de votre enfance.
1: Oui.
0: Et vous m'avez parlé des petits porcelets et des petits cochons qui étaient dans l'exploitation familiale. Votre père avait une exploitation, une ferme, dans laquelle il élevait des cochons et des porcelets.
1: Oui.
0: Et qui ont quatre pattes, eux aussi, et qui sont dans la boue. C'était une période qui a pu être un peu compliquée parfois parce que l'odeur des cochons, ça peut être très imprégnant et quand on a 8 ans, c'est pas forcément terrible. Mais aussi, il y avait des moments merveilleux comme la naissance des porcelets.
1: Oui, absolument. C'est ce que je retiens principalement. C'est la naissance, effectivement. Une truie met à mes bas jusqu'à entre 15 et 20 porcelets. Donc c'est...
0: Voilà. Et c'est gros comment? Parce que moi, j'ai jamais vu la naissance de porcelets.
1: Ah, c'est tout mignon. Hein. De toute façon, tous les bébés sont mignons. Donc
0: ils sont gros comme votre poing ou...
1: Ah, un petit peu plus gros que le poing, mais pas... C'est assez... Allez, deux poings. Ouais, deux poings, c'est maximum. Voilà, ouais.
0: Et vous assistiez à ça, parfois?
1: Oui, bien sûr. Bien sûr,
0: est-ce qu'il faut aider une truie à mettre bas ou est-ce que...
1: Non, ça se fait naturellement.
0: Parce qu'il y a des animaux qu'il faut aider.
1: Absolument, oui, mais pas au niveau des truies, non. Je n'ai jamais vu papa aider pour mettre bas.
0: Quelle relation vous aviez avec votre père?
1: Je le mettais un peu sur un piédestal.
0: Ouais.
1: J'avais une belle image de lui. Oui. Quelqu'un qui ne savait pas dire non, donc qui rendait service.
0: Ah, parce que vous avez peut-être ce point commun avec lui alors.
1: C'est possible qu'il y a quelque chose, oui.
0: Et votre mère?
1: Ma mère était plus en retrait. Ma mère me faisait plus en retrait, mais est une belle personne. Oui, c'était un beau couple.
0: Elle était partie prenante à la ferme ou est-ce qu'elle avait un emploi en parallèle?
1: Non, elle était partie prenante à la ferme et puis donc ça occupait énormément, je veux dire. Ça occupait énormément, il y avait les enfants d'abord à s'occuper. Et puis elle était partie prenante aussi, elle aidait à la ferme également.
0: Et oui, vous étiez quatre.
1: On était quatre, oui. Quatre
0: enfants.
1: Et
0: vous êtes le troisième de cette fratrie.
1: Je suis le troisième, oui.
0: Vous avez deux sœurs, puisque votre frère est décédé quand il avait 23 ans. Deux sœurs avec lesquelles vous vous entendez très bien.
1: Oui.
0: Qui font quoi aujourd'hui?
1: Qui sont en retraite.
0: Vous êtes en retraite vous aussi maintenant, Hubert Bellay?
1: Également, oui, absolument. Oui.
0: Mais vous êtes dans une retraite qui n'est pas tout à fait réelle, parce que vous êtes négociant en vin. Vous
1: oui, êtes... j'ai toujours un petit, je travaille toujours un peu, mais voilà, très très peu, disons.
0: Hein. Alors, quel est votre vin préféré? La question horrible.
1: Non,
0: dans les rouges, par exemple.
1: J'irai sur les Bourgognes rouges au jour d'aujourd'hui. Après.
0: Un nom, quelque chose?
1: Oh là. Il y a tellement de belles choses. Et puis, à l'esprit me vient aussi les Côtes-du-Rhône. J'aime beaucoup les Côtes-du-Rhône.
0: Ah oui, bah oui, moi c'est chez moi, les Côtes-du-Rhône, j'adore.
1: Donc, il y a de très belles choses dans toutes les
0: appellations. À boire avec modération.
1: Oui, bien sûr. Et puis, il y a des grands Bordeaux aussi. Mais c'est vrai que les meilleurs vins que j'ai goûté, enfin, les plus grands vins pour moi, c'est dans les Bourgognes. On a la puissance et la finesse en même temps. Ce qu'on ne trouve pas sur le Bordelais, à mon avis.
0: C'est-à-dire, c'est ce qu'on appelle les vins qui sont un peu longs en bouche?
1: Oui, bien sûr, il doit avoir une longueur en bouche. Mais un grand Bourgogne, vous avez pour moi une souplesse. Il y a le côté féminin qui est là, je trouve.
0: Alors moi, il n'y a rien que j'aime autant que de boire un vin rouge à l'apéritif, parce que je trouve que quand on ne mange pas avec, on l'apprécie totalement. Et puis après, le repas arrive, mais voilà, est-ce que c'est une erreur de ma part ou est-ce que...
1: Ah non, mais de toute façon, il n'y a absolument pas d'erreur. Il faut le faire comme on le ressent. C'est évident. Si on prend plaisir, on est chacun différent. Moi, je prends plus un blanc en apéritif. Mais il n'y a pas de règle.
0: Alors moi, j'aimerais bien des noms, des cépages, quelque chose, pour que nos auditeurs se disent « Ah bah tiens, voilà, j'ai entendu parler de tel ou tel vin ».
1: Oui, y a des cépages un petit peu qui sont un peu moins connus, mais bon, vous avez chaque région a ses cépages. Après, sur la Loire, vous avez les chenins, bien sûr, les chenins sont le principal cépage blanc de la Loire. Sur les côtes du Rhône, il y a beaucoup de choses, il y a tellement de choses. Vous me perturbez.
0: Oui, je vois bien, parce que vous connaissez par cœur les vins, normalement, vous en parlez. Mais peut-être le micro, c'est pas très pratique pour se concentrer.
1: Les Viognier, par exemple, on connaît assez mal. Il y a des belles choses dans toutes les régions. La Clape, par exemple, l'appellation La Clape, j'ai beaucoup aimé aussi. Enfin, dans tout, il y a tellement de vins.
0: Alors, il y a aussi autre chose, c'est un vin pétillant qui s'appelle le champagne.
1: Oui.
0: Et dans les champagnes, vous en avez un que vous aimez particulièrement et que vous fournissez à un grand restaurateur qui est ici au Havre, étoilé.
1: Oui, c'est vrai qu'on a travaillé ensemble sur un champagne. On ne peut pas dire les noms ici.
0: Mais si, on peut dire les noms, bien sûr.
1: On peut dire.
0: Ben, bien sûr. Bien sûr qu'on peut dire les
1: noms. Oui, donc Jackson en champagne, j'ai travaillé pour cette maison pendant un certain nombre d'années. Oui. Des très très belles choses, des grands vins de champagne, parce que d'abord un grand champagne c'est un grand vin. La particularité du champagne souvent c'est assez dosé, si vous voulez. Dosé, ça veut dire qu'on rajoute du sucre. Et les grands champagnes en fin de compte sont très peu dosés, donc on rajoute très peu de sucre. Voilà. Donc Jackson en fait partie, il y a Solos, il y en a d'autres.
0: Ça veut dire que si on ne sucre pas le vin, il a plus le goût du vrai raisin, du cépage dont il est originaire ?
1: Oui, bien sûr. Et puis le fait que la champagne a le droit d'un certain dosage en sucre, c'est parce qu'ils sont septentrionales. Donc le raisin, des fois, a du mal à arriver à maturité. Donc un grand champagne, en général, ils effeuillent de façon à ce que le raisin prenne plus le soleil. Donc on a des raisins qui arrivent à plus grande maturité, mais on a moins de vin. Donc ça justifie le prix aussi après.
0: Hubert Bellet, on va écouter un deuxième morceau de musique. Vous avez choisi le Tannhauser de Wagner parce que c'est une musique qui vous fait vibrer.
1: Oui.
0: C'est ça ?
1: Oui, c'est ça.
0: Ça vous a accroché en quelque sorte.
1: Oui.
0: Et ça vous a permis d'aimer la musique classique,
1: oui,
0: de l'apprécier.
1: C'est vrai, ça m'a entraîné vers la musique classique.
0: Nous écoutons ce morceau et juste après, nous allons découvrir une photo.

0: C'est Hubert Bellay qui est notre invité aujourd'hui. Hubert Bellay est un pèlerin qui est parti du Havre pour aller à Compostelle, qui a suivi ce chemin de Compostelle. Il est parti en mars 2024 et il est arrivé à Saint-Jacques-de-Compostelle ou Santiago le 18 juin 2024, tout un symbole. 2400 km en 110 jours avec une moyenne de 21 km par jour, sans s'arrêter, sauf une seule fois, parce qu'il était malade. Cette photo que vous nous avez apportée, Hubert, de quoi s'agit-il ?
1: Santiago del Monte. Donc c'est une ville qui est bien particulière. On voit le sol pavé, mais certains pavages un petit peu atypiques.
0: Qu'on va décrire, parce que là, celle-ci, elle est en noir et blanc, mais en fait, c'est très coloré ici.
1: C'est de l'ardoise, beaucoup d'ardoise. Et ça m'avait effectivement, quand je suis arrivé là, je dis waouh, c'est beau. C'était, ouais, c'est très beau. Bon, c'est en Espagne. J'aurais du mal à situer, est-ce que c'était à la fin, je ne sais plus. Est-ce que c'était à l'entrée ou à la fin, je ne sais plus.
0: Alors revenons un petit peu en arrière dans votre vie, Hubert Bellay. Vous avez été apprenti dans la restauration.
1: Oui.
0: Vous avez été chef de rang dans un restaurant gastronomique, dans des palaces. Vous avez été maître d'hôtel et vous avez été patron d'un restaurant à Paris près du parc Monceau.
1: Oui.
0: Quelle est l'image qui vous revient de toute cette période de restauration ? Les premiers flashs qui vous reviennent ?
1: Les premiers flashs qui me reviennent ? Je trouve que le chemin de vie est très très particulier. En fin de compte, jusqu'à un certain seuil, je n'ai pas vraiment choisi. C'était une sorte de fuite en avant. L'apprentissage, j'ai fait un essai pendant les vacances de Pâques. J'ai mon frère qui était cuisinier, qui était apprenti cuisinier aussi. Oui, il devait être apprenti encore. Et donc, il avait fait entendre à mes parents qu'il y avait une place d'apprenti serveur d'un restaurant à Saint-Malo. Mes parents m'en ont parlé. J'étais en échec scolaire entre deux, si vous voulez. J'étais en échec scolaire, dyslexique, je pense.
0: Et vous avez été aussi gaucher contrarié.
1: Gaucher contrarié également.
0: Très compliqué pour vous. D'ailleurs, vous me disiez que vous aviez entendu une émission récemment sur France Inter et que vous en avez eu les larmes aux yeux. Donc, c'était quelque chose qui était très prégnant.
1: Oui, c'est très prégnant. J'ai appris, en fin de compte, je m'en suis rendu compte que j'avais une quarantaine d'années. Donc, ça m'a marqué.
0: Ah, c'est pas si récent alors. Je pensais que c'était récent, cette émission, d'accord.
1: Non, c'était. Enfin, j'avais une quarantaine d'années, oui, donc ça fait un certain nombre d'années, effectivement. Donc, et puis ça m'a fait prendre conscience de cet échec. Et j'étais par contre toujours le premier, deuxième ou troisième en maths. Après, donc, je suis rentré dans la restauration, c'est vrai.
0: Cette période de restauration, où vous avez été patron de restaurant, quelles étaient vos plus grandes joies, les moments où vous saviez que c'était le bon métier pour vous ?
1: Je ne sais pas si ça a jamais été le bon métier. Je veux dire, j'ai eu la chance, en fin de compte, de travailler dans la grande restauration, puisque j'ai travaillé au Place d'Athénée. J'avais 18 ans quand je suis rentré au Place d'Athénée.
0: Ah oui, quand même.
1: Et donc, ensuite, ils m'ont envoyé donc, au Central Hotel à Glasgow, qui était le palace écossais.
0: Oui.
1: Donc, j'avais une vingtaine d'années, enfin, oui. Ça m'a ouvert beaucoup de portes ensuite. J'ai eu la chance aussi de travailler à Paris après avec Michel Cousin, qui est un... qui est pour moi l'un des plus grands cuisiniers que je connaisse, qui avait formé Alain Lemeur, qui l'a fait rentrer chez Maxime à Paris. De Maxime à Paris, il est parti comme chef au Maxime de Pékin, à l'ouverture du Maxime de Pékin. Ça m'a permis de croiser, oui, des gens intéressants. Oui.
0: Ben, écoutez, en fait, je vois que notre technicien préféré, Jérôme, à la technique, est en train de me faire un signe qu'il nous reste 5 petites minutes, générique compris. Donc, j'aurais bien aimé, ça m'ennuie de vous interrompre, Hubert Bellay, mais nous évoquions cette photo. Vous êtes tous les quatre enfants avec votre maman, qui est ravissante.
1: C'est pas ma maman.
0: C'est qui ?
1: C'est une cousine. C'est une cousine. C'est une cousine. C'est une cousine, une grande cousine.
0: D'accord, ok. Ben, vous me présentez la photo et sans me dire, donc je ne pouvais pas le deviner.
1: Oui, tout à fait.
0: Et je reconnais sur cette photo votre sourire, votre façon d'incliner légèrement la tête en regardant droit dans l'objectif. C'est une façon que vous avez d'être vous aussi aujourd'hui. Ça m'emmène à cette odeur que vous avez choisie, la terrine de lapin, que vos parents faisaient quand vous étiez enfant, qui sentait si bon en sortant du four.
1: Oui, ça c'est quelque chose de mémorable, ça. C'était peut-être la chaleur, le fait qu'elle sorte chaude du four. Et puis, c'était tellement bon. Ouais, c'était vraiment quelque chose de... Ouais, j'aimerais, il faudrait peut-être que j'en fasse ça.
0: Oui, parce que vous êtes un sacré cuisinier.
1: Non, je ne suis pas un cuisinier, vous.
0: Vous aimez faire les bons petits plats traditionnels comme le bœuf bourguignon. Vous aimez recevoir et cuisiner.
1: Oui, jusqu'à un certain seuil. Je ne suis pas un grand chef quand même.
0: Hubert Bellet, vous aimez beaucoup lire aussi.
1: Oui.
0: Vous m'avez parlé d'un monde en collision.
1: Oui, de Velikovsky.
0: Pourquoi vous avez aimé ce livre ?
1: Parce que c'est un livre atypique. C'est un livre atypique. Le monsieur par lui-même est aussi atypique. Hein. C'est un russe, juif, psychiatre, émigré aux États-Unis, qui aussi a travaillé pour la NASA, qui a croisé Einstein. Et c'est très intéressant. Son livre est très très intéressant. Voilà.
0: Ça vous a apporté quoi, cette lecture ?
1: Bah, ça se lit un peu comme un livre de science-fiction. Et ce n'est pas de la science-fiction. C'est du réel, c'est du...
0: Les idées principales que vous avez retenues ?
1: Les idées principales, c'est-à-dire que c'est un monsieur qui était un peu controversé et qui disait que il parlait de Mercure à une époque, si c'était une planète chaude ou froide. Et en fin de compte, il était convaincu que les scientifiques à l'époque avaient tort et c'est lui qui avait raison. Et in fine, quand les sondes sont arrivées sur Vénus, il a une histoire. En fin de compte, pour lui, Vénus était une comète avant d'être une planète. Donc c'est intéressant, voilà. Mais bon, il y a d'autres livres comme ça aussi.
0: Hubert Bellet, nous arrivons presque au terme de cette émission. Lorsque vous rencontrez quelqu'un, lors d'une soirée par exemple, et qu'on vous demande ce que vous faites, vous répondez « je marche ».
1: Oui.
0: Cette marche que vous faites quotidiennement, hein, c'est pas uniquement le chemin de Compostelle,
1: oui.
0: Vous apporte énormément. Vous êtes dans vos pieds, j'allais dire, puisque vous êtes dans ce mouvement, mais aussi dans la réflexion.
1: Oui, j'essaye de me vider la tête, surtout.
0: Est-ce que vous êtes croyant ? Est-ce que ce chemin de Compostelle a été avant tout une idée religieuse ou plutôt dans l'idée de randonnée ?
1: Non, il y a un côté mystique. Pour moi, il y a un côté mystique. Oui, je suis intimement convaincu qu'il y a des choses qui nous dépassent. Et je pense que là-haut, c'est très bien, contrairement en bas. Quand on voit toutes les guerres et tout ça, donc oui, je suis intimement convaincu qu'après c'est mieux.
0: Alors du coup, vous n'avez pas peur de la mort ?
1: Non, bon après, quand je serai à la veille...
0: On ne sait jamais quand même, hein.
1: Je ne sais pas... Non, non, mais je suis plutôt confiant, je dirais que j'ai la foi.
0: Merci beaucoup d'avoir accepté d'être notre invité aujourd'hui dans cette émission Portrait. Hubert Bellet, eh bien, bonne route.
1: Merci Claire-Lise.
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2: Aujourd'hui, Maybe Tomorrow.
1: Avec pour invité Madame Hébert.
2: Madame Hébert, bonjour. Gisèle, un petit mot pour commencer sur cette association Maybe Tomorrow.
1: En bref, le saviez-vous, l'association Maybe Tomorrow a pour mission d'apporter un soutien financier et matériel à Émilie Georges, une enfant touchée par la mutation génétique SCN8A, ainsi qu'à d'autres enfants souffrant de cette même condition. Elle vise également à encourager la recherche médicale liée au gène SCN8A.
2: Bon, on va revenir tout à l'heure sur ce gène un peu saugrenu, un peu bizarre. Date de création de l'association ?
1: 19 juin 2025.
2: Alors, c'est une association récente. Un contact, le siège social ?
1: Il est domicilié de rue des Fourneaux à Théroux-le-Deville.
2: 76 540, c'est en Seine-Maritime, pas très loin de Valmont. Un mail ?
1: Un compte Facebook, association Maybe Tomorrow, et puis un mail en minuscule, tout attaché, Maybe Tomorrow. 1907@gmail.com.
2: Un numéro de téléphone
1: 06 84 83 65 14.
2: Est-ce que votre association est reconnue d'utilité publique ?
3: Malheureusement non, parce que nous sommes juste... Alors, je parle de la mienne, de celle des chanteurs. C'est juste une association pour des choristes.
2: D'accord.
3: Donc, elle n'est pas d'utilité publique.
2: L'association Maybe Tomorrow ?
3: Alors, je ne connais pas les statuts de l'association, parce que moi, je n'en fais pas partie.
2: Et c'est une jeune association, en plus.
3: Voilà,
2: donc,
3: tout à fait.
2: Y a beaucoup de paperasse pour être reconnue d'utilité publique.
3: Oui, je pense, oui.
2: Je pose la question parce qu'une partie des dons est déductible des
3: tout
2: impôts, en tous les cas, même des petits dons, même si c'est 15 euros. Je rappelle un numéro de téléphone quand même, 06 84 83 65 14. On aura l'occasion de le répéter, 06 84 83 65 14, où l'on peut contacter la maman d'Émilie pour faire des dons, savoir comment s'adresser, faire des
3: tout
2: dons, et peut-être avoir la réponse à ma question, savoir si l'association est reconnue d'utilité publique, ce qui permet de retirer 66% aux impôts.
3: Oui, je crois qu'on avait évoqué le sujet et elle m'avait dit que pour l'instant, comme l'association était toute récente, ça n'était pas encore le cas.
2: D'accord.
3: Et ça me revient là à l'instant.
2: Mais les petits dons, on peut le faire quand même facilement.
3: Oui, tout à fait.
2: Donc, on va rappeler ce concert caritatif le 10 mai, cette année, à 16h30, à Gonneville-la-Mallée. Le Halo Blé, on peut réserver sa place sur le site de l'association Maybe Tomorrow, au profit d'Émilie Georges. On rappelle le numéro de téléphone 06 84 83 65 14. C'était Parole d'Assaut.
1: Une émission de Didier Blonce.
2: Et de Gisèle Billon. Réalisation Jérôme Aubin.
1: Montage Sarah Rodriguez.
2: Merci aussi. On peut remercier Stéphanie Vincent, notre secrétaire, qui trouve toujours des associations à faire connaître, comme Maybe Tomorrow, cette association au profit d'Émilie Georges.
3: Et le chant des loges.
2: On n'oublie pas, parce que le chant des loges sera cette association présente au Halle Blé ce 10 mai à Gonneville-la-Mallée à 16h30. Merci à tous, Madame Hébert, merci à vous.
3: C'est moi qui vous remercie. Merci,
2: au revoir à tous.
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2: Avec Destination Santé, Emmanuel Ducreuset.
3: Bonjour à tous. Manger pimenté peut déclencher un écoulement nasal soudain. C'est la rhinite gustative, une réaction liée à l'activation de nerfs dans le nez par la chaleur ou les épices. Nez qui coule, éternuement, lorsque vous mangez pimenté, certains symptômes proches de l'allergie peuvent se manifester. Cette réaction physique porte un nom, la rhinite gustative. De nombreux aliments qui provoquent un écoulement nasal contiennent de la capsaïcine, une substance chimique qui leur donne leur goût piquant. Cette dernière stimule le nerf trijumeau au niveau des muqueuses nasales. Cette stimulation provoque alors deux effets. Elle déclenche la production de mucus, d'où l'écoulement nasal, ainsi qu'une dilatation des vaisseaux sanguins du nez, ce qui peut entraîner une congestion et un gonflement des tissus nasaux. Bien que le terme rhinite puisse laisser penser que cette réaction est de nature allergique, il n'en est rien. Contrairement à une allergie alimentaire, la rhinite gustative ne provoque pas de risque d'anaphylaxie et ne s'accompagne pas d'autres signes allergiques comme des démangeaisons. Si tout le monde peut être touché par la rhinite gustative, il semble qu'elle devienne plus fréquente avec l'âge. Par ailleurs, si dans la majorité des cas sa cause demeure idiopathique, c'est-à-dire sans cause clairement établie, cette sensibilité peut apparaître après un traumatisme crânien ou une chirurgie ayant lésé un nerf facial ou nasal. Enfin, puisque l'écoulement nasal survient après la consommation de certains aliments, le mieux reste encore de ne pas les consommer. Si vous souhaitez tout de même continuer à manger les aliments déclencheurs, le recours à un spray nasal ou à un lavage au sérum physiologique peut vous soulager.
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2: À propos, saviez-vous que la respiration se fait à trois niveaux ? Dans un précédent podcast, nous avons découvert les bienfaits de la respiration, qui est bien plus qu'un simple automatisme. Et que notamment l'intérêt de la respiration par le nez. Donc n'hésitez pas à l'écouter si vous ne l'avez pas encore fait. Or, la respiration est bien plus que le fait d'inhaler et d'expirer de l'air. Parler de respiration, c'est découvrir qu'il y a une bonne respiration et de mauvaises habitudes respiratoires qui privent le corps, le mental, de ses bienfaits. Et oui, bien sûr, respirer, c'est solliciter à part égale trois niveaux de notre corps. Notre ventre, notre diaphragme et le haut de notre cage thoracique. Bien respirer, c'est avoir une belle amplitude de cage thoracique sans blocage ni tension. La respiration ne permet pas simplement un fonctionnement corporel. La respiration a également un impact considérable sur notre mental. Posons-nous quelques instants pour observer notre respiration. Comment respirons-nous ? Pour cela, prenons une grande inspiration. Observons quelle partie de notre corps bouge le plus. Est-ce notre ventre qui se gonfle ? Nos côtes qui s'écartent ? Ou plutôt le haut de notre cage thoracique ? Dit autrement, dans une respiration normale, quel étage est-ce que j'utilise le plus ? La plupart des personnes utilisent uniquement la partie haute de la cage thoracique. Et c'est bien dommage. En effet, on ne respire qu'avec le haut du corps. La partie basse, les poumons, n'est pas assez irriguée et donc le corps ne bénéficie pas d'une oxygénation maximale. De plus, avec cette respiration amoindrie, certains muscles se retrouvent en tension et cela entraîne des maux de dos, d'épaule, mais également de mauvaises postures. On sait aujourd'hui que chaque étage, le ventre, les côtes et le haut de la cage thoracique, a un effet sur notre système nerveux autonome. Et surtout que cela a des incidences sur notre état émotionnel et notre mental. Par exemple, une respiration haute va avoir pour conséquence un état de stress augmenté. Nous avons tous pu remarquer l'influence de notre état émotionnel sur notre respiration. Un stress, un danger, une activité physique intense active automatiquement notre système nerveux sympathique et entraîne aussitôt une respiration haute au niveau de nos clavicules. À l'inverse, lorsque nous sommes sereins, cela signifie que le système parasympathique est bien et cela entraîne une respiration ventrale. Lorsque ces deux systèmes nerveux sont à l'équilibre, alors la respiration à l'étage intermédiaire, c'est-à-dire au niveau des côtes, est activée. Mais si l'état émotionnel a une influence sur notre respiration, à l'inverse, la façon de respirer peut influencer également l'état émotionnel. Ainsi, une respiration ventrale va activer le système nerveux responsable d'un état serein et induire une relaxation. Maintenir une respiration très haute au-dessus des clavicules entraîne un état de stress, d'action et d'éveil. Vous l'aurez compris, observez sa respiration pour prendre conscience de ce qu'elle dit de cet état, puis apprendre, si besoin, à avoir une respiration complète et donc pleinement bénéfique est essentiel. Et ne l'oublions pas, découvrir pour soi ses bienfaits, c'est aider nos enfants, à leur tour, à prendre de bonnes habitudes de respiration.
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1: Bienvenue pour cette nouvelle émission Estuaire en Seine. L'été est une période de grand voyage pour les oiseaux. Dans l'estuaire de la Seine, de nombreux oiseaux profitent notamment des roselières pour faire étape au cours de leur migration. Et pour mieux connaître ces voyageurs, une opération de bagages est menée dans l'estuaire depuis 1983 et qui permet, année après année, de recueillir de précieuses informations. Pour en parler, je reçois Stéphanie Reymann. Bonjour.
2: Bonjour.
1: Alors Stéphanie, est-ce que vous pouvez nous parler de cette opération de bagages qui est menée dans l'estuaire de la Seine depuis si longtemps ? Dites-nous un peu comment ça se passe, comment est-ce qu'on arrive à baguer un oiseau ?
2: Alors déjà, pour préciser le cadre, rappelons que c'est une mission scientifique qui est donc encadrée par le Muséum National d'Histoire Naturelle, qui est autorisée par le muséum et qui est coordonnée par donc l'un de mes collègues qui est diplômé. Pour réaliser ce type de mission, puisque évidemment le fait de capturer des oiseaux est quand même quelque chose de très délicat, donc n'importe qui ne peut pas du jour au lendemain se décider à devenir bagueur.
1: Donc il y a un cadre légal.
2: Voilà, il y a un cadre légal, scientifique, technique. Et alors comment ça fonctionne ? En fait, on installe dans des lieux où on veut analyser la population d'oiseaux qui le fréquentent, on installe en fait des filets japonais, donc c'est des filets dans lesquels en fait donc on met en travers du milieu et dans lesquels en fait les oiseaux en volant d'un endroit à l'autre vont se retrouver piégés et donc très rapidement on enlève les oiseaux des filets.
1: Donc ça nécessite une présence à ce moment-là.
2: Ah oui oui, en fait en gros on fait comme pour le facteur, on fait des tournées, c'est-à-dire que tous les quarts d'heure, 20 minutes, les gens qui sont présents sur le site de bagages, puisque ça se fait forcément pas tout seul, il faut être au moins 3 voire 4 personnes qui sont pour la plupart des bénévoles qui accompagnent notre collègue bagueur. Donc font la tournée des filets, retirent les oiseaux des filets, on les met dans des petits pochons en tissu qui les maintiennent dans le noir pour les éviter de stresser. Et bien sûr un oiseau par pochon, on appelle ça un pochon. Et ensuite on amène ces oiseaux à l'endroit où on va les analyser, les peser, les mesurer, voir s'ils sont déjà bagués, puisque l'enjeu de l'opération, c'est de leur installer une petite bague métallique. Et s'ils ne le sont pas déjà, donc on leur installe une bague métallique qui est numérotée, référencée, et qui nous permet aux ornithologues de suivre les oiseaux au fil de leur vie.
1: Ça se passe plutôt pendant l'été, hein.
2: Alors ça se passe durant le mois d'août, du 1er au 31 août. C'est un concept qui n'est pas spécifique à chez nous dans l'estuaire, mais qui est pratiqué dans d'autres sites français et internationaux. Mais c'est vrai que nous, on a la capacité humaine, technique de pouvoir être présent tous les jours du mois d'août. Pourquoi le mois d'août ? Puisque c'est à partir de fin juillet que démarre la période de migration qui a lieu après la reproduction. Et donc c'est une période assez stratégique pour suivre les populations justement pendant cette période.
1: Est-ce que vous pouvez nous dire combien d'oiseaux ça concerne ? Je crois que vous tenez des comptes bien précis.
2: Très précis. Donc cette année, on avait 2 sites de bagages à quelques centaines de mètres de distance dans la roselière. Et donc on a pu en tout baguer 3447 oiseaux d'une quinzaine d'espèces différentes, quand même toutes globalement liées au contexte de la roselière. Mais c'est un chiffre plutôt en baisse, en déclin par rapport aux autres années. Pour vous donner un ordre d'idée, là par exemple en 2024, c'était quasiment le double, on était à 6737 oiseaux bagués, et donc ça montre bien, en tout cas qui était une année plutôt moyenne en plus, que cette année a été assez pauvre en contact d'oiseaux.
1: Et comment vous analysez ces résultats alors, au niveau de la réserve ?
2: Alors, il y a pas mal de paramètres qui pourraient expliquer cette chute d'effectifs, dans la mesure où, si on le rapporte au nombre de jours aussi où l'action a été réellement menée, la moyenne reste quand même beaucoup plus faible cette année par rapport aux années précédentes. Ça peut être simplement parce que les oiseaux, là où ils se sont reproduits cet été, ont eu des difficultés pour le faire. Donc, il y a peut-être eu moins de jeunes, il y a peut-être eu moins moins de couples nicheurs aussi dès le printemps. Pourquoi ? Ils se reproduisent dans des marais de pays qui peuvent être en conflit, puisque la Russie, la Roumanie, il y a la Biélorussie, il y a la Lituanie, qui sont un petit peu, je pense, quand même en partie impactés par le conflit actuel. C'est des territoires aussi où les marais continuent aussi à diminuer. Donc forcément ça limite les capacités de reproduction pour ces oiseaux qui ont besoin de ces espaces. Il a fait chaud aussi pour tout le monde cet été, donc peut-être que là où ils se sont reproduits cet été, les oiseaux ont peut-être eu aussi des difficultés pour nourrir leurs jeunes, faute de petits vers, d'insectes, etc. Et localement, encore une fois, ça peut être lié à la sécheresse, puisqu'il a fait aussi très chaud dans l'estuaire et sur la réserve. Les roselières avaient les pieds au sec. Il n'a pas beaucoup plu, et donc peu de moucherons, certainement moins d'araignées, moins d'insectes aussi globalement. Et donc les oiseaux, soit se sont peut-être posés, ils ont tâté le terrain, ils ont vu qu'il n'y avait pas grand-chose à manger, ils sont repartis direct. Ou alors simplement, ils sont évalués, je ne sais pas comment, que les estuaires n'étaient pas aptes cette année à leur fournir à manger, et donc ils ont continué leur route plus au sud.
1: Alors Stéphanie Reymann, on va maintenant aborder un autre aspect de oui. ce bagage, puisque quand vous faites ce bagage, il y a un oiseau en particulier qui vous intéresse.
2: Il s'appelle le phragmite aquatique, donc c'est un petit passereau plumage plutôt chamois, brun, avec un sourcil beige au-dessus de l'œil, et il a aussi un trait beige qui lui passe au-dessus de la tête. Donc il a trois bandes en fait claires sur la tête qui le différencie du phragmite des joncs, qui est beaucoup plus commun, qui lui n'a pas cette bande claire centrale au-dessus de la tête. Et donc c'est un petit oiseau qui fait à peu près 13 cm, 11 grammes, donc c'est tout petit, tout léger, et il est mondialement menacé.
1: C'est pour ça qu'il vous intéresse en particulier.
2: Voilà, et c'est pour ça qu'il intéresse un peu tous les gestionnaires d'espaces naturels qui notamment gèrent des espaces de roselières ou de petites roselières, puisque c'est un oiseau qui normalement à cette époque, s'arrête justement dans ces espaces-là pour se nourrir avant de repartir. Et donc, nos sites de bagages sont des bons lieux de prise de température pour voir l'état de la population de cette espèce. Et cette espèce est en déclin très fort. Le déclin se poursuit. L'année dernière, il y a eu une évaluation de la population nicheuse à 4200 mâles chanteurs, ce qui est vraiment pas beaucoup.
1: Au niveau mondial,
2: sachant que la zone réelle de reproduction est quand même assez localisée. Il se reproduit pas partout dans le monde, mais dans la zone où il se reproduit, en tout cas, la situation est plus que préoccupante. Et ma collègue qui suit particulièrement le dossier depuis plusieurs années m'expliquait que à l'époque où elle a démarré à la maison de l'estuaire, dans les années 2010, les effectifs étaient de l'ordre de 10 000 mâles chanteurs. Donc on a quasiment diminué de moitié, enfin on a plus que diminué de moitié les effectifs en une quinzaine d'années, donc c'est quand même alarmant. Voilà, nous on est mobilisés par rapport à la conservation de cette espèce, notamment dans le cadre du suivi, donc ce qu'on a fait au mois d'août, et on a participé aussi à l'installation de balises sur ces oiseaux-là pour pouvoir plus facilement les suivre le long de leur trajectoire migratoire à l'aide de contacts Bluetooth. Et on essaye aussi d'apporter, on va dire, un soutien à cette espèce-là via la gestion qu'on peut faire aussi des roselières, en diversifiant, on va dire, la gestion de nos roselières pour que l'écosystème aussi soit plus accueillant d'une façon générale pour l'oiseau.
1: Donc ça veut dire que vous avez pu en baguer quand même quelques-uns dans la réserve pendant l'été ?
2: Alors là, cette année, on en a bagué 25, ce qui est assez faible, mais c'est pas non plus... il y a déjà des années, on en a bagué moins, mais c'est pas non plus... Ça reste... un effectif qui est assez faible. Et dans le lot, effectivement, des animaux qu'on a capturés, on a eu l'occasion de pouvoir recapturer un oiseau qui est né dans les marais lituaniens, qui avait été équipé en plus de petites bagues colorées, donc qui permettaient de le reconnaître assez facilement. Et donc il a été bagué au mois de juin, enfin en tout cas pendant la période de reproduction, et qui a traversé l'Europe pour arriver chez nous et qui est reparti plus au sud pour rejoindre les contrées ouest-africaines.
1: Voilà, merci Stéphanie Reymann d'avoir partagé avec nous cette opération importante dans la vie de la réserve naturelle de l'estuaire de la Seine.
2: Oui.
1: Et si vous aussi, auditeur, eh bien, vous avez envie de poser des questions à Stéphanie Reymann sur la faune, la flore de la réserve naturelle de l'estuaire, ses paysages, son fonctionnement, eh bien, n'hésitez pas à nous poser vos questions, à nous proposer vos sujets en vous rendant dans la rubrique « Contact sur radio-albatros » et nous aurons le plaisir de traiter vos demandes.
2: Ouais,
1: et si vous souhaitez avoir plus d'informations globalement sur la réserve elle-même, eh bien, rendez-vous sur maisondelestuaire.org.
2: C'est ça.
1: Je n'ai pas dit de bêtises.
2: Non, c'est bien ça.
1: Voilà, donc c'était Estuaire en Seine et nous étions en compagnie aujourd'hui de Stéphanie Reymann. À bientôt.
2: À bientôt.
1: Au revoir.
2: Au revoir.
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3: Jacques Sauvagna, merci de nous rejoindre une nouvelle fois à ce micro. Bienvenue.
4: Merci bien.
3: Je rappelle que vous êtes scientifique, que vous êtes enseignant, que vous êtes chercheur aussi. Et je vous remercie de venir régulièrement à ce micro pour aborder avec nous des questions autour des origines de notre monde. Ça suscite beaucoup de questions, notamment scientifiques et autres. Aujourd'hui, vous allez nous parler d'un thème que tout le monde connaît. C'est un événement qui s'est produit. C'est aussi une expression qui fait partie de notre langage courant. Il s'agit du déluge.
4: Oui, en effet. D'ailleurs, la question du déluge est quelque chose qui est assez difficile.
3: Oui, vous m'avez dit avant de commencer, ça, le déluge, c'est un grand problème.
4: C'est un gros problème, oui. Ouais. C'est un gros problème. Alors, il faut savoir que l'idée du déluge, telle que la Bible le présentait, a été acceptée pendant très longtemps en Europe par les scientifiques jusqu'au début du 19e siècle, par exemple. Il y a beaucoup de scientifiques qui acceptaient ça.
3: Donc pour résumer, le déluge, c'est une pluie tellement abondante que toute la terre est recouverte d'eau.
4: De la pluie, mais aussi de l'eau qui vient de la profondeur, telle qu'il est dans le texte. Et donc l'eau aurait monté, et en l'espace d'un peu plus de 100 jours, serait arrivée à un maximum.
3: Jusqu'à recouvrir les montagnes.
4: Jusqu'à toutes les montagnes, d'accord. D'après le texte. Et puis après, l'eau aurait redescendu pour atteindre un niveau bien plus bas. Et le tout aurait duré, en gros, une année.
3: D'accord.
4: Ce qui est donc un événement assez important. Il faut savoir que beaucoup d'autres civilisations, même antérieures à ce texte, ont présenté aussi l'idée du déluge avec une famille qui a été préservé dans une embarcation, etc. Donc c'est quelque chose qui a été présent dans beaucoup de civilisations. Ce qui fait dire à certains que le déluge a bien eu lieu, puisque c'est connu dans le monde entier. Bon, c'est un argument qu'on peut retourner aussi en disant si l'humanité a commencé seulement à un certain endroit et qu'ils ont connu une catastrophe, eh bien, avec le temps, se répandant dans le monde entier, ils répercutent cette catastrophe avec des variantes, bien sûr, comme toujours, lorsqu'on s'éloigne, on a des variantes. Alors, il y a des arguments en faveur d'une catastrophe, bien sûr.
3: Oui, scientifiquement, on peut vérifier ce genre de choses.
4: Il y a des dépôts continentaux, par exemple, qui couvrent des surfaces énormes. Or, ces dépôts continentaux n'ont pu être déposés que par des courants énormes, des surfaces qui dépassent largement la surface de la France, par exemple. Donc c'est pour vous dire, il y a des fossiles qui sont préservés sur de très grandes surfaces, des fossiles qui sont soit de grande taille, soit généralement très fragiles, et donc qui ont été conservés de manière tout à fait étonnante. Là aussi, il y a dû y avoir une catastrophe. La formation du charbon, par exemple, sur de très nombreuses régions du monde pose problème, parce qu'il y a l'eau qui doit intervenir, et donc vous avez progressivement la formation du charbon. On estime, d'après les spécialistes, qu'il faut une épaisseur de 10 mètres de matière végétale pour former 1 mètre d'épaisseur de charbon. Or, vous avez des couches, parfois, qui dépassent plusieurs dizaines de mètres d'épaisseur, donc il y a une catastrophe là derrière. Alors, il faut dire que pendant très longtemps, du temps de Darwin justement, et un peu après, la science, la géologie a refusé l'idée de catastrophe planétaire. Puis, progressivement...
3: Il y avait une raison à cela ?
4: Oui, parce que il y a Lyell, un ami de Darwin, avait proposé l'idée de l'uniformitarisme, c'est-à-dire, vous voyez, regardez ce qu'on voit, vous voyez, les montagnes subissent l'érosion, mais vous ne voyez pas disparaître rapidement. Revenez à des présentations de ces mêmes montagnes si on pouvait des siècles en arrière, vous voyez très peu de différence. Donc ça prend beaucoup de temps. Oui. La sédimentation elle-même prend beaucoup de temps. Donc il est clair que le déluge, c'est qu'une invention. Il n'y a jamais eu une accélération comme ça des phénomènes géologiques. Aujourd'hui, la science a changé et la géologie est prête à accepter maintenant des catastrophes.
3: Notamment la question du déluge.
4: Le déluge lui-même, non. Mais des catastrophes planétaires, oui. Où il peut y avoir effectivement des tsunamis. Mais c'est surtout
3: chose que l'on peut constater de nos jours.
4: Aujourd'hui, oui, bien sûr. Mais donc, il parle souvent d'impact d'astéroïdes sur notre planète qui auraient été à l'origine de la disparition des dinosaures, par exemple. Ou de volcanisme de grande ampleur qui aurait modifié le climat à tel point que il y aurait eu disparition d'un grand nombre d'espèces. Alors, il faut bien le dire, il est difficile aujourd'hui de dire qu'il y a effectivement eu une seule catastrophe planétaire telle que la Genèse nous l'a décrit. Il y a eu des catastrophes planétaires, c'est sûr, mais d'après ce que l'on voit, vraisemblablement, il y a eu plusieurs catastrophes planétaires avec disparition d'espèces et certainement derrière, apparition de nouvelles espèces. Car à chaque fois, vous avez des modifications importantes. Alors maintenant, vous allez me dire, mais alors à quoi sert ce récit du déluge biblique, par exemple? Alors là, il faut quand même admettre que c'est quelque chose qui est très important, malgré tout, mais qui a une portée plutôt pédagogique, théologique, plutôt que scientifique. C'est quelque chose qui nous rappelle que l'homme est à la merci des éléments, qu'il peut être lui-même à la source de ces catastrophes, mais que Dieu est là. Et notamment, il a sauvé Noé, il a sauvé sa famille. C'est ce qui est peut-être le plus important. Dieu est toujours là, derrière l'homme, pour le protéger.
3: Jacques Sauvagna, merci pour ce message que vous êtes venu nous apporter à ce micro. On se retrouvera bientôt pour continuer à aborder ces questions liées à la théorie du créationnisme. Merci beaucoup, à bientôt, au revoir.
4: Au revoir.
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amis de la musique en général et du jazz en particulier, bonjour. Il y a un orchestre que vous entendez chaque semaine dans Jazz Time sans que je lui ai jamais consacré la moindre émission. La solution de ce paradoxe est que l'indicatif de Jazz Time nous est donné par Count Basie et que ce titre mérite bien d'être entendu en entier.

C'était Flight to the Foo Bird, enregistré en 1958 pour un album intitulé Atomic Basie, avec des arrangements de Neil Hefti. Count Basie est né en 1904 à Red Bank et il est mort en 1984 à Hollywood. Il était pianiste, organiste, chef d'orchestre et compositeur.

C'était The Kid of Red Bank, en hommage à son lieu de naissance, justement. William Basie était surnommé la machine at swing. Le Basie Orchestra a parcouru le monde entier et servi de tremplin à de nombreux musiciens comme Lester Young, Buck Layton, Buddy Tate, etc.

C'était Splunky, extrait du même album Atomic Basie. Le père de Basie était cocher, mais sa mère lui a donné ses premiers cours de piano. Adolescent, il a accompagné au piano les films muets. Et la carrière new-yorkaise a commencé en 1924.

C'était After Super, installé à Harlem. Count Basie rencontre Willie the Lion Smith et Fats Waller. Il rencontre également Benny Moten à Kansas City. Il commence à enregistrer en 1936 et pendant les années 40 à 50, il est reconnu dans le monde entier.

C'était Whirly Bird. Count Basie décédera d'un cancer en avril 84. Il aura beaucoup joué, bien sûr, et a été accompagné par de grandes voix. 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

C'était The Best Is Yet To Come, avec une grande voix justement, Frank Sinatra. Cette émission va s'achever avec une autre grande voix, Ella Fitzgerald à Montreux en 1979, un concert organisé par Norman Granz. On se retrouve la semaine prochaine, merci à Jérôme.

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1: Chers amis discophiles, bonjour. Eh bien, le long de deux émissions, je vous propose de rendre hommage à une très grande dame du chant qui vient de nous quitter, Ileana Kotroubas. Après José Van Damme, Felicity Lott, une perte immense pour une chanteuse que j'admirais profondément, qui avait, dans le timbre de sa voix, une pureté et puis une innocence, une naïveté qui faisait que... Si je prends l'exemple de la Traviata, qu'on va écouter sans plus attendre, dirigée par Carlos Kleiber, autant je voyais dans Maria Callas une immense tragédienne, autant je voyais dans le personnage tel que chanté par Ileana Kotroubas, une très jeune fille épouvantée par l'idée de mourir. Et je pense que c'est ce qui rend très grande partie cet enregistrement légendaire, c'est la personnalité vocale de Kotroubas. Je vous propose d'écouter tout de suite de larges extraits de La Traviata, Giuseppe Verdi, avec Placido Domingo, Cheryl Manns, Ileana Kotroubas et le chœur de la radio bavaroise de l'Opéra de Munich, dirigé par Carlos Kleiber.

Nous venons d'écouter, parce qu'il est peut-être le rôle phare, la réunion de tels talents, donc un dirait de génie, Carlos Kleiber, Placido Domingo et Ilana Contrebasse dans cette Traviata légendaire enregistrée à Munich il y a bien des années, mais qui a gardé, moi je trouve, en tout cas, son potentiel de plus que de séduction, d'émotion, et même j'ai le cœur brisé en l'écoutant chanter Adio dal passato. Je vous propose, pour terminer cette émission, de retrouver Contrebasse, toujours avec Domingo, dans l'enregistrement du Rigoletto, dirigé par Carlo Maria Giulini. Toujours cette même science du chant et puis cette émotion à fleur de lèvres.

0: Nous venons d'écouter deux extraits du Rigoletto de Giuseppe Verdi, dirigé par Carlo Maria Giulini, avec Elena Cotrobasse et Placido Domingo. La semaine prochaine, je vous propose de retrouver Cotrobasse dans un répertoire qu'elle a très bien chanté et illustré vraiment de très belles façons, c'est le répertoire français.
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0: et j'allais regarder souvent à la fenêtre, comme si le bonheur devait entrer par là. Ce fut par un matin semblable à tous les autres. Le soleil agitait ses brins de mimosa, des peuplades d'argent descendaient la rivière, les enfants avaient mis des bouquets sur le toit. Aussitôt que je vis tes yeux, je te voulus soumise à mes deux mains tremblantes, à mes lèvres, capable de reprendre à la nuit son butin de fleurs noires et de vénéneuses caresses. Tout le jour, je vis bleu et ne pensais qu'à toi. Tu ruisselais déjà le long de ma poitrine. Sans rien dire, je pris rendez-vous dans le ciel avec toi pour des promenades éternelles. L'étrange douceur. Comme un oiseau dans la tête, le sang s'est mis à chanter. Des fleurs naissent, c'est peut-être que mon corps est enchanté, que je suis lumière et feuille, le dormeur des porches bleus, l'églantine que l'on cueille les soirs de juin quand il pleut. Dans la chambre, un ruisseau coule, horloge aux cailloux d'argent. On entend le blé qui roule vers les meules du couchant. L'air est plein de paille fraîche, de houblon et de sommeil. Dans le ciel, un enfant pêche les ablettes du soleil. C'est le toit qui se soulève, semant d'astres la maison. Je me penche sur tes lèvres, premier fruit de la saison. Poème d'amour à Hélène. Les chevaux de l'amour me parlent de rencontres qu'ils font en revenant par des chemins déserts. Une femme inconnue les arrête et les baigne d'un regard douloureux, tout chargé de forêt. « Méfie-toi, disent-ils, sa tristesse est la nôtre, et pour avoir aimé une telle douleur, tu ne marcheras plus tête nue sous les branches sans savoir que le poids de la vie est sur toi. Mais je marche et je sais que tes mains me répondent, ô femme, dans le clair prétexte des bourgeons, et que tu n'attends pas que les fibres se soudent pour amoureusement y graver nos prénoms. Tu roules sous tes doigts, comme des pommes vertes, de soleil en soleil, les joues grises du temps, et poses sur les yeux fatigués des villages la bonne taie d'un long sommeil de bois dormant. Montre tes seins que je vois vivre en pleine neige la bête des glaciers qui porte sur le front le double anneau du jour et la douceur de n'être qu'une bête aux yeux doux dont on touche le fond. Telle tu m'apparais, que mon amour figure un arbre descendu dans le chaud de l'été comme une tentation adorable qui dure le temps d'une seconde et d'une éternité. Je vous ai lu trois poèmes du recueil « Comme un oiseau dans la tête » de René Guy Cadou en édition Point.
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Bonjour à toutes et à tous et très heureux de vous retrouver pour cette émission d'Orgues en scène. Je vous invite aujourd'hui à découvrir un instrument tout à fait particulier, celui de l'église du château ducal d'Altenburg en Allemagne, plus exactement d'ailleurs en Thuringe. Orgue que j'ai eu le plaisir d'entendre il y a quelques années. Cet instrument date de 1739 et a été construit par le facteur d'orgue Tobias Heinrich Gottfried Trost, né en 1681 et mort en 1759, un des plus importants facteurs d'orgue de son temps. Il est souvent appelé le Silbermann de Thuringe, en référence avec le facteur Gottfried Silbermann, dont nous avons présenté les chefs-d'œuvre dans une de nos émissions anciennes. Alors pour illustrer cet orgue Trost d'Altenburg, écoutons de Jean-Sébastien Bach le choral « Wir glauben all an einem Gott » BWV 435.

C'était le choral Wir glauben all an einem Gott de Jean-Sébastien Bach, joué sur l'orgue Trost de l'église du château d'Altenburg en Thuringe. Il était donc interprété, comme toutes les pièces d'orgue que nous allons entendre aujourd'hui, par Felix Friedrich. Felix Friedrich est un organiste, musicien et musicologue allemand. Né en 1945, il a étudié la musique sacrée et l'orgue à Dresde et à Weimar. Arrivé à Altenburg au début des années 70, il y découvre l'église du château, dont la toiture est endommagée et l'orgue, construit donc par Trost, laissé à l'abandon. Il s'est battu pour que sa restauration soit entreprise, ce qui a été le cas de 1974 à 1976. En 1976, il est nommé organiste titulaire de cet instrument, poste qu'il occupera jusqu'en 2021. Une activité intense de concertiste l'a conduit dans tous les pays d'Europe, et ainsi qu'en URSS et aux États-Unis. Il a réalisé de nombreux enregistrements, et en particulier le premier enregistrement intégral mondial des compositions pour orgue de Johann Ludwig Krebs, élève de Bach, dont nous allons reparler tout de suite après. Il se consacre également à la musique contemporaine. Il a donné 50 premières mondiales. Alors poursuivons notre découverte de ce magnifique instrument que Jean-Sébastien Bach lui-même a joué à l'époque. Ce sont des œuvres de Johann Ludwig Krebs que nous écouterons. Alors, Johann Ludwig Krebs est né en 1713, il est décédé en 1780. Il est l'un des trois fils du cantor de Weimar de l'époque, Johann Tobias Krebs, duquel il a reçu ses premiers enseignements musicaux. Alors en 1726, Johann Ludwig Krebs est l'élève du cantor de l'église Saint-Thomas, Jean-Sébastien Bach bien sûr, qui apprécia rapidement les compétences acquises par son élève. Et il a écrit pour l'orgue, bien sûr, mais aussi pour la musique de chambre, l'ensemble étant très inspiré par l'enseignement reçu de son maître Jean-Sébastien Bach. Écoutons le choral sur un thème très utilisé par les compositeurs d'orgue, est très proche du temps de Noël. Wie schön leuchtet der Morgenstern.

Après ce très beau choral de Johann Ludwig Krebs, c'est toujours du même auteur, donc c'est le choral sur le même intitulé que celui de Jean-Sébastien Bach que nous avons entendu en tout début d'émission, Wir glauben all an einen Gott, que nous entendrons, puis la fugue en si bémol majeur sur le nom de B.A.C.H. Et les deux pièces étant interprétées par Félix Friedrich sur l'orgue Trost de l'église du château d'Altenbourg.

C'était deux pièces de Johann Ludwig Krebs. Alors écoutons maintenant, toujours de Krebs, l'adagio de la fantaisie en fa mineur pour hautbois et orgue.

Après ce magnifique duo orgue et au bois de Johann Ludwig Krebs, nous terminerons cette émission avec, toujours du même auteur, la toccata et fugue en la mineur.

0: C'était la toccata et fugue en la mineur de Johann Ludwig Krebs, interprétée par Félix Friedrich. Et ainsi s'achève notre émission d'aujourd'hui, consacrée à l'orgue Trost, datant de 1739, de l'église du château ducal d'Altenburg en Allemagne. Nous vous donnons rendez-vous pour notre prochaine émission Orgues en scène sur Radio Albatros et vous souhaitons une bonne journée.
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0: se cache derrière cette date?
1: Aujourd'hui, 7 octobre, Serge. En général, quand on pense au prénom Serge, on s'imagine tout de suite qu'on va vers la Russie parce qu'on a voyagé une fois ou l'autre et rencontré une de ces églises appelées Saint-Serge que les orthodoxes construisent un petit peu partout parce que Serge était un personnage du XIVe siècle qui a beaucoup marqué l'histoire religieuse de la Russie. Mais en fait, Serge est un nom qui vient du latin, qui est beaucoup plus ancien et qui est lié à l'origine à la soie. En fait, c'est un nom qui, en latin, désigne quelque chose qui est fabriqué avec de la soie. Et déjà, dans la Rome antique, il y avait des familles qui portaient ce nom célèbre de Sergius. Et le personnage que le calendrier chrétien, pourrions-nous dire occidental, évoque aujourd'hui, ce 7 octobre, c'est un personnage justement de l'armée romaine. Nous sommes au tout début du IVe siècle, on est à l'époque où c'est encore la persécution contre les chrétiens sous l'empereur Dioclétien. Et dans cette armée romaine, eh bien, il y a quelques officiers et même des officiers supérieurs qui sont chrétiens, mais qui essaient de l'être plus ou moins en cachette. Et de temps en temps, au cours de leur service, ils sont invités à des cérémonies. Et dans ces cérémonies, on cherche à les obliger à participer à des actes religieux d'adoration des différentes divinités qui sont en honneur dans l'Empire romain de cette époque. Il faut bien qu'on se rappelle, on est avant Constantin, l'Empire romain n'est pas encore chrétien, mais le christianisme y est important et il est combattu par plusieurs de ses empereurs. Et donc le Serge en question est en service dans la région d'Alep, donc au nord de la Syrie, c'est l'est de la Turquie actuelle. Et là, un jour, eh bien, il est confronté à cette obligation de participer à une grande cérémonie religieuse avec les soldats de son bataillon, et sa foi lui interdit d'y participer. Alors, tout de suite, eh bien, il est soupçonné d'être contre l'empereur, d'être un ennemi de la nation, d'adhérer peut-être à une foi qui n'est pas celle que l'on recommande et que l'on favorise, mais plutôt que l'on persécute, et il s'avère qu'il confesse sa foi chrétienne. Il est donc condamné. Alors, la forme de condamnation est assez probablement illustrée, je dirais, par la légende populaire. On dit d'abord qu'on l'a déguisé en femme, qu'on l'a fait marcher dans des chaussures avec des pointes métalliques tournées vers le pied, et qu'on l'avait fait traverser toute la ville et même tout un secteur de la région de cette façon-là. Ce qui a fait dire que pendant l'Antiquité, on l'a vénéré quand on avait mal aux pieds. Mais Serge, finalement, a été battu à coups de fouet et il en est mort. Et c'est ce souvenir de martyr qui est évoqué aujourd'hui. Demain, eh bien, nous nous retrouverons avec un tout autre personnage féminin, cette fois-ci Pélagie.
0: C'était une chronique de Bernard Sauvagnat.
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0: 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Dans un instant, c'est votre chronique « À chacun son livre » que vous retrouverez, suivi de votre émission « Paroles d'assaut », puis retour à la musique classique à 16h10 dans « Musique plurielle ».
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2: Chers amis auditeurs, bienvenue. Le livre du jour m'a d'abord attiré par son auteur. Il s'agit de C.S. Lewis, le créateur de la célèbre épopée pour jeune public, Le Monde de Narnia. Le thème m'a intrigué, sans plus, car il s'agit d'une réflexion sur les psaumes. Et j'avoue que cette partie des écrits bibliques ne m'a jamais passionnée. Pendant longtemps, j'ai trouvé les psaumes plutôt répétitifs et sans grand intérêt. Mais comme Lewis est un personnage très attachant, au regard

0: Que penser du conseil de ne pas côtoyer les méchants si par ailleurs nous considérons devoir suivre l'exemple de Jésus ? En 11 courts chapitres, Lewis apporte de nombreux éléments de réponse très pertinents à toutes ces questions et à bien d'autres. Cet ouvrage, qui n'est pas celui d'un théologien, qui ne fuit pas les sujets difficiles et qui est toujours accompagné de sincérité et de pragmatisme, me semble pouvoir intéresser les lecteurs qui ne sont pas familiers des textes bibliques, autant que ceux qui les connaissent bien et qui ont soif d'un regard neuf. Ce livre date de 1958, mais il garde toute son actualité, et c'est une excellente idée de l'éditeur Empreinte Temps Présent de rééditer ses réflexions dans un format très agréable à lire. Et pour ceux qui voudraient en savoir plus sur la vie de cet auteur britannique, spécialiste du Moyen-Âge, professeur à Oxford, ami très proche de Tolkien, l'auteur du Seigneur des Anneaux, et chrétien convaincu et engagé, je profite de cette chronique pour vous conseiller le film de Richard Attenborough, Les Ombres du Cœur, avec Anthony Hopkins dans le rôle principal. Réflexion sur les psaumes, de C.S. Lewis, est paru aux éditions Empreinte Temps Présent. Il coûte 16,20 €.
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5: Aujourd'hui, Maybe Tomorrow.
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5: Madame Hébert, bonjour. Gisèle, un petit mot pour commencer sur cette association Maybe Tomorrow.
4: En bref, le saviez-vous, l'association Maybe Tomorrow a pour mission d'apporter un soutien financier et matériel à Émilie Georges, une enfant touchée par la mutation génétique SCN8A, ainsi qu'à d'autres enfants souffrant de cette même condition. Elle vise également à encourager la recherche médicale liée au gène SCN8A.
5: Bon, on va revenir tout à l'heure sur ce gène un peu saugrenu, un peu bizarre. Date de création de l'association ?
4: 19 juin 2025.
5: Alors, c'est une association récente. Un contact, le siège social ?
4: Il est domicilié 2 rue des Fourneaux à Théroux-de-Ville.
5: 76 540, c'est en Seine-Maritime, pas très loin de Valmont. Un mail ?
4: Un compte Facebook, association Maybe Tomorrow, et puis un mail en minuscule, tout attaché, Maybe Tomorrow. 1907@gmail.com.
5: Un numéro de téléphone
4: 06 84 83 65 14.
5: Est-ce que votre association est reconnue d'utilité publique ?
6: Malheureusement non, parce que nous sommes juste... Alors, je parle de la mienne, de celle des chanteurs. C'est juste une association pour des choristes.
5: D'accord.
6: Donc, elle n'est pas d'utilité publique.
5: L'association Maybe Tomorrow ?
6: Alors, je ne connais pas les statuts de l'association, parce que moi, je n'en fais pas partie.
5: Et c'est une jeune association, en plus.
6: Voilà,
5: donc,
6: il
5: y a beaucoup de paperasse pour être reconnue d'utilité publique.
6: Oui, je pense, oui.
5: Je pose la question parce qu'une partie des dons est déductible des
6: tout
5: impôts, en tous les cas, même des petits dons, même, si c'est 15 €. Je rappelle un numéro de téléphone quand même, 06 84 83 65 14. On aura l'occasion de le répéter, 06 84 83 65 14, où l'on peut contacter la maman d'Émilie pour faire des dons, savoir comment s'adresser, faire des dons, et peut-être avoir la réponse à ma question, savoir si l'association est reconnue d'utilité publique, ce qui permet de retirer 66% aux impôts.
6: Oui, je crois qu'on avait évoqué le sujet et elle m'avait dit que pour l'instant, comme l'association était toute récente, ça n'était pas encore le cas.
5: D'accord.
6: Et ça me revient là à l'instant.
5: Mais les petits dons, on peut le faire quand même facilement.
6: Oui, oui, tout à fait.
5: Donc, on va rappeler ce concert caritatif le 10 mai, cette année, à 16h30, à Gonneville-la-Mallet. le Halo Blé. On peut réserver sa place sur le site de l'association Maybe Tomorrow au profit d'Émilie Georges. On rappelle le numéro de téléphone 06 84 83 65 14.

0: et Parole d'assaut.
1: Une émission de Didier Blonce
0: et de Gisèle Billan. Réalisation Jérôme Aubin.
1: Montage Sarah Rodriguez.
0: Merci aussi. On peut remercier Stéphanie Vincent, notre secrétaire, qui trouve toujours des associations à faire connaître, comme Maybe Tomorrow, cette association au profit d'Émilie Georges.
1: Et le Chant des Loges.
0: On n'oublie pas, parce que le Chant des Loges sera cette association présente au Halle-Blé ce 10 mai. À Gonneville-la-Mallet à 16h30. Merci à tous, Madame Hébert, merci à vous.
1: C'est moi qui vous remercie. Merci,
0: au revoir à tous.
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1: Transportons-nous à Venise. Oui, c'est facile avec la musique, surtout celle de Vivaldi, dans ce concerto pour deux trompettes et cordes en do majeur, avec Maurice André et puis l'orchestre de chambre anglais dirigé par Sir Charles Maguerras.

0: D'Antonio Vivaldi, c'était le concerto pour deux trompettes et cordes en do majeur.
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4: Cette semaine, encore au Salon des Maires, donc encore avec un petit peu de bruit autour de nous, et je m'en excuse auprès de vous, chers auditeurs, mais le sujet était trop important et il y a vraiment une personne que j'ai vraiment envie de vous rencontrer, de vous présenter aujourd'hui. Il s'agit d'Hermine Chombard de Lauve, directrice du Conseil National de la Résilience Alimentaire. Alors ça, vraiment, c'est un sujet, la résilience alimentaire, on en parle souvent sans en parler quand on va voir des petits agriculteurs sur les territoires, quand on rencontre des acteurs qui nous racontent qu'il faut recréer du lien localement, qu'il faut recréer de l'activité localement, qu'il faut remettre les choses à l'échelle du territoire. Mais là, en plus, il y a un vrai enjeu, celui de la résilience alimentaire. On en a un petit peu entendu parler, on en a un petit peu pris conscience pendant le Covid, mais comme beaucoup de choses dont on a pris conscience pendant le Covid, ça a été malheureusement assez peu suivi des faits. Mais on va en parler aujourd'hui, cette résilience alimentaire. On va essayer de vous motiver soit à rejoindre le CNRA, le Conseil National de la Résistance de la Résilience Alimentaire. C'est une forme de résistance, le lapsus était assez révélateur. Bonjour Hermine.
5: Bonjour Nicolas, merci.
4: Avec toi Hermine, on va parler de cette résilience. Quelle est l'origine de ce Conseil National de la Résilience Alimentaire ?
5: Merci pour la question. Alors sans surprise, le CNRA a été créé le lendemain du premier confinement, donc en 2020. Et c'est une initiative citoyenne, donc c'est une douzaine d'entrepreneurs et associatifs qui se sont réunis sur deux constats. Le premier constat, c'est que tout le monde parle d'une alimentation plus saine, plus durable, plus respectueuse de l'environnement. On est dans un contexte Covid, hein, il faut vraiment se remettre dedans. Il y a plein de solutions d'innovation publique, privée, grosse, petite, citoyenne, individuelle, collective, etc., qui émergent et qui vont œuvrer et participer de cette meilleure alimentation en temps de crise. Et l'autre constat, et malheureusement l'actualité aujourd'hui continue à bien nous donner raison, c'est que bah, finalement les données, les indicateurs, on est loin du compte. Et je ne parle pas que du taux de bio, je ne parle pas que du taux d'obésité infantile, de la transmission des exploitations agricoles, etc. Donc on a créé cette association, et on veut rester associatif pour être désintéressé, avec un but de fédérer et de réunir toutes ces solutions qui sont complètement géniales et qui contribuent individuellement à la résilience alimentaire des territoires.
4: Parce qu'il y a une chose qu'on n'a pas dit en préambule, que j'ai oublié de dire, c'est que par exemple nos supermarchés, il faut qu'on le sache, ont 3-4 jours d'avance pour nous nourrir. C'est-à-dire qu'au-delà, si on a un problème sur le territoire d'approvisionnement, pour Paris, si on ne peut plus arriver à Rungis, ça veut dire que c'est une ville qui meurt de faim. C'est-à-dire dans un pays riche comme le nôtre, c'est un pays qui au bout d'un mois peut se retrouver dans un état de siège et de guerre civile absolument terrible.
5: Ben, vous avez tout à fait raison, cher Nicolas, c'est exactement...
4: On va tutoyer quand même.
5: Tu as tout à fait raison. C'est l'un des enjeux qui sont très forts, c'est-à-dire que la résilience alimentaire n'impose pas d'être 100% local comme on n'est pas 100% circuit long. L'objectif, c'est vraiment l'équilibre. C'est exactement la même chose que le système digestif. Le système alimentaire doit être équilibré et tablé aussi bien sur du local que sur du distanciel. Donc, l'objectif, ça va être de se dire comment est-ce qu'on peut concilier les circuits courts avec les circuits longs. Le sujet des stocks que tu évoques, effectivement, on a 2-3 jours de stock qui sont dans les camions, clairement pas. C'est même pas dans les supermarchés, c'est dans les camions, hein, les stocks. Et à Paris, c'est clairement ça. Alors qu'au lendemain de la Seconde Guerre mondiale, on avait 3 mois. dans les celliers. Donc il y a quand même une chose qui s'est passée qui est énorme. Tout ça, c'est un système qui s'est construit au lendemain de la Seconde Guerre mondiale, très clairement, sur des circuits extrêmement performants, mais tellement performants qu'ils sont hyper fragiles. C'est vraiment cette notion de robustesse.
4: Nous sommes une civilisation, un colosse, alors thermo-industriel, très lié au pétrole, et qui est un colosse au pied d'argile.
5: Exactement. Donc nous, notre propos, c'est certainement pas de déconstruire tout ce qui existe, qui est puissant, mais c'est d'être encore une fois sur l'équilibre et de se dire, si on a un bug à l'étranger et qu'on peut plus rien importer, ben on peut plus bouffer. Si on a un bug local et que toute notre alimentation dépend des 50 km autour de chez nous, un accident climatique ou une pandémie très forte, etc., ou simplement les prix du pétrole, ben finalement, on peut plus manger. Donc comment est-ce qu'on met en place une stratégie qui capitalise sur ce qui existe? Attention, il ne s'agit pas de réinventer la roue. On a 90% des solutions, on les a en France. On n'a pas besoin d'aller chercher ou d'inventer des trucs incroyables ou de recréer des choses. On les a. Sauf qu'aujourd'hui, ils sont ultra performants et chacun dans sa ligne de nage. Donc nous, on veut casser ces silos, entre guillemets, pour avoir une réflexion, une approche collective. Et on dit aux gens, mais travaillez ensemble. Et je terminerai par là, le meilleur territoire d'expérimentation, c'est évidemment notre territoire, c'est là où l'on vit, c'est là où on travaille, c'est là où l'on consomme, c'est là où on éduque nos enfants. Parce que le système alimentaire, on a tendance à l'oublier, mais parce qu'on n'a jamais eu de problème dans notre génération aujourd'hui de savoir ce qu'on allait mettre dans notre assiette. Si ce n'était pas toujours ce qui nous faisait plaisir à nos papilles, c'est au moins on est nourri, notre estomac est rempli. Mais on a une responsabilité forte pour nos enfants. Il y a un bug demain, un gros bug. On a 30 ans, on n'a pas de problème à aller prendre notre brouette et aller chercher des châtaignes, des carottes sauvages, etc. Mais dans les EHPAD, dans les maternelles, la solidarité est au cœur de la réflexion et de la stratégie du CNRA et de cette approche de résilience alimentaire. Et on est obligé d'avoir cette approche éminemment collective et très territorialisée. Donc on est au CNRA très orienté là-dessus, à travailler non seulement avec les acteurs du terrain, à commencer évidemment par les producteurs, mais ça va même avant les producteurs. Avant le champ, il y a l'eau, il y a la biodiversité, il y a la qualité de nos sols. Et puis après l'assiette, il y a comment est-ce qu'on fait pour lutter contre le gaspillage alimentaire, pour équilibrer l'assiette de nos enfants, pour consommer la pièce de bœuf dans son intégralité et pas jeter les morceaux. Donc tout ça, c'est une approche qui est vraiment systémique. Et c'est une chaîne, en fait. C'est vraiment une chaîne. Et la chaîne, elle est solide que tous les maillons sont non seulement existants mais solides. Et si on a un maillon qui marche pas au milieu, ben on tire sur les deux bords et la chaîne se pète.
4: Alors quand tu dis « on », c'est qui? Parce que toi, tu es la directrice, mais vous n'êtes pas beaucoup de salariés, c'est aussi des bénévoles. Et c'est quel genre de bénévoles? C'est des associations qui sont membres? C'est quoi? Comment vous déployez? Après, on va voir surtout comment vous agissez, qu'est-ce que vous faites?
5: Très clair. Alors, qui on est, effectivement? Donc, le CNRA est une association et a cette particularité très importante d'avoir deux pieds sur lesquels on avance. Le premier pied, tu l'as compris, c'est le pied de terrain. C'est la preuve par l'exemple. Nous, on n'aime pas les grands mots. On dit, tu fais ça, on va voir Tartempion, machin, ou Bidule, il fait des trucs géniaux. Elle va le voir. Le deuxième pied, c'est qu'on a une approche qui est très, j'ai dit le mot systémique, qui est très transversal. Ça veut dire qu'on va travailler, et le « on », je te réponds, non seulement avec tous les gens du champ à l'assiette, même avant le champ, après l'assiette, mais aussi avec trois types d'acteurs très importants. Les élus, à la fois du territoire, mais aussi les parlementaires, qui vont être à l'origine des lois et des réglementations qui en découlent, pour que ce soit connecté à la réalité et à l'actualité. Deuxième type d'acteurs, ça va être les acteurs de la recherche et de l'innovation, et de l'enseignement. Parce qu'on est convaincus que la solution de demain, elle n'existe pas encore. Et on a besoin d'innover, on a besoin de continuer à chercher, on a besoin de... Et en France, on a énormément d'acteurs qui ont des idées extraordinaires. Laissons-leur l'espace.
4: Exemple.
5: Alors, exemple, mais on en a plein là au sein du CNRA. On a un agriculteur, un éleveur, qui a dit, mais en fait, nous, on fait des super produits, on ne sait pas où ça va. Et tiens, on va inventer un atelier de transformation dans un conteneur maritime. Tu vois, les conteneurs qui sont sur les bateaux. Et on va faire une espèce de mini-usine qui va permettre de transformer le lait. Donc, le conteneur, il est directement branché sur le tank à lait. Il y a une personne, un ETP, qui travaille dans ce conteneur et qui fait des yaourts.
4: Et on peut déplacer le conteneur ?
5: Et on peut déplacer le conteneur, c'est ça ?
4: C'est-à-dire qu'on peut aller d'une ferme à l'autre pour permettre à chacun d'en... C'est un atelier mutualisé.
5: Alors, non, ce n'est pas un atelier mutualisé, mais on peut déplacer le conteneur. Ça veut dire quoi ? Ça veut dire que l'éleveur qui veut transformer son lait chez lui et une partie de sa production pour la revendre à l'intermarché d'à côté ou dans l'école de ses gamins, par exemple, il veut installer ce conteneur chez lui. Il veut installer ce travail-là chez lui. Aujourd'hui, c'est très compliqué parce que c'est un investissement qui est lourd. Et là, le modèle, il est très agile, il est très léger pour l'agriculteur. Et si, bah, parce que c'est la vie, je ne sais pas moi, je te donne un exemple très concret parce que c'est arrivé il n'y a pas très longtemps. L'éleveur a divorcé, c'était son épouse qui travaillait dans le conteneur. Bah, il ne peut plus mener cette activité-là. Qu'est-ce qu'il fait s'il a tout installé en dur ? C'est très compliqué. Là, il se dit, bah, j'ai plus les moyens. Je n'arrive plus, j'ai plus la bande passante. Donc, je vais arrêter cet atelier de transformation et le conteneur va aller être installé chez quelqu'un d'autre. Ça répond aux enjeux du monde d'aujourd'hui. Voilà, de façon très concrète.
4: On arrive à la fin de cet entretien. Est-ce que tu as un appel à lancer aux gens ? Quel appel tu as envie de lancer, toi, aux Français, quels qu'ils soient ?
5: Ne pas perdre foi, surtout. Les solutions sont là. Le sujet est absolument d'actualité. Il est passionnant. On ne peut pas tout attendre d'en haut. On a chacun notre rôle à jouer. C'est un peu la politique du colibri. Mais surtout qu'on ne le joue pas tout seul. Et bah, venez nous rejoindre au CNRA. On sera heureux de vous accueillir, de vous écouter, de vous connecter et de vous mettre en lumière, surtout.
4: Et donc, un site internet ?
5: cnra-france.org.
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10: Chers auditeurs, bonjour. Nous nous retrouvons pour une nouvelle émission. Et je vous propose d'écouter pour l'occasion un chant de Céline Dion. Celui-ci porte le nom suivant, Vol. Si vous ne le connaissez pas, peut-être vous demandez-vous de quoi il s'agit. Je vous laisse l'écouter et je vous expliquerai justement son contenu quand nous nous retrouverons dans un instant. À tout à l'heure.

0: Ce chant de Céline Dion est le reflet des sentiments d'une personne qui souffre. Quelqu'un que cette personne aimait et qui a disparu. Il a été composé par Jean-Jacques Goldman en 1995, alors qu'il venait de lire un article de presse qui relatait justement la douleur de Céline Dion. Celle-ci venait de perdre sa nièce, Karine, atteinte d'une fibrose kystique. Ce morceau est donc le reflet de ce que Céline a vécu avec quelqu'un à qui elle tenait énormément et à qui elle s'adresse avant son décès. Ce qui rend ce chant très prenant, bouleversant. Nos cœurs sont touchés parce que nous sentons une déchirure chez son auteur, partagée qu'il est entre le fait de perdre l'être aimé et celui de croire qu'il existe un autre avenir possible. Il est question d'heures épuisées, donc de temps très longs de douleur, du fait que plus rien n'est en mesure de soulager celui qui est malade, comme si tout ce qui était possible de faire l'avait été, mais sans résultat. Cela vous est-il déjà arrivé, chers auditeurs ? Vous avez fait tout votre possible pour arranger une situation, et pourtant vous trouvez toujours dans une impasse, une sorte de tunnel sans sortie. Nous souffrons tous à des degrés divers. Nous sommes tous confrontés à la maladie, aux accidents, à la violence des autres. Et si jusque-là notre vie n'a pas ou peu rencontré de telles catastrophes, rien n'est plus en mesure de nous dire ce qu'il en sera demain. Peut-être que certains d'entre vous, chers auditeurs, êtes confrontés à de telles situations. Et que faire dans ces moments-là? Que penser? Que dire? Sans compter les autres questions que nous nous posons. Pourquoi moi? Qu'est-ce que j'ai bien pu faire? Ou ne pas faire? Ou au contraire, qu'est-ce que j'aurais dû faire? C'est que nous devons constater que la vie est dure. Nous sommes amenés à apprendre cette leçon. Que nous le voulions ou non, la vie est difficile. Comment ne pas réagir devant la pauvreté, les injustices, les malheurs en tout genre auxquels nous sommes confrontés? Malgré une implication sans faille dans notre mariage, nous pouvons vivre une défaite et finir par divorcer. Nous pouvons avoir un cancer des poumons même si nous n'avons jamais fumé. Nous pouvons perdre notre travail malgré tous nos efforts pour bien faire. La vie est difficile. Être un homme, être une femme est éprouvant. Vous vous dites peut-être que je suis un négatif aujourd'hui. En fait, je pense que je suis réaliste. Certaines choses de la vie peuvent être très belles, mais d'autres, au contraire, très laides. Un texte de l'Évangile de Matthieu, dans son 11e chapitre et au verset 28 à 30, rapporte une invitation de Jésus qui me semble très pertinente et très belle, après que nous ayons souligné ensemble le fait que la vie est éprouvante. Je vous lis ce passage. Venez auprès de moi, vous tous qui portez des charges très lourdes et qui êtes fatigués. Et moi, je vous donnerai le repos. Je ne cherche pas à vous dominer. Prenez donc, vous aussi, la charge que je vous propose et devenez mes disciples. Ainsi, vous trouverez le repos pour vous-même. Oui, la charge que je mettrai sur vous est facile à porter. Ce que je vous donne à porter est léger. Jésus se propose de soulager nos cœurs, de nous offrir sa paix, de prendre sur lui nos fardeaux, nos charges, ce qui nous épuise, ce que nous n'arrivons plus à supporter. C'est une invitation, pas une obligation. Il sait ce que nous vivons, il comprend les souffrances que nous traversons et veut nous soutenir en portant lui-même nos peines. Alors, il est possible que notre situation ne change pas, même en acceptant cette invitation, cette proposition de Jésus. Mais il veut nous soulager, nous donner le courage, la force de continuer. Chers auditeurs, ne souhaitez-vous pas que quelqu'un vous aide, vous soutienne? Jésus-Christ vous invite à le vivre. Alors, comment faire? Eh bien, simplement, en le lui demandant. Cela s'appelle la prière. Il suffit de se mettre dans un lieu tranquille et de parler comme si Jésus était assis en face de nous, tout simplement. Le tout est une question de foi, c'est-à-dire de croire que Jésus est justement en face de nous et qu'il nous écoute et qu'il est disposé et capable de nous aider. « Venez à moi, dit Jésus, venez à moi et je vous donnerai du repos. Venez à moi, je vous aime, venez, je souhaite vous soulager, venez. »
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2: Bienvenue pour notre émission Petit sujet psychologique et nous avons le plaisir de recevoir Éléonore Tarlet. Bonjour.
3: Bonjour Oscar.
2: Alors vous êtes psychologue et psychothérapeute et vous intervenez régulièrement dans cette émission et notamment depuis une mini-série sur la question des phobies d'impulsion. Et aujourd'hui, vous ajouterez quelque chose encore, c'est les phobies d'impulsion et ses comorbidités. Alors, pour rappel, Éléonore, les phobies d'impulsion, c'est une peur panique de se faire du mal ou d'en faire aux autres. Et pour commencer cette émission, afin qu'on comprenne bien la colonisation par l'agresseur dont vous nous aviez parlé l'émission précédente, vous nous proposez aujourd'hui de revenir sur un cas clinique et c'est celui d'Achille.
3: Voilà, donc il se trouve que ce patient, il a des phobies d'impulsion et on a pu retrouver au cours de la thérapie un élément qui pourrait justement expliquer cette transmission de trauma épigénétique. Mais il a aussi, ce dont on parlera après, des pseudo-crises d'épilepsie. Voilà, ouais. Donc on peut parler de symptômes dissociatifs, on verra dans un autre temps.
2: Alors donc, comment est-ce qu'on en arrive à ça, si on reprend les choses au début?
3: Alors, ce patient, au démarrage, n'est pas venu me voir pour ses phobies d'impulsion, puisqu'en fait, il ne savait pas trop ce que c'était. Il est venu me voir pour des TOC envahissants qui l'handicapaient énormément dans son quotidien, puisqu'en fait, il passait ses journées dans des vérifications. Donc, je le dis parce que vous parlez de comorbidité, c'est-à-dire qu'on a des vérifications que le robinet était bien fermé, que la lumière était bien éteinte, qu'il n'y avait pas d'insectes sur le mur s'il voyait une tache, est-ce que c'est un insecte? Donc il se relevait, il vérifiait, il se relevait, il vérifiait.
2: Voilà. Plusieurs fois même.
3: Oui, ça lui prenait pratiquement toute la journée. Alors il travaillait, hein, il est toujours enseignant, mais c'était devenu, enfin il n'avait pas de vie sociale parce que c'était vraiment trop handicapant.
2: C'est ce qu'on appelle communément les TOC.
3: Voilà, les TOC, tout à fait. Donc pour ses phobies d'impulsion, il en avait aussi, donc je l'ai appris au fur et à mesure du travail ensemble, et il avait par exemple, quand il voyait soit une personne vulnérable en situation de fragilité, soit un enfant, il pouvait y avoir l'image ou une pensée de lui dire « vas-y, rue-toi sur cet enfant et puis t'appuie la tête contre le sol jusqu'à lui exploser le crâne ». Donc il ne comprenait pas parce que
2: violent.
3: Il était enseignant, il adore les enfants, il a un très bon contact avec les jeunes, enfin il a un neveu qu'il adore, il n'a aucun problème avec ça. Donc on retrouve à nouveau ces mêmes critères de gens qui aiment beaucoup les enfants, qui sont des êtres plutôt doux, extrêmement bienveillants et qui ne comprennent pas ce que ça fait là. Et en explorant, un jour il me dit, ça faisait qu'un mois qu'on se voyait, mais en fait ça lui vient comme ça au fur et à mesure du retraitement en EMDR, où il me dit, mon père, donc oui, pour refaire le tableau clinique, il me dit, je pense que mon problème d'estime de moi vient de mon père parce qu'il était extrêmement violent, très sévère, tout le temps à m'engueuler, tout le temps en colère. Et donc le père était un enseignant de karaté et de boxe et a élevé ses deux fils en disant « tu dois te battre, tu dois te battre, tu dois être un homme, t'es un guerrier ». Or, mon patient est quelqu'un de plutôt doux, très à l'écoute de l'autre, qui aime bien rester seul, qui aime bien être dans son monde et qui aime bien être entouré de douceur. Donc, ce n'était pas du tout son univers, en fait. Donc, c'était vraiment extrêmement violent pour lui à subir ça, d'être obligé de faire des sports de combat qui n'étaient pas du tout son naturel. Et donc, ce père qui est extrêmement violent, tout le temps dénigrant, jugeant, humiliant, il me dit « la seule fois de ma vie que j'ai vu pleurer mon père », parce qu'évidemment, le père ne pleure jamais, il faut être un bonhomme, et c'est quand il a écrasé sur la route un pigeon. Et là, il pleurait à chaudes larmes et il disait « j'ai tué son compagnon, sa compagne le regardait mourir sur la route avec les ailes comme ça, il pleurait à chaudes larmes, il pleurait, il était inconsolable ». Et mon patient me dit, c'est vrai que j'avais appris que, a priori, mon père, il y a un de ses amis qui s'est fait tirer dessus lors d'une manifestation. Alors, là, on peut parler justement de trauma qui n'a jamais pu trouver d'issue. Le père qui se revendique être un bonhomme, on comprend mieux pourquoi il veut se défendre, il veut combattre, il veut être un guerrier, il veut plus se laisser faire. Là, finalement, le fait de voir quelqu'un mourir et que l'autre le regarde mourir sous ses yeux, Bien finalement, copier-coller, on se retrouve dans la situation du père qui, à l'époque, a dû voir son ami mourir sous ses yeux sans rien pouvoir faire. Et cette impuissance qui est activée, eh bien, ça l'a fait verser dans une... ce côté de il faut être un guerrier, il faut toujours se battre, il faut maîtriser plein d'arts de combat pour surtout jamais se laisser faire ou plus jamais subir. Sauf que le père n'a pas métabolisé, si on peut dire, les éléments dans ce sens-là et que finalement justice n'a jamais pu être faite par rapport à ce décès. Donc finalement, ce papa qui n'a même pas peut-être compris pourquoi il était comme ça a transmis une violence à son fils qui lui-même finalement porte ce trauma transgénérationnel avec ses phobies d'impulsion de « tue ton prochain, fais du mal à un être vulnérable ou sans défense ». Vous voyez, on peut retrouver le lien.
2: Alors donc là, on comprend bien effectivement comment ce schéma peut se mettre en place. Est-ce que vous pouvez nous parler alors justement des comorbidités qui peuvent aussi se mettre en place dans le cadre de ces phobies d'impulsion ?
3: Alors, c'est pas dans le cadre des phobies d'impulsion. Une comorbidité, en fait, c'est un tableau clinique où il peut y avoir plusieurs symptômes ensemble.
2: D'accord.
3: Comorbide. Mm-hmm. Des symptômes qui coexistent ensemble. Donc de l'œuf ou de la poule, je peux pas dire que c'est parce qu'on a une phobie d'impulsion qu'on développe des ou qu'on développe des pseudo-crises d'épilepsie. Hein. Mais ce qui va être intéressant, on va le développer ensuite en donnant la définition, c'est d'observer que ce patient a aussi été diagnostiqué par un médecin pour des crises d'épilepsie pour lesquelles il est suivi, il est sous traitement, il est suivi par un spécialiste. Et moi, ça m'a permis de faire le lien avec notamment les connaissances actuelles sur les pseudo-crises d'épilepsie.
2: Alors, Éléonore Tarlet, est-ce que, pour ne pas rester sur une note trop négative avant de se quitter, est-ce que vous pouvez nous rappeler que tout cela peut se réparer quand même ?
3: Tout à fait. Donc, ce patient, il était venu me voir il y a uniquement 2 ans et le suivi n'a pas eu lieu tout le temps puisque c'est un patient qui a été muté et du coup qui ne m'a pas vu régulièrement du fait de ses contraintes professionnelles. Et aujourd'hui, il ne me consulte plus. La dernière fois que je l'ai vu, il m'a dit qu'il avait encore quelques vérifications mais que finalement ça allait vraiment beaucoup mieux. Il ne conduisait plus, il s'est remis à conduire hein, parce qu'il avait la phobie de la conduite. Il a une vie sociale qui s'est développée, il a une petite copine, il est dans un métier qui est extrêmement exigeant puisqu'il travaille dans des zones d'éducation prioritaires dans un autre pays en fait où vraiment il y a beaucoup de violence. Et finalement, il tire très bien son épingle du jeu et il va bien.
2: Merci Éléonore Tarlet de nous rassurer. C'était petit sujet psychologique sur la thématique des phobies d'impulsion. Et aujourd'hui, il s'agissait du cas d'Achille. On se donne rendez-vous pour une prochaine émission lors de laquelle vous nous parlerez plus précisément de ces crises d'épilepsie auxquelles vous avez fait allusion aujourd'hui.
3: Voilà, qu'on appelle des CPNE pour vous mettre l'eau à la bouche.
2: Merci beaucoup, à bientôt, au revoir.
3: À bientôt, au revoir.
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sont une émission de Didier Blanc et de Gisèle Billan qui m'accompagne encore aujourd'hui à la technique. Non. Oh non. Bonjour à tous, un duo aujourd'hui, Compay Segundo, Social Club Cuba, avec Aznavour qui chante une de ses chansons, mais en cubain, en espagnol, Morir de Amor, Mourir d'Aimer. C'est le titre de plusieurs œuvres. D'abord, ce film d'André Cayat, sorti en 1971. Mourir d'Aimer, chanson de Charles Aznavour, extraite de l'album Non, je n'ai rien oublié, paru la même année. Et Mourir d'aimer également, un téléfilm de José Dayan qui a été diffusé en 2009. L'expression est également utilisée dans le poème de Luis Aragon, Heureux celui qui meurt d'aimer, mis en musique en 1966 par Jean Ferrat. Alors je rappelle pour les plus jeunes qui auront oublié que la majorité à l'époque, en 1971, était à 21 ans et dans la France 68arde, le suicide d'une enseignante accusée de détournement de mineurs parce qu'elle aimait un lycéen, a inspiré donc à Charles Aznavour une critique des esprits bourgeois de l'époque. En français, tandis que le monde me juge, je ne vois pour moi qu'un refuge, tout issu m'étant condamné, mourir d'aimer, de plein gré s'enfoncer dans la nuit, payer l'amour au prix de sa vie. Alors, je rappelle un peu le synopsis. En mai 1968, Gabriel Russier, qui est un professeur agrégé de lettres, se retrouve dans les manifestations aux côtés de Christian Rossi, l'un de ses élèves de seconde. Divorcée, mère de deux enfants, elle habite une tour du nord de Marseille, elle a 32 ans, lui 16, et oui, ça fait une très très grosse différence, même si la majorité avait été à 18 ans. Leur idylle se noue dans l'atmosphère enfiévrée des barricades, et les parents de l'adolescent tentent de les séparer. Georges Pompidou, élu au printemps à la présidence de la République, accepte de réagir à l'occasion d'une conférence de presse, et le normalien, après avoir hésité quelques secondes, en guise de réponse à l'un des journalistes, cite « Comprenne qui voudra, moi, mon remords, ce fut la victime raisonnable, au regard d'enfants perdus, celle qui ressemble aux morts qui sont morts pour être aimés », qu'Éluard avait signé à la Libération. C'est une déclaration, effectivement, par presse interposée, le fait divers s'était transformé en fait de société. Morir de amor.

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1: Bonjour à toutes et à tous et bienvenue dans la revue Santé. Comme chaque semaine, eh bien, j'ai le grand plaisir de retrouver le docteur Jean Lincey. Bonjour.
2: Bonjour Oscar.
1: Merci d'être une nouvelle fois à ce micro. Donc vous effectuez régulièrement une veille attentive de l'actualité médicale et scientifique afin d'en dénicher les études, les découvertes et puis les avancées qui peuvent nous aider à mieux comprendre notre santé. Et aujourd'hui, nous allons nous intéresser au lien entre activité physique et migraine. Nous parlerons aussi de ces petites infections respiratoires de l'hiver qui nous accompagnent durant toute cette saison. Et puis, vous parlerez aussi du rôle de la vitamine D. Et justement, la vitamine D sera également au cœur de notre troisième sujet, cette fois en lien avec les troubles cognitifs. Alors, docteur Jean Lincey, activité physique et migraine.
2: C'est un article publié dans Le Monde des Sciences du 23 septembre, écrit par Pascal Santi. Il y a eu une réunion sur le sujet de la migraine et de l'activité physique parce que c'est un sujet débattu. C'est débattu parce que certaines personnes voient leur migraine déclenchée par de l'activité physique.
1: Ah, donc c'est controversé.
2: C'est controversé. Mmh. Alors là, il y a eu pas mal d'études de fait qui concluent au bénéfice de l'activité physique sur la migraine à condition de respecter deux choses. Premièrement, si on est sédentaire et qu'on décide d'avoir de l'activité physique et qu'on est migraineux, il faut redémarrer progressivement, doucement. Ensuite, une fois qu'on a fait ce redémarrage, eh bien, il faut rester dans une zone dite aérobie, c'est-à-dire pas violente. C'est marche rapide, petit jogging, vélo. Faut pas avoir d'activité intense, voilà.
1: Pour éviter justement de déclencher la migraine.
2: Déclencher la migraine. Mmh. Moyennant quoi, on observe une amélioration. On a beaucoup moins de crises et les crises sont moins violentes. Hein, c'est ça. Une activité physique régulière diminue le nombre de jours de maux de tête, le handicap et la prise de médicaments. Donc voilà.
1: Voilà, donc...
2: Là, c'est le dossier est bouclé.
1: Activité physique
2: et bonne
1: migraine.
2: Pour les migraineux, voilà. À condition de respecter quelques précautions.
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1: Docteur Jean Lincey, donc maintenant les petites infections respiratoires de l'hiver qui vont pointer leur nez très prochainement.
2: Alors oui, tout le monde considère que c'est normal d'avoir un coup de froid l'hiver.
1: Oui. Enfin, plusieurs parfois.
2: Hein. C'est une malédiction inévitable. Eh bien, il y a une douzaine de médecins et de patients qui dénoncent une banalisation silencieuse de ces épidémies parce que ce n'est pas rien de faire une petite grippette. Ça abîme le système respiratoire, ça peut déclencher des inflammations chroniques de l'arbre respiratoire, ça aggrave les gens qui ont des bronchites chroniques, ça augmente le risque de maladies cardiovasculaires. Alors qu'on dispose de moyens, avec les vaccins, pour prévenir ces infections, le plus connu étant évidemment le vaccin contre la grippe, et puis qu'on sait bien maintenant que si toute la population avait un taux de vitamine D suffisant avec des prises quotidiennes, eh bien on aurait beaucoup, beaucoup moins d'infections l'hiver. Donc demander à être vacciné contre les infections hivernales, il y a plusieurs vaccins pour les différents pathogènes qui peuvent déclencher ces infections. Et puis d'autre part, ayez un bon taux de vitamine D par des prises quotidiennes. Et moyennant quoi, on aurait peut-être plus ces épidémies qui coûtent une fortune aux collectivités et qui désorganisent les entreprises.
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1: Et puisque vous parlez de vitamine D, docteur Jean Lincey, vous avez une autre étude à nous présenter qui, elle aussi, aborde la question de la vitamine D là, au regard des troubles cognitifs.
2: Alors là, c'est une étude qui est publiée dans Sleep Medicine, c'est la revue qui étudie le sommeil. T'as un auteur qui s'appelle Siriu Zhu. Et ils ont eu l'idée de donner de la vitamine D à 5000 unités par jour. chez des gens qui avaient des petits troubles cognitifs. Quand on vieillit, vous savez, on a la mémoire qui n'est plus aussi parfaite. Et puis, qui avaient des troubles du sommeil. Et ils se sont aperçus, ils ont pris deux groupes, un groupe avec vitamine, un groupe sans vitamine. Et ils se sont aperçus que dans le groupe avec vitamine, ils avaient une amélioration des fonctions cognitives statistiquement significative. Voilà.
1: Donc c'était à souligner.
2: Encore une, quoi.
1: Merci beaucoup, docteur Jean Lindsay, pour cette veille que vous effectuez pour nous et pour ces explications que vous venez apporter à ce micro. Pour terminer avec notre conseil santé, peut-être même lorsque les journées raccourcissent et que le froid s'installe, ne renoncez pas à bouger. Une activité physique régulière et adaptée reste l'un des gestes les plus simples pour prendre soin de sa santé et à tout âge. On se retrouve la semaine prochaine pour une nouvelle revue santé. D'ici là, prenez bien soin de vous. Merci, docteur Jean Lindsay. Au revoir.
2: Au revoir, Oscar.
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2: Aujourd'hui, Maybe Tomorrow.
1: Avec pour invité Madame Hébert.
2: Madame Hébert, bonjour. Gisèle, un petit mot pour commencer sur cette association Maybe Tomorrow.
1: En bref, le saviez-vous, l'association Maybe Tomorrow a pour mission d'apporter un soutien financier et matériel à Émilie Georges, une enfant touchée par la mutation génétique SCN8A, ainsi qu'à d'autres enfants souffrant de cette même condition. Elle vise également à encourager la recherche médicale liée au gène SCN8A.
2: Bon, on va revenir tout à l'heure sur ce gène un peu saugrenu, un peu bizarre. Date de création de l'association ?
1: 19 juin 2025.
2: Alors, c'est une association récente, un contact, le siège social ?
1: Il est domicilié 2 rue des Fourneaux à Théroux-de-Ville.
2: 76 540, c'est en Seine-Maritime, pas très loin de Valmont. Un mail ?
1: Un compte Facebook, association Maybe Tomorrow, et puis un mail en minuscule tout attaché, Maybe Tomorrow. 1907@gmail.com.
2: Un numéro de téléphone
1: 06 84 83 65 14.
2: Est-ce que votre association est reconnue d'utilité publique ?
3: Malheureusement non, parce que nous sommes juste... Alors, je parle de la mienne, de celle des chanteurs. C'est juste une association pour des choristes.
2: D'accord.
3: Donc, elle n'est pas d'utilité publique.
2: L'association Maybe Tomorrow ?
3: Alors, je ne connais pas les statuts de l'association, parce que moi, je n'en fais pas partie.
2: Et c'est une jeune association, en plus.
3: Voilà,
2: donc,
3: il
2: y a beaucoup de paperasse pour être reconnue d'utilité publique.
3: Oui, je pense, oui.
2: Je pose la question, parce qu'une partie des dons et des déductibles des
3: tout
2: impôts, en tous les cas, même des petits dons, même, si c'est 15 euros. Je rappelle un numéro de téléphone quand même, 06 84 83 65 14. On aura l'occasion de le répéter, 06 84 83 65 14, où l'on peut contacter la maman d'Émilie pour faire des dons, savoir comment s'adresser, faire des
3: tout
2: dons, et peut-être avoir la réponse à ma question, savoir si l'association est reconnue d'utilité publique, ce qui permet de retirer 66% aux impôts.
3: Oui, je crois qu'on avait évoqué le sujet et elle m'avait dit que pour l'instant, comme l'association était toute récente, ça n'était pas encore le cas.
2: D'accord.
3: Et ça me revient là à l'instant.
2: Mais les petits dons, on peut le faire quand même facilement.
3: Oui, tout à fait.
2: Donc, on va rappeler ce concert caritatif le 10 mai, cette année, à 16h30, à Gonneville-la-Mallet. Le Halo Blé, on peut réserver sa place sur le site de l'association Maybe Tomorrow, au profit d'Émilie Georges. On rappelle le numéro de téléphone 06 84 83 65 14. C'était Parole d'assaut.
1: Une émission de Didier Blonce
2: et de Gisèle Billon. Réalisation Jérôme Aubin.
1: Montage Sarah Rodriguez.
2: Merci aussi. On peut remercier Stéphanie Vincent, notre secrétaire, qui trouve toujours des associations à faire connaître, comme Maybe Tomorrow, cette association au profit d'Émilie Georges.
3: Et le chant des loges.
2: On n'oublie pas, parce que le chant des loges sera cette association présente au Halle Blé ce 10 mai. À Gonneville-la-Mallet à 16h30. Merci à tous, Madame Hébert, merci à vous.
3: C'est moi qui vous remercie. Merci,
2: au revoir à tous.
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2: Bonjour chers auditeurs, je suis ravie de vous retrouver pour cette nouvelle émission des petits arrangements entre compositeurs. J'ai hâte de partager avec vous ces morceaux que j'ai découverts au fil de mes écoutes et que je souhaite vous faire découvrir. Le premier morceau, c'est une récente découverte que je vous propose avec cette version de Casse-Noisette. Pour rappel, Casse-Noisette est un ballet donné pour la première fois en décembre 1892 à Saint-Pétersbourg, dont la partition, écrite par Tchaïkovski, met en musique l'adaptation de la version d'Alexandre Dumas du conte allemand d'Hoffmann, publié en 1816. L'histoire se passe au soir de Noël, où Macha reçoit de son oncle un casse-noisette. Pendant la nuit, une merveilleuse féerie commence, car dans le salon, les jouets s'animent et le casse-noisette se transforme en prince. L'album dont est tiré le titre que nous allons écouter s'appelle Nutcracker Unwrapped, ou Nutcracker déballé. Un travail imaginé par Asia Fateyeva, mêlant des extraits des plusieurs airs de Tchaïkovski, dont le fil rouge reste bien sûr Casse-Noisette. Asia Fateyeva est une saxophoniste née en Crimée en 1990. Elle suit un cursus au cours duquel elle remporte un nombre important de récompenses. Elle est notamment la première femme à arriver en finale du concours international Adolphe Sax en Belgique, s'assurant la troisième place. La critique est unanime sur son style. Le musicologue Harald Eggebrecht le résume parfaitement en disant d'elle « Le jeu de la jeune Asia Fateyeva au saxophone alto est tellement élégant et tellement souverain que tous sont enivrés par la beauté de la sonorité qu'elle fait naître dans son interprétation de la rhapsodie pour piano et saxo de Debussy. » Hermann Rohe, qui lui remet le prix de la culture Berenberg, dit d'elle qu'elle est un talent d'exception et séduit par son jeu chaleureux et élégant. Vous l'avez compris, c'est donc une version jazzy de toute élégance que nous allons écouter ensemble. Musique.

Alors voici, vous avez entendu un extrait de Nutcrackers de Tchaïkovski, revu et corrigé par Asia Fateyeva, et c'était extrait de l'album Winter Tales from Around the World. Ensuite, nous allons changer d'univers, puisque c'est une artiste japonaise que nous allons entendre dans une version de Beethoven. En effet, alors qui ne connaît pas le thème de la sonate numéro 8 de Beethoven, la pathétique. Elle a été reprise par plusieurs artistes, dont Michel Thor, qui en fait un tube pop avec Midnight Blues en 1983. Hiromi Uehara, née au Japon en 1979, démontre une habileté hors norme au piano dès son plus jeune âge et intègre la Yamaha School of Music à 7 ans. À 14 ans, elle joue accompagnée en Tchécoslovaquie d'un orchestre philharmonique et à 17 ans, elle monte sur scène avec Chick Corea. En 1999, elle intègre la prestigieuse Berklee College of Music à Boston, comme Édouard Ferlet d'ailleurs, que nous allons retrouver dans une émission. Ses influences sont multiples puisqu'elle dit aimer Bach, Oscar Peterson, Franz Liszt. Elle est connue pour sa virtuosité et son énergie et mélange les styles bebop, post-bop, stride, rock, funk, reggae, toujours en réservant une part importante à l'improvisation. Le crossover n'est pas au centre de sa production puisque la majorité de ses albums sont constitués de ses propres compositions, mais par chance, elle fut inspirée par Beethoven, ce qui nous permet de découvrir son univers sur un thème, je dirais, soft. Voilà, nous allons donc entendre la sonate numéro 8 de Beethoven, le mouvement lent, donc de la pathétique. Bonne écoute!

0: Voilà, c'était Hiromi Uehara dans La Pathétique, une reprise de La Pathétique de Beethoven. J'espère que ça vous a plu. À bientôt, chers auditeurs.
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0: La Bible aux mille visages. Éric Denimal, bonjour.
1: Bonjour.
0: Pasteur, journaliste, vous avez écrit notamment la Bible pour les nuls, mais également le clan Jésus, qui explique comment les disciples qui entourent Jésus peuvent le connaître déjà avant bien même l'appel. Nous sommes avec vous dans la lecture de l'évangile selon Marc, au premier chapitre, et j'aimerais tout de suite nous remettre dans le contexte de l'entretien de la dernière fois. Jésus se rend dans la synagogue. Il se trouvait justement dans leur synagogue un homme possédé d'un esprit impur et qui s'écrie « Que nous veux-tu, Jésus de Nazareth ? Tu es venu pour nous perdre, je sais qui tu es, le Saint de Dieu. » Que fait Jésus ? C'est à vous la parole.
1: Eh bien, Jésus le menace et lui demande de se taire. C'est assez étonnant parce qu'il y a des choses qui sont comme ça étonnantes dans l'Évangile, c'est que l'on se rend compte que les premiers à reconnaître que Jésus est le Fils de Dieu, les premiers à reconnaître qu'il est le Messie, qu'il est là avec une autorité énorme, ce ne sont pas les religieux, ce ne sont pas les pharisiens, ce ne sont pas les sadducéens, ce ne sont pas les gens du temple, c'est même pas le peuple, ce sont les démons. Les démons. Et ça, c'est assez effrayant. Et quand Jésus leur dit « Tais-toi », taisez-vous, et quand il leur demande de se taire, c'est parce que il ne veut pas entrer dans une espèce de démonologie, de superstition, où finalement les esprits impurs, les esprits, les rebouteux, les guérisseurs, etc. Il refuse absolument ça.
0: C'est la raison pour laquelle... Vous ne pensez pas aussi, nous sommes là au début du ministère de Jésus, et dans le fond, les Juifs ne sont pas prêts à entendre...
1: C'est clair qu'ils ne sont pas prêts.
0: Que Jésus est le Fils de Dieu. Il n'est pas prêt d'ailleurs à le leur dire encore.
1: Non. Et ce qu'ils ne voudraient pas, c'est qu'on se méprenne. Ils ne voudraient pas que si, par exemple, il guérit quelqu'un, on le prenne simplement pour un guérisseur. Parce que, si vous voulez, la guérison, ok, d'accord, ça manifeste la puissance de Dieu, mais ce qui est important, ce n'est pas l'effet, ce n'est pas le signe de la puissance, c'est la puissance elle-même. Le signe de la puissance, c'est la guérison. Mais la puissance elle-même, c'est Dieu et c'est sa parole. Et ce que Jésus ne veut pas, c'est qu'on confonde celui qui serait une espèce de thaumaturge capable de faits extraordinaires. Et alors on dit, il a du pouvoir, c'est un super guérisseur. Alors qu'il n'est pas super guérisseur. Enfin, c'est vrai qu'il guérit, mais ce n'est pas pour ça qu'il est là. Il est là parce qu'il est porte-parole, il est parole incarnée de Dieu. Et ce qu'il ne veut pas, c'est qu'on confonde les choses. Et lorsqu'il demande aux esprits de se taire, aux mauvais esprits de se taire, c'est parce qu'il ne voudrait pas qu'il y ait confusion quelque part. Autre chose qui est assez intéressante, c'est que l'évangile de Marc commence, premier miracle, donc avec un exorcisme, celui dont on parle. Mais quand on regarde l'ensemble de l'évangile de Marc, il y a quatre exorcismes. Et le 4 est un signe, est un chiffre important au niveau biblique, parce que dans le sens judaïque, le 4, c'est ce qui est complet, c'est l'encadrement, les quatre points cardinaux, c'est l'universalité. Ça veut dire, voilà, quand il y a 4, c'est vrai, on est encadré par le 4, on est encerclé par le 4, et s'il y a 4 exorcismes, c'est parce que quelque part, Marc veut dire, vous savez, le problème essentiel, c'est qu'il y a une dualité terrible entre l'esprit de Dieu et l'esprit malin. Et on est emprisonné par ça. La preuve, il y a 4 exorcismes racontés dans l'évangile de Marc. Donc, ça, c'est au niveau de la symbolique. Ensuite, ce qu'il faut dire aussi, c'est que nous sommes naturellement, il y a 20 siècles de cela, et il y a 20 siècles de ça, tous les mots, tous les travers, toutes les guérisons, etc., n'étaient pas diagnostiqués comme ça l'est aujourd'hui. Aujourd'hui, on est capable de dire, ça c'est une grippe, ça c'est une pneumonie, ça c'est un cancer, etc. On analyse, on sait, on connaît les principes, ce qui a fondé un petit peu, si on peut dire, les mots et les manifestations de ces mots. Dans l'Antiquité, le mal, les maladies, mal, maladie, tout ça est lié, hein, dans la terminologie, c'est la même chose. Le mal, la maladie, le mal-être, le fait d'être malheureux, etc., tout ça est lié à une espèce d'esprit mauvais. On ne sait pas, on ne peut pas diagnostiquer, ça c'est un cancer, ça c'est parce qu'il a trop mangé, ça c'est parce qu'il a trop fumé. Bon, enfin, à l'époque, on ne fumait peut-être pas autant. Mais Voilà. Et donc, tous les maux que les gens pouvaient rencontrer venaient d'esprits mauvais. Dans l'Antiquité, voilà, c'est parce qu'il est possédé. Aujourd'hui...
0: Il est possédé ou il a péché, on le retrouvera etc. également.
1: Mais quand on regarde certains récits de guérison de Jésus, et quand on nous parle de telle maladie, ou de telle manifestation, telle personne, et il lui arrive ça, voilà, il lui arrive ça. D'un seul coup, il tombe, il tremble, il dit n'importe quoi, etc. Bon, aujourd'hui, un diagnostic, on va dire, c'est une crise d'épilepsie. On diagnostique. D'après les symptômes qui sont là, bon, là, son problème, c'est de la schizophrénie. Son problème, c'est ça et ça. Aujourd'hui, on diagnostique, si vous voulez. À l'époque, on disait simplement, il est possédé par un esprit. Bon. Et Jésus ne va pas dire non, non, mais ça c'est de la schizophrénie, ça c'est tel ou tel mal, etc. Il va entrer en quelque sorte dans la mentalité de son époque et va dire vous pensez que c'est un mauvais esprit, moi je vais chasser le mauvais esprit. Il va, si vous voulez, il va entrer dans la couleur de son époque.
0: Il va
1: si vous voulez se fondre dans la croyance. D'abord, il va d'abord se fondre dans la croyance pour bouleverser tout et pour amener à une véritable croyance. C'est-à-dire qu'il ne va pas bouleverser la superstition, il ne va pas bouleverser... Vous croyez que c'est des mauvais esprits ? Moi, je ne vais pas vous expliquer que c'est de l'épilepsie. Je ne vais pas vous expliquer que les causes sont mal, c'est ça et ça et ça. Je ne vais pas faire de la psychiatrie, je ne vais pas faire de la psychanalyse, je ne vais pas faire de la médecine. Hein, vous croyez que c'est un mauvais esprit ? Ok, eh ben, je vais chasser le mauvais esprit. Donc, si vous voulez, il entre simplement là-dedans.
0: Ceci dit, Éric Denimal, dans un texte aussi clair que celui-ci, il semble bien qu'il y ait mauvais esprit,
1: ah, oui,
0: pas simplement une maladie.
1: Tout à fait. Là, je parle de façon globale et globale. En général, hein, en parlant de la mentalité de l'époque et en parlant de cette situation où, on, génériquement, on disait bah, tout ce qui est mauvais vient d'esprits différents. Quoi. C'est à cause de tel esprit, c'est à cause de tel autre, c'est parce que ses parents ont mal fait, etc. Même les disciples, à un moment...
0: Vous voulez dire qu'il ne fait pas la distinction
1: Non, il va pas s'encombrer de ça. Il ne va pas essayer d'expliquer une vraie définition, etc. Vous pensez que c'est comme ça, bon bah ok, on va rester à ce niveau-là, ok, mais moi je vais intervenir au même niveau. Alors du coup, bah, il prend le risque d'être interprété à ce niveau-là et d'être compris à ce niveau-là. C'est la raison pour laquelle les pharisiens ou d'autres vont dire, mais s'il chasse les mauvais esprits, c'est parce qu'il est lui-même le patron des mauvais esprits. Quelque part, c'est courir le risque d'être mal compris et mal interprété.
0: Oui, surtout quand il sait que ce qu'on cherche, c'est surtout à mal l'interpréter, entre
1: tout
0: parenthèses,
1: à l'époque. Et ce qu'il va... en tout cas, ce qu'on va voir progressivement dans l'Évangile, c'est que Jésus va réduire cette notion des mauvais esprits, etc. Il va, quelque part, matérialiser tous ces problèmes-là autour d'une seule, ou personnifier, autour d'une seule et même personne, à savoir... le mal, le Satan par lui-même. Et finalement, il va conduire aussi ses observateurs, ses lecteurs, enfin ses témoins, à cette idée, l'esprit ou les esprits du mal sont ramenés à une seule entité, à savoir Satan, qui personnifie les forces du mal. Et ce Satan-là n'est pas un dieu pour autant, puisqu'il peut être vaincu.
0: Il a de la force ? Plus que des individus parfois, puisqu'ils s'emparent d'individus, mais le message que vous voulez dire, le message de l'Évangile, c'est de dire il n'est pas si fort qu'on ne puisse le vaincre.
1: Il n'est pas aussi fort que ça, et même à la limite, c'est comme dans toute l'histoire de Job dans l'Ancien Testament, le mal Satan est même limité dans son action. Il est subordonné. Quelque part, il est même subordonné à Dieu. S'il peut exercer sa puissance maléfique, c'est parce que quelque part, on lui a laissé un espace de liberté. Et cet espace de liberté, ce n'est pas lui qui l'a acquis. C'est Dieu lui-même qui le lui a laissé, en tout cas pour un temps. Ce qui est difficile à percevoir. Hein.
0: Oui, il y aurait également de matière à débat.
1: Mais ce qui est sûr, c'est que Jésus vient pour vaincre ça, pour casser ça.
0: Ce qui est intéressant, c'est qu'en fait, nous sommes en train de parler de l'évangile de Marc, et nous sommes en train de parler de la première guérison de Jésus, et la première guérison de Jésus, on dirait, à la lumière de ce que vous dites, que cela pose déjà les choses, quelles que soient les choses dont vous souffrez, cette puissance de mal, du mal n'est pas la plus forte. La preuve, j'interviens.
1: Oui, tout à fait. J'interviens et j'interviens de façon complètement autoritaire. Il n'y a pas de temps de conciliation, réconciliation ou n'importe quoi. Hein.
0: On part au plus pressé.
1: On part au plus pressé. Et Jésus a priori, c'est ce que disent les témoins ou les auditeurs, ils disent son enseignement est plein d'autorité, mais en plus il agit avec autorité. Quand il libère quelqu'un des esprits qui le possèdent, il manifeste une énorme autorité. Au point où les gens dans la synagogue sortent de là en disant, mais d'une part nous avons vu aujourd'hui des choses incroyables, mais qui est-il ? Celui-là qui a autant d'autorité. Il parle avec beaucoup plus d'autorité que tous les religieux qu'on connaît. Et là, il suffoque un petit peu tout le monde, si j'ose dire. Il prend tout le monde de court parce que, il ne faut pas oublier, il n'est que fils de charpentier, officiellement. Et il y a là quelque chose d'assez hallucinant. Et c'est là où il va montrer que, quelque part, son autorité, elle ne vient pas de lui-même. Et il va le développer progressivement, mais il va falloir que les gens le découvrent. C'est-à-dire qu'il ne va pas arriver en disant « Je suis le Fils de Dieu ». Il va falloir que progressivement on le découvre. Il y a un effort à faire, il y a un choix à faire. Et ça, c'est aussi quelque chose de très important dans l'évangile de Marc, comme dans les autres évangiles d'ailleurs, c'est que Jésus ne s'impose jamais. Jésus se propose, se présente, et il faut décider. Mais on a tout intérêt à le choisir, lui, parce que manifestement, il a une autorité que personne d'autre n'a.
0: Éric Denimal, merci. Je rappelle à nos auditeurs que ces propos, ces entretiens sont basés sur l'évangile de Marc. Une telle richesse qu'on en est toujours au premier chapitre. Pour ceux qui veulent en savoir davantage, eh bien, il y a une continuation, prolongation du texte, avec notamment le livre que vous avez écrit sur le clan Jésus, ou bien la Bible pour les nuls. Au revoir.
1: Au revoir.
0: C'était la Bible aux mille visages.
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1: Nous l'appellerons simplement Linda. Linda est une mère de famille, comme tant d'autres, qui a connu la terrible épreuve de perdre son enfant, un jeune homme tué par balle. Qui ne serait pas révolté, écœuré, en pensant à la personne qui ose prendre ainsi la vie d'autrui? Réflexion faite lors d'une audition du meurtrier devant le procureur, Linda n'a pourtant pas la réaction qu'on pourrait légitimement attendre d'une mère confrontée au tueur de son fils. Une certaine logique aurait voulu qu'elle ait des envies de meurtre vis-à-vis de cet homme, mais elle choisit un chemin étrange, celui du pardon. Alors comment peut-on pardonner au meurtrier de son enfant? Réponse de Linda.
2: Ça, c'est une bonne question parce que, en tant qu'être humain, je ne pouvais pas pardonner. Tout de suite, dès qu'on m'a annoncé le décès de David, je me suis tournée vers Jésus et je lui ai dit « Jésus, aide-moi. Toi seul peux m'aider, toi seul sais ce que je souffre et ce que je vais souffrir encore pendant des longs mois, voire des années. » Je n'ai jamais pensé au meurtrier. Enfin, c'est-à-dire que j'y ai pensé parce que c'est lui qui l'a abattu avec son arme. Mais si vous voulez, ce n'était pas ce qui m'accaparait l'esprit. Mon seul souci, si on peut dire, c'était recevoir l'aide de Jésus. Je savais que j'allais en avoir terriblement besoin. Quand on vit une tragédie pareille, pour moi, il est clair que la première condition pour pardonner, c'est de recevoir le Saint-Esprit qui donne la force et la capacité de pardonner. Ça, je l'ai vécu dans ma chair et j'en suis consciente, admirative. J'ai pardonné tout de suite au meurtrier. Tout de suite au meurtrier. Dans mon cœur, c'était déjà accordé ce pardon. Dans mon cœur. Maintenant, il fallait que je l'exprime de vive voix. Il est entré avec les menottes. C'était pour une audition. Il est rentré avec les menottes. Et puis, je me suis levée, je suis allée vers lui et je lui ai dit, je suis la maman de David. Bien entendu, j'étais en larmes. Je lui ai dit, qu'est-ce que vous avez à me dire, monsieur? Est-ce que vous avez quelque chose à me dire, monsieur? Je lui ai tendu une perche. Et puis, quand il m'a regardé, il m'a dit, je vous demande pardon, madame. Et là, j'ai su que je ne pouvais que pardonner parce que c'était facile pour moi, parce que Dieu m'aidait. Dieu m'aidait à pardonner. J'ai senti les yeux d'un homme triste, meurtri. D'avoir fait ça, c'est une chose peut-être qu'il n'aurait jamais voulu faire. Mais bon, j'ai vraiment eu de la miséricorde pour cet homme-là. Je ne pouvais pas faire autre chose, c'était plus fort que moi. C'était une force qui était en moi. En fait, j'obéissais. J'ai dit, je vous pardonne parce que Jésus m'a pardonné à la croix. J'obéissais à la foi que j'ai en Christ. J'obéissais, c'est tout. C'était comme s'il me prenait par la main et puis il me conduisait. Et puis, il me disait d'aller, de parler, de voilà.
1: Sans aucunement nier sa douleur et son chagrin, cette mère, tellement éprouvée, ne laisse pas la révolte et la rancœur prendre le dessus en elle. Une façon pour elle d'être libérée, en fait.
2: Moi, j'ai jamais eu de la rancune. J'ai jamais eu. C'est quelque chose d'extraordinaire. Ça vient pas de soi-même. Ça, on peut pas le faire. Mes yeux se sont ouverts. Parce que je me dis, voilà, un jour on est, le lendemain on n'est plus. Il peut arriver n'importe quoi. Donc un jour on n'est plus. Il faut faire le bien, car le temps est court. Prier pour les proches. Acquérir la sagesse et devenir meilleur. Voilà aussi une chose très importante. Quand nous pardonnons, nous rendons service à la personne, mais nous nous rendons un plus grand service encore. C'est ce qui m'est arrivé.
1: Pardon qui défie la raison humaine, c'est vrai. Mais Linda le disait à l'instant, ce pardon lui a rendu un service immense. Réflexion faite vous a été proposée par Parole.fm.
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Une même chanson, trois interprètes, nous allons suivre ensemble le parcours chanté de succès partagé. Bonjour à tous et bienvenue, que vous soyez simple, curieux ou amoureux de la chanson française. Je vous propose de nous intéresser au premier titre concerné par un succès partagé, La Minute de Silence. Sorti en 1983 sur le septième album de Michel Berger intitulé Voyou, ce titre écrit et composé par Michel Berger a fait l'objet d'une reprise en 1996 par France Gall et d'un nouvel enregistrement de Véronique Sanson en 1999. Nous écoutons les trois versions de La Minute de Silence.

Cet intermède musical ouvre notre séquence Chantons au cinéma. Pour le film Monsieur et Madame Adelman, sorti en 2017, le réalisateur Nicolas Bedos a choisi un certain nombre de titres pour compléter la bande originale de Philippe Kelly, dont ce titre d'Alain Souchon, Jamais content.

Bonsoir. Merci bien. Alors, je ne sais pas si vous pouvez voir de l'endroit où vous êtes, c'est-à-dire devant, comme ça, mais il y a des échelles. Vous voyez ? Sur les échelles, il y a des projecteurs qui font de la lumière, qui sont accrochés aux échelles. Il y a des amplificateurs, des instruments de musique et des musiciens qui sont là. Je ne sais pas si vous pouvez les voir. Là, par terre, il y a de la moquette grise. Et là, il y a un trait rouge. Ce n'est pas une marque pour me montrer où je dois chanter. C'est parce qu'on trouve ça plus joli, plus agréable. C'est notre goût. Voilà. On trouve ça agréable, et puis ce qu'on trouve très agréable aussi, c'est que vous soyez là. Merci beaucoup.

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1: La chanson La Quête, composée par Michael Legg, compositeur américain, dans le cadre de la comédie américaine Man of La Mancha, fit l'objet d'une création originale à Broadway en 1965 dans la cité new-yorkaise. On doit à Jacques Brel l'adaptation française en 1968 de L'Homme de La Mancha. Il en fut aussi l'interprète en compagnie de Dario Moreno. Aux enregistrements de Jacques Brel et Dario Moreno de la chanson La Quête s'ajoutera la version de Julien Clerc, extrait de son album Sans Entracte, sorti en 1980.

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Au son d'une guitare mélancolique se profile notre séquence Chant d'ailleurs, destination la Suède à la rencontre de Sofia Sandén, violoniste et chanteuse, née en 1973. Primée en 2006, 2007, 2017 dans le cadre des Musiques du Monde pour l'originalité de son répertoire et son talent d'interprète.

0: Sophia Sandén, Aviartat Yagdigeiskar, c'est sur ce titre, bien difficile à prononcer, que s'achève « A rien nous fait chanter », une émission proposée par Pierre Gallet. Merci de votre fidélité, on se retrouve très vite d'ici là. Prenez bien soin de vous.
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Il est minuit, retrouvez Christine Baron pour son émission culturelle, la quatrième de couverture.

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1: Et voilà, l'automne est là, le mois d'octobre nous attend. On a changé de saison et on changera d'heure à la fin du mois. On va donc sortir les parapluies et les réveils. C'est le moment d'ouvrir notre quatrième de couverture et de vous souhaiter la bienvenue. On s'apprêtait à terminer tranquillement l'été dans la lumière dorée du mois de septembre quand une grande secousse a ébranlé le monde de la culture et plus précisément le monde des lettres. Depuis le 21 septembre, un roman est jugé sur son chiffre, soumis à un détecteur d'intelligence artificielle, l'IA. C'est le livre de Tellison Aurélien, « C'était ça ou mourir », c'est le titre, est accusé d'avoir été écrit presque entièrement par une machine. Une tricherie impardonnable, a-t-on dit, une faute grave, une menace sur la création, sur la mesure de la qualité littéraire d'une œuvre, sur celle d'un article de presse, sur les méthodes d'évaluation à l'université, sur la validité des diplômes attribués. Faudrait-il instaurer une sorte de Nutri-Score officiel d'Internet, écrivait Le Monde le 27 septembre, ou passer les écrits au fameux logiciel Pangram pour éviter toute tricherie? Est-ce le début de la lutte de l'homme contre les machines, contre les écrans, la victoire du virtuel sur le réel? Au secours, Magritte, après son célèbre tableau de 1929, La trahison des images, sous-titré « Ceci n'est pas une pipe », représentant ce qui est manifestement une pipe, va-t-on dire « Ceci n'est pas un livre » devant l'étalage de notre librairie préférée? Ce serait prétentieux d'envisager de traiter cette question ici, mais notre petite émission revendique son lien à la littérature, au livre, par le choix de son titre, la quatrième de couverture. Et tout ce qui touche au livre, aux auteurs, aux libraires, nous touche. Et les soupçons introduits dans la vie littéraire par l'affaire Tellison Aurélien se répercutent sur le monde des livres. Un monde déjà affecté en cette rentrée littéraire par la baisse des ventes et la baisse de la lecture, concurrencée par les écrans. Ici ou là, on entend les parades mises en place par les libraires, multiplier les animations sur place, les rencontres avec les auteurs, et diversifier l'offre par des produits annexes. Papeterie, carterie, jeux, puzzles, et même chaussettes artistiques. Bref, des objets au secours des livres. À notre secours, peut-être. Pour prendre le contre-pied de la frénésie numérique, eh bien, reprenons l'écriture manuscrite, éloignons-nous des écrans, ralentissons pour oublier un temps le monde virtuel, pour se tourner vers le réel, vers l'humain qui nous émeut, vers les choses qui nous entourent, aller au-devant d'elles, sortir, aller dans les bibliothèques, les librairies, les musées, les salles de concert, les théâtres.

13 de Jacques Audiard, une aventure familiale inoubliable ce voyage, et qui a inspiré l'un des titres de cet album, intitulé justement Le Voyage, tout simplement, un voyage qui en valait la peine. Alors en route avec Camille, on s'envole vers la quatrième de couverture d'octobre.

Merci Camille. Et revenons sur Terre pour retrouver ce qui nous a réjouis en septembre, loin de l'IA, avec le si joli titre de l'exposition que la galerie Gallimard à Paris a ouvert en septembre. « Ma main écrit ce que tu penses » sur les lettres, les dessins de Nadja à André Breton. 100 ans après la parution du roman d'André Breton, Nadja, la femme aux yeux de fougère, la muse de l'écrivain, est doublement mise à l'honneur cet automne avec cette exposition et la publication des lettres à André Breton où Nadja retrouve son identité, Léona Delcourt. Des lettres manuscrites et des dessins destinés à André Breton où elle se représente en fée mélusine, en fleur, en sirène ou en papillon. Un amour sans réciprocité, bref et douloureux, et derrière le mythe, une femme amoureuse et ses superbes lettres illustrées. Trouvera-t-on une trace de cette femme amoureuse dans le puzzle monumental des 255 objets assemblés sur le mur breton, le mur monde de 6,60 m sur 3,50 m, reconstitué à Lyon au Musée des Beaux-Arts jusqu'au 14 mars 2027, après son déménagement dans des caisses sur mesure capitonnées de mousse du centre Pompidou, fermé pour travaux au musée de Lyon. Un pan entier de l'atelier du chef de file du surréalisme, sorte de cabinet de curiosité accumulé au 42 rue Fontaine à Paris, reconstitué au centimètre près et entré dans les collections du musée. Des tableaux, des colliers, des boucliers, un masque en bois, une couronne de dents de requin, des cailloux, des poupées amérindiennes, un plateau de bronze, des coquillages, un mur monde sans aucune hiérarchie de valeur d'ailleurs. D'autres œuvres majeures trouvent leur place à côté du mur de l'atelier breton, le magasin de Ben, l'accumulation d'écritures et d'objets les plus divers, les pensionnaires d'Annette Messager et ses oiseaux emmaillotés dans leur boîte, la boîte en valise de Marcel Duchamp, emplie des répliques miniatures de ses créations, ou la salle blanche de Marcel Brotzer, musée sans œuvre, mais au mur tapissé d'une collection de mots. C'est le musée sentimental, c'est le titre, à Lyon jusqu'en mars.

Plus près de nous, au Muséum d'histoire naturelle du Havre, de drôles d'objets ont occupé tout l'été jusqu'en octobre le rez-de-chaussée du bâtiment fraîchement restauré. Dans l'exposition Anima ex Musica, on hésite devant ces objets magnifiques. Des insectes géants? Des instruments de musique bizarres? Non, tout simplement des sculptures hybrides, animées et sonores. De magnifiques sculptures. Une puce géante où se mêlent guitare, djembé et accordéon, un phasme à la carapace de tambour, un mille-pattes en piano, luth et violoncelle, des objets gigantesques et superbes, un bestiaire poétique signé par le collectif Tout reste à faire, qui voisine avec, dans les étages, les magnifiques dessins de Charles-Alexandre Le Sueur, le naturaliste explorateur, né au Havre en 1778. En septembre, un instrument de musique, un vrai cette fois, a trouvé une place de choix sur les tables des libraires et dans les mains des lecteurs. C'est un piano. Le fabuleux piano, c'est le titre que Sonia de Villers a écrit en mémoire des familles musiciennes, dont la sienne, spoliées par les nazis. L'histoire de ces instruments disparus, volés, jamais retrouvés, et dont la trace s'efface en l'absence du numéro de série scellé à l'intérieur, preuve unique de sa propriété, laissant beaucoup de chagrin dans des maisons vides.

0: Merci Michel Polnareff pour ce souvenir de 1971. On n'était pas loin de la parution du roman de Georges Perec en 1965, tout imprégné des débuts de la société de consommation, intitulé très justement « Les choses ». C'est l'histoire d'un jeune couple fasciné par le progrès, l'accumulation des biens, les signes extérieurs de richesse, attiré par une vie bourgeoise qui ne les rendra pas heureux. C'est le premier roman de Georges Perec. C'est un regard sévère sur une époque au sous-titre explicite, une histoire des années 60. Et en septembre, une jeune autrice a poursuivi l'entreprise de Perec comme un clin d'œil. Comme un clin d'œil à l'oulipien qu'il était, puisque elle, Clémentine Mélois, a quitté l'ouvroir de littérature potentielle, l'Oulipo, fondé par Raymond Queneau, et elle vient de publier « Chose que je croyais perdue ». Le roman d'un amour qui s'achève entre Tristan et Émilie, raconté par une accumulation d'objets de toutes sortes. Et en septembre, à l'occasion de la rentrée littéraire, Isabelle Marical nous avait reçus dans sa petite librairie Place d'Anton, au Havre, pour nous proposer ses coups de cœur. Et quel livre avait-elle retenu? Eh bien, écoutons.
1: J'en ai plusieurs, évidemment, mais j'en ai sélectionné deux, là, que j'ai trouvé formidables. Donc, il y a d'abord le livre de Clémentine Mélois, qui s'appelle « Chose que je croyais perdue » chez Gallimard, dans la collection L'Arbalète. C'est une histoire comme ça qui semble assez banale, mais qui est traitée d'une façon originale. C'est-à-dire, c'est l'histoire d'une rupture amoureuse. Bon, jusque-là, rien de très forcément très original. Mais au-delà du chagrin, au-delà de la rupture, qui est assez brutale, hein, cette jeune femme donc doit faire ses cartons, donc elle doit ranger, déménager. Et en fait, dans son rangement, elle fait un focus sur tous les objets qui ont été au cœur de son histoire d'amoureuse. Voilà, c'est ça. Donc jusque dans des petites choses, hein, des verres, des choses qu'ils ont probablement chinées tous les deux. Enfin, c'est vraiment une place accordée aux objets qui est très importante. En fait, elle fait parler la mémoire des objets, quoi. Donc c'est une façon de traiter de manière un peu positive, on va dire, même des fois assez drôle. Hein. Il y a pas mal de fantaisie hein, dans ce roman. Voilà, traiter cette histoire de rupture, voilà, à travers les objets. Je trouvais que c'était très original. Alors évidemment, c'est très bien écrit. Je n'avais pas lu Clémentine Mélois avant, sauf en jeunesse, parce que je sais qu'elle fait un peu de jeunesse.
2: De littérature jeunesse.
1: Littérature jeunesse, oui, pardon. Voilà, j'ai trouvé que c'était un sujet qui était traité de manière originale.
2: Oui, pas du tout linéaire.
1: Pas triste, enfin, voilà, c'est pas binaire, quoi.
0: Oui, c'est ça.
1: C'était intéressant.
2: Ouais. Ça fait un peu penser aux petits poussés, hein, les cailloux, puis qui retracent une histoire.
1: Ouais, c'est ça, je pense que, en fait, c'est important, au-delà de la rupture, enfin, moi, c'est ce que j'analyse, hein, de considérer que, voilà, il s'est passé des choses, on avait vécu des choses qui étaient très heureuses.
2: C'est pas un échec, donc.
1: Voilà, il faut se souvenir des belles choses, et se souvenir des belles choses dans ce livre se dit à travers les objets.
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1: Eh bien, on a reconnu la complainte du progrès de Boris Vian. C'était en 1956. En septembre, on a continué à chercher notre bonheur dans les librairies. Et impossible de sortir sans un livre de la rentrée littéraire. C'est un livre retenu déjà pour de nombreux prix. Un nouvel épisode de cette collection si originale et si passionnante, Ma nuit au musée. Cette fois, les éditions Stock ont laissé carte blanche à un dessinateur, Luz, Reynald Luzier de son vrai nom. L'ancien dessinateur de Charlie Hebdo a choisi de passer sa nuit au centre Pompidou, vidé de toutes ses œuvres et fermé pour 5 années de travaux. Luz va arpenter cette gigantesque coquille vide, crayon et carnet de dessin à la main. Il livre un objet étonnant. Pour la première fois, il passe par l'écrit pour revenir sur sa longue traversée du désert après l'attentat de Charlie Hebdo le 7 janvier 2015, qui le laissera, lui, le rescapé, anéanti pendant des années. Dans cette nuit au musée, unique, Luz signe à la fois un texte bouleversant sur sa douleur et sur ce qui l'a sauvé, le dessin. Des dessins qui ponctuent chaque page de cette nuit au musée, intitulée « Un diamant dans les gravats ». Alors, on a ouvert le livre, découvert les premières pages, et on a suivi Luz et Alina, la responsable de la sécurité du musée qui veillera sur lui toute la nuit, jusqu'au niveau 5, dans le dédale des espaces vides.
2: Soudain, j'entends Alina crier de venir voir que là, c'est mieux, bien mieux. J'abandonne ma civière et contourne la cloison. Oh, putain! Je me cramponne à mon carnet. C'est plus que mieux, c'est le choc. Diverses caisses de diverses tailles sont accumulées sur chaque côté du rectangle de la pièce. Dans le point de vue que j'ai sur les salles alentours, d'autres caisses apparaissent, toutes en bois clair. Un panneau de plexiglas laisse parfois deviner le détail d'une œuvre, car c'est bien de cela qu'il s'agit. Devant nous sont entreposées des dizaines de sculptures, de tableaux, tout récemment déplacés, décrochés des murs, emballé, rangé, encaissé, délivré du regard des visiteurs. Des Picasso, des Matisse, des cubistes, des surréalistes, des fauves, des expressionnistes, planqués chacun sous une armure de bois. Dans chaque espace, une petite forêt de boîtes posées debout semble nous avoir attendus et nous saluer. Au garde à vous. On dirait des livres rangés sur des étagères, s'exclame Alina, en professionnelle de l'édition. On dirait tellement de choses, d'idées, de pensées, tellement que je sais que je vais devoir les dessiner pour sonder, pour savoir. Mon feutre fait des allers-retours entre mon index et mon majeur. Je commence à comprendre ce que je fous là, désormais.
1: Merci Gilles pour ces pages d'Un diamant dans les gravats, La nuit au musée de Luz.

0: En septembre, on a été très triste d'apprendre la disparition de Catherine Ringer qu'on vient d'écouter. Ce secreto figurait sur l'album A New Tango Songbook, enregistré avec le groupe Plaza Francia. Un album illustré par des photos du groupe prises sur les quais du port du Havre en 2014, peu de temps avant Charlie Hebdo. Eh bien, en 2026, on est retourné sur les quais du port du Havre pour cette quatrième du mois d'octobre, sur les quais du bassin de l'Eure, parce qu'un magnifique voilier nous attendait. Et à bord, on a rencontré Capucine Borde, l'adjointe de la directrice artistique, qui nous a raconté l'histoire de ce bateau et le programme de ce qui attendait les Havrais. Bonjour Capucine.
1: Bonjour Christine, merci beaucoup de me recevoir.
0: Pourquoi est-on sur ce magnifique navire ?
1: Alors, c'est un bateau musée, c'est un voilier de 47 mètres de long qui sera effectivement au Havre du 1er au 11 octobre. Et c'est le premier bateau musée au monde sur lequel on peut monter gratuitement. Et au Havre, justement, on va inaugurer une toute nouvelle exposition, Song of Water, le chant de l'eau, où les artistes invitent le public à porter un nouveau regard sur l'océan et sur la vie qui habite ses profondeurs.
0: Donc, magnifique navire, hein, ça c'est certain, on a beaucoup de chance d'être là. Pourquoi avoir choisi un bateau pour faire ce genre d'action culturelle et scientifique ?
1: Parce qu'un bateau, c'est un objet qui permet de faire tomber certaines barrières qui existent encore entre l'art et le public, notamment cette barrière symbolique du public qui peut se dire que ce n'est pas pour lui de rentrer dans un musée, que ça peut faire peur de passer la porte d'une galerie d'art. Alors qu'au contraire, un bateau, ça fascine, ça intrigue, d'autant plus quand c'est le plus grand bateau musée au monde. Et justement, du coup, le public va venir par curiosité pour découvrir ce voilier et en montant à bord, va aussi pouvoir découvrir une exposition d'art contemporain et ensuite, on l'espère, découvrir toutes les autres propositions culturelles qui se trouvent aussi à quai.
0: Évidemment, ce bâtiment intrigue et donne envie d'en savoir plus. Donc, vous dites des choses qui vont se dérouler sur le bateau pour accueillir le public. Donc, les gens vont monter à bord, comme on vient de le faire.
1: Tout à fait.
0: C'est fascinant. Et sur le quai, en face de nous, on a des bâtiments qui attendent donc ces fameuses expositions. Et vous allez nous dire un peu ce qui va s'y passer.
1: Exactement. On a deux autres espaces à quai pour prolonger l'expérience autour de cette thématique des océans. Notamment un premier espace qui est dit immersif, où là le public va pouvoir traverser un tunnel d'écran LED et traverser des volcans sous-marins de l'artiste Jacob Coustensen. Il y a aussi un voyage sonore où on va entendre le son des courants, le crépitement de la roche, les oursins qui vont grignoter justement cette roche. Il y a aussi des expériences de réalité virtuelle et un documentaire sur l'art et l'océan. Et dans un autre espace, qui est en face de cet espace immersif, il y a tout ce qu'on appelle la programmation vivante, avec le matin des ateliers pour les enfants qui sont organisés avec des acteurs locaux du Havre, l'après-midi des cycles de conférences autour de la thématique des océans, avec des explorateurs, des anthropologues, des scientifiques qui vont justement démocratiser leur rapport à l'océan et leurs recherches, et enfin, en fin de journée, une programmation avec de la danse, des concerts, des DJ sets et vraiment un regroupement de figures majeures de la danse urbaine avec La Horde, Kiddy Smile, Hervé Mazel-Fretten, des figures majeures aussi du hip-hop avec Kader Atou. Et souvent, les soirées vont se conclure avec des DJ locaux du Havre, notamment Helios, le collectif Magma ou encore Fratelli Disco.
0: Merci Capucine, on a bien noté, le festival Art Explora nous attend au Havre sur les quais du bassin de l'Eure jusqu'au 11 octobre et pour ceux qui auront raté ce rendez-vous, une prochaine escale est prévue à Saint-Malo du 19 au 25 octobre pour accompagner le départ de la route du Rhum. Et quoi d'autre ? Alors, que ferons-nous d'autre en octobre ? Eh bien c'est le moment d'ouvrir notre agenda. Pour aller à Saint-Malo, sortirons-nous nos bonnes vieilles cartes routières, nos cartes Michelin à l'ancienne, ou brancherons-nous nos GPS, nos téléphones ? Quel trésor pourtant ces cartes papier, quels beaux objets et quelle histoire ! Et c'est Jean-Claude Raspienjas qui nous la raconte dans « La France à la carte » qu'il vient de publier, l'histoire passionnante de l'aventure Michelin. Et il partage avec nous son amour de ces cartes de visite de la France qui tapissent la chambre noire de nos souvenirs de vacances, écrit-il. Déplier une carte routière, c'est déjà voyager. sans oublier les guides Michelin, le rouge, le vert, ou ces bibendums sous toutes les formes, Sisyphe heureux, écrivait Jean-Paul Kaufmann, qui dévale la pente en poussant sans fin un gros cerceau avec une éternelle bonne humeur. Cette bonne humeur, elle nous attend au Louvre-Lens qui rassemble jusqu'en janvier toute une collection d'objets qui font du bien. Trop mignon, l'art du bonheur, c'est le titre. Du Monsieur Rose de Philippe Catherine au bébé joufflu de Renoir, au chérubin, 300 œuvres vous attendent. Du rose bonbon, des paillettes, du mignon, des chats, les fleurs de Pierre et Gilles, pour oublier la grisaille, pour réfléchir aussi au danger d'une plongée aveugle dans trop de mièvrerie, attisée par une course effrénée à la consommation, dangereuse illusion qui menace d'étouffer la planète. La solution, c'est peut-être de solliciter notre imagination, en cherchant l'inspiration au musée Guimet à Paris, par exemple, qui expose jusqu'en janvier l'art coréen des bibliothèques en trompe-l'œil. Le savoir en trompe-l'œil, c'est le titre. Des paravents que le roi Jeonjo fit peindre au XVIIIe siècle. Des paravents qui reproduisaient le contenu de sa bibliothèque qu'il faisait déployer derrière lui pour éprouver sans cesse le plaisir d'être entouré de ses livres et d'encourager ainsi ses fidèles à pratiquer la lecture, donnant ainsi naissance à un genre pictural qui se répandit dans tous les pays, la bibliothèque imaginaire sur paravent. Est-ce la solution pour éviter d'être envahi par les livres ou par les objets? Ou alors, il faut suivre les conseils de Stéphane Escher, mettre tout dans des caisses et faire le vide.
2: Je mettrai tout dans des caisses.

Voilà de quoi vous occuper en octobre. Alors retrouvons-nous le 2 novembre pour fêter le numéro 80 de notre aventure. Merci Sarah pour ton montage tout en douceur et merci à tous pour votre fidélité.

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3: Une petite balade vers les arias d'opéra, grâce au CD Opéra Aria, édité par Sony Classical en 1991. Il compile un ensemble d'enregistrements effectués de 1974 à 1981. Le National Philharmonic Orchestra, dirigé par Gianandrea Gavazzeni, accompagne la soprane Renata Scotto. Il nous interprète l'Ave Maria de Desdemone, de l'opéra Otello de Giuseppe Verdi.

Nous sommes maintenant avec Mozart et les noces de Figaro. Suzanne aiguise la jalousie de Figaro en chantant « De vieni non tardar »« Viens sans tarder », message apparemment adressé au comte. Avec le New Philharmonia Orchestra, dirigé par John Pritchard, Ileana Kotrubas et soprano.

Dans l'opéra de Giacomo Puccini, Gianni Schicchi est le père de Loretta, qui menace de se suicider pour obtenir la mansuétude de celui-ci. C'est encore le New Philharmonia Orchestra, dirigé par John Pritchard, Kirite Kanawa et la soprano. Oh mio babbino caro, oh mon papa chéri.

Nous ne quittons pas Giacomo Puccini, le New Philharmonia Orchestra, dirigé par John Pritchard et la soprano Ileana Kotrubas, avec la Bohème. Mimi décrit ses journées simples et un peu ennuyeuses cependant. On m'appelle Mimi, mais mon vrai nom est Lucia.

Laurine Mazel, le Philharmonia Orchestra et Placido Domingo avec Madame Butterfly de Puccini. Pinkerton, l'époux de Kyo-Kyo San, décide de repartir aux États-Unis. Il dit au revoir à sa maison, n'osant par l'acheter l'annoncer à sa femme.

Rome, en l'an 1800. La célèbre cantatrice Floria Tosca, victime d'un horrible marché, se désespère en chantant cet air célèbre « Vici d'arte ». J'ai vécu d'art, j'ai vécu d'amour. Cet opéra de Giacomo Puccini fut créé en janvier 1900 à Rome. Voici la soprano Kirite Kanawa, accompagnée par le London Philharmonic Orchestra, dirigée par John Pritchard.

Revenons vers la bohème de Puccini. Avec la valse lente « Quando mon vo soletta per la via » chantée avec beaucoup de coquetterie par le personnage de Musetta qui voudrait raviver le désir chez Marcello, son ancien amant. Le New Philharmonia Orchestra est dirigé par John Pritchard, Kirite Kanawa, soprano.

Un petit détour avant de nous quitter pour un temps, pour retrouver ce cher Mozart et Don Giovanni. L'orchestre de l'Opéra National de Paris, dirigé par Laurine Mazel, accompagne la soprano Kirite Kanawa dans l'air de Donna Elvira, qui s'interroge sur ses sentiments pour Don Giovanni, qui l'a certes trahi, mais qu'elle ne peut s'empêcher d'aimer. « Mi tradi quell'alma ingrata »« Cette âme ingrate m'a trahi ».

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Amis auditeurs, bonjour. Nous écouterons pour commencer les sept paroles du Christ en croix de César Franck. Bien au-delà d'une apparence peut-être quelque peu disparate, on perçoit malgré tout, avec la plus grande évidence, dans ce chef-d'œuvre encore trop méconnu, ce qu'est l'énergie tellurique dont cette écriture est porteuse, grâce aussi à la forme expressive du choral, telle qu'elle s'impose dans la sixième parole, « Sur peccata nostra ipse pertulit », c'est sur la croix qu'il a porté notre péché, avec cette marche à la fois de contrition et d'espoir, dont l'épanouissement harmonique et la fermeté agogique constituent la vraie signature de Franck. C'est un extrait du texte de Michel Daudin à propos des sept paroles du Christ en croix et aussi du même titre de Charles Gounod que nous écouterons en partie malheureusement. Voici les interprètes de ces sept paroles. Sophie Graff, Valérie Bonnard, Valerio Contaldo, Matthias Reusser, Fabrice Ayos, Luc Eschliemann, Laure Ermacora, Marcello Giannini et l'ensemble vocal de Lausanne sous la direction de Michel Corbeau.

Nous écoutions les sept paroles du Christ sur la croix dans une transcription de Joris le Jeune, de César Franck, par l'ensemble Michel Corbeau. Voici, par le même ensemble et les solistes, de Charles Gounod, les sept paroles de notre Seigneur Jésus-Christ sur la croix, même titre. Charles Gounod est un compositeur dont le catalogue comprend un nombre d'opus d'inspiration religieuse des plus impressionnants, 16 messes, solennel ou non, requiem, oratorio, dont la rédemption est mors et vita, et des cantiques et motets en latin, en anglais, en français, par centaines. Bien des raisons à cela, et surtout peut-être sa tentation de porter la soutane. Ses études musicales, à peine terminées, il entame dès le mois de décembre 1839 le déjà fort prestigieux séjour de la Villa Médicis, que lui vaut son tout récent premier Grand Prix de Rome. Rien d'étonnant au fait qu'il veuille prolonger cette extraordinaire aventure romaine jusqu'à l'automne 1842, car non seulement il y fréquente Ingres, Pauline Viardot, Fanny Mendelssohn, mais surtout il découvre avec émerveillement, dans le fabuleux décor de la Sixtine, les fastes des polyphonies renaissantes. Nous allons écouter de Charles Gounod les sept paroles de notre Seigneur Jésus-Christ.

0: Paris, entre 1850 et 1860, deux des plus grands compositeurs de l'époque, César Franck et Charles Gounod, se donnent rendez-vous autour des sept paroles du Christ en croix. Deux tempéraments opposés, deux œuvres violemment contrastées, une même foi vibrante dans ces deux chefs-d'œuvre. Nous venons d'écouter les sept paroles de notre Seigneur Jésus-Christ sur la croix de Charles Gounod. L'ensemble vocal de Lausanne et les solistes étaient sous la direction de Michel Corbeau.
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3: Je vais vous lire un extrait du livre « Dans la peau d'un noir » de John Howard Griffin aux éditions Folio. Le 28 octobre 1959. Une idée m'avait hanté pendant des années et cette nuit-là, elle me revint avec plus d'insistance que jamais. Si, au cœur des États-Unis du Sud, un blanc se transformait en noir, comment s'adapterait-il à sa nouvelle condition ? Qu'éprouve-t-on lorsqu'on est l'objet d'une discrimination fondée sur la couleur de votre peau, c'est-à-dire sur quelque chose qui échappe à votre contrôle? Ces réflexions ont de nouveau été mises en pleine lumière par un rapport qui traînait sur ma table dans la vieille grange dont je me sers comme bureau. Ce compte-rendu indiquait une tendance au suicide de plus en plus marquée chez les Noirs du Sud. Cela ne signifiait pas qu'ils se donnaient la mort, mais plutôt qu'ils avaient atteint le stade où peu leur importait de vivre ou de mourir. On en était donc là, malgré les assertions des légalisateurs du Sud qui insistaient sur leur rapport merveilleusement harmonieux avec les Noirs. Je m'attardais dans mon bureau à la ferme que mes parents possédaient à Mansfield, dans le Texas. Ma femme et mes enfants dormaient chez nous, à 5 miles de là. Incapable de m'en aller, incapable de dormir, je restais là, assis, environné des senteurs de l'automne qui pénétraient par la fenêtre ouverte. Comment un blanc pouvait-il espérer apprendre la vérité sans devenir lui-même un noir? Dans le Sud, nous avions beau vivre côte à côte, toute communication entre les deux races avait simplement cessé d'exister. En fait, chacune ignorait tout de l'autre. Le noir du Sud ne dira jamais la vérité au blanc. Depuis longtemps, il sait que, s'il dit une vérité déplaisante au blanc le lui fera payer cher. La seule façon possible de combler le gouffre entre nous, me semblait-il, était de devenir un noir. Je décidai de le faire. Je me préparais à pénétrer dans un univers qui me parut soudain mystérieux et terrifiant. En prenant cette décision, je réalisais que, spécialiste des questions raciales, je ne connaissais en fait rien du véritable problème noir. Le 29 octobre 1959, je me rendis en voiture à Fort Worth dans l'après-midi afin de parler de ce projet à mon vieil ami Georges Lévitan. Il est propriétaire de Sepia, une publication pour noirs du même format que Look et de diffusion internationale. C'est un homme entre deux âges, de forte carrure, qui depuis longtemps avait gagné mon admiration en donnant aux êtres humains, quelle que fût leur race, les mêmes chances et les mêmes conditions de travail selon leurs compétences et les possibilités. Grâce à un programme d'une discipline acharnée, il avait fait de Sepia un modèle publié, imprimé et distribué au moyen de ses installations de Fort Worth qui valait $1 million. C'était une magnifique journée d'automne. J'arrivais chez lui au milieu de l'après-midi. Sa porte était toujours ouverte. J'entrais donc et l'appelais. Il m'accueillit affectueusement, m'offrit du café et un siège. À travers les portes vitrées de son cabinet de travail, je voyais sa piscine où quelques feuilles mortes flottaient sur l'eau. Tandis que j'exposais mon projet, il écoutait.

0: Mais vous savez, c'est une idée magnifique. Je me rends parfaitement compte que vous allez la mettre à exécution. Alors, que puis-je faire pour vous aider ? Je vous ai lu un extrait du livre de John Howard Griffin, Dans la peau d'un noir, aux éditions Folio.
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Nous vous proposons d'entendre dans notre émission la musique de Josquin Després, pièce chorale intitulée Absalom Fili Mihi, The Choir of Clare College de Cambridge, dirigée par Timothy Brown.

0: C'était la musique de Josquin des Prés, Absalon Fili Mihi.
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0: À présent, une musique puissante, intense, avec le premier mouvement de la sérénade pour cordes en do majeur opus 48 de Tchaïkovski. Nous avons comme interprète le Royal Philharmonic Orchestra, dirigé par Daniele Gatti.

0: C'était le premier mouvement en forme de sonatine, sérénade pour cordes en do majeur de M. Tchaïkovski avec Daniele Gatti à la tête du Royal Philharmonic Orchestra.
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0: Un moment vocal un peu particulier avec une musique un peu patchwork. I love you, what a wonderful world. Nous retrouvons ici deux thèmes bien connus, arrangés par Craig Ella Johnson avec l'ensemble Company of Voices.

0: l'ensemble Company of Voices, dirigé par Craig Ella Johnson.
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1: Dans la musique baroque, la forme Concerto Grosso a eu ses heures de gloire et Georg Friedrich Händel a su rendre magnifiquement cette forme musicale dans le répertoire baroque. Nous entendons ici le Concerto Grosso en si bémol majeur, opus 6 numéro 7. Il est composé de 5 mouvements, largo, allegro, largo piano, andante, hornpipe.

0: C'était le concerto grosso en si bémol majeur, opus 6, de Georg Friedrich Händel.
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3: Une exposition en Pays d'Auge à Beaumont jusqu'en avril. La main et l'outil renaissance de l'église Saint-Sauveur. Exposition en extérieur, place de Verdun. Beaumont en Auge conserve la trace d'un prieuré de 1060 et d'une école royale militaire. Avec simplicité, l'exposition estivale en plein air est une découverte continue de l'église nouvellement restaurée. Par cette exposition ouverte à tous, souffle la renaissance d'un patrimoine qui demeure. L'exposition « La main et l'outil » propose une déambulation artistique rendant hommage au savoir-faire, à la matière et à la transmission. C'est jusqu'au mois d'octobre à Beaumont, en Pays d'Auge.

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1: Et bien voilà, l'instant se voudra paisible et serein avec la musique pour trompette du compositeur tchèque Johann Nepomuk Hummel. Nous sommes dans l'époque quasiment romantique de cette écriture tchèque, avec le concerto pour trompette et orchestre en mi bémol majeur, le second mouvement andante. Laissons-nous bercer par ce tempo ternaire très délicat, avec une magnifique mélodie pleine de mélisses, pleine de fioritures. Sergueï Nakaryakov est à la trompette, il est accompagné par l'orchestre de chambre de Lausanne, dirigé par Jesús López Cobos.

0: Eh bien voilà, ce compositeur tchèque merveilleux, Hummel, qui nous laisse un petit peu en état de suspension. Là, nous sommes dans les airs, avec cette tonalité qui n'en finit pas. On est sur un point d'orgue et nous aurons la suite une autre fois. Nous aurons le troisième mouvement un peu plus tard. Voilà, c'était le trompettiste magnifique, Sergueï Nakaryakov, accompagné par l'orchestre de chambre de Lausanne, sous direction de Jesús López Cobos.
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2: Nous avons une fois encore rendez-vous avec la musique de Mozart. Quatre danses allemandes, Köchel 602, des danses, des fêtes, des tourbillons, Capella Metropolitana, dirigée par Johannes Wildner.

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2: Bienvenue sur Planète Jazz, au violon en duo. Grappelli-Reinhardt, duo mythique, et pourtant entre tous les deux, ça ne s'est pas toujours très bien passé. Reinhardt était incontrôlable et Grappelli très fantaisiste. Cependant, ils se réunissaient et ils ont fait une carrière assez longue ensemble. En 1937, il nous propose une compilation dans laquelle ils font un duo sur le morceau « I found a new baby »,« J'ai trouvé une nouvelle chérie ». C'est un disque Milan qui s'intitule « The Pre-War Sessions », les sessions avant-guerre, et enregistré le 29 septembre 1937, Grappelli-Reinhardt.

Kenny Barron, le pianiste qui accompagna la fin de carrière de Stan Getz, fait appel à la violoniste américaine Regina Carter, qui n'est autre que la nièce de James Carter, le saxophoniste, pour un duo dans un disque intitulé Free Fall, Chute Libre, enregistré fin décembre 2000 pour la compagnie Verve. Il nous interprète « Softly as the morning sun rise », doux comme le lever du soleil matinal.

La pianiste Clara Ponti fait appel à son père, qui n'est autre que le violoniste Jean-Luc Ponti, en duo sur son disque Mirror of Truth, le miroir de la vérité, enregistré pour la compagnie Eden en 2003, et ils interprètent en duo Autumn Bells.

Le couple Deborah Seffer, violoniste, et Thierry Maillard, pianiste. Il a commencé par concourir pour des prix à l'accordéon. Il a obtenu le premier prix du conservatoire à l'accordéon. C'est un compositeur et un pianiste hors pair. Il propose une de ses compositions, La Ronde des Notes, dans un disque intitulé Héliotrope, enregistré en février 2004 pour la compagnie Crystal.

Les frères, Brothers, titre de l'album pour la compagnie La Belle Âme, enregistré en septembre 2008. Les frères sont autres que les frères Lockwood, Didier le violoniste et Francis l'aîné qui est pianiste. Ils nous proposent la valse d'octobre.

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2: Cette semaine, je vous emmène encore au Salon des maires, où je voulais absolument rencontrer une association et les gens qui la représentaient. Il s'agit des écomaires. Alors si je vous dis écomaires, vous allez me dire peut-être maire vert. Non, ça n'est pas un parti politique. C'est une association de maires qui veulent agir pour l'environnement, pour l'écologie. Et pour en parler, je suis avec Jean-Luc Aigouin, qui est vice-président des écomaires. Bonjour.
3: Oui, bonjour à tous. Effectivement, je suis vice-président des écomaires, une association nationale à laquelle j'appartiens depuis 2008, donc, puisque j'étais maire d'une petite commune rurale dans le Gard. Et donc, c'est une association qui a 35 ans d'âge. Et c'est Laurent Fabius, à l'époque, avec Yves Petit-Santa, qui ont porté cette association au départ, parce qu'ils se sont aperçus qu'il y avait, on partait sur des problématiques environnementales, notamment, qui allaient modifier le cours des choses. Voilà, c'est comme ça que ça a démarré il y a 35 ans.
2: Vous êtes combien de maires en France ?
3: À peu près 2000 collectivités qui sont adhérentes aux écomaires. Alors c'est une adhésion qui ne coûte pas cher puisqu'elle coûte quelques centimes par habitant. Donc on peut très bien adhérer si on a des convictions, effectivement, pour cette amélioration de la vie sur notre planète. Que ce soit la vie, on parle de biodiversité, mais on parle aussi de la vie économique et sociale. Tout ça, ce sont les trois piliers du développement durable dont on parlera peut-être tout à l'heure. Et les écomaires sont porteurs de ça. Comment font-ils ? Quel est leur rôle de cette association ? Mais c'est d'accompagner les collectivités dans leurs projets de ces domaines-là, de leur faciliter les possibilités qu'ils ont pour les mener à bien. C'est aussi une vitrine à travers, par exemple, les trophées Écoaction qui, tous les ans, mettent en valeur des réalisations remarquables des collectivités. Et ils ont également des manifestations importantes auxquelles beaucoup de collectivités participent. On a notamment les Assises nationales de la biodiversité. Et donc, voilà, c'est un petit peu tout ça. Et ici, au niveau du Salon des maires, on a un stand où on rencontre beaucoup de gens, on fait connaître ce qu'on fait, on a beaucoup de partenariats avec des entités économiques, etc., qui nous permettent aussi de créer des documents, de la documentation qui est de la documentation authentique, je veux dire, puisque dedans, il y a chaque fois des exemples de réalisation dans des communes, avec les contacts, savoir ce qu'ils ont fait, qui on peut contacter si on est intéressé. Alors je pense par exemple à une commune qui va avoir, qui est très importante chez nous, c'est Moinsartou, que vous connaissez peut-être, qui au niveau des cantines, il y a très longtemps, a compris que la nourriture dans les cantines, il fallait aller vers autre chose, qu'il fallait être autonome, donc ils ont créé leur propre jardin, ils ont des employés communaux qui sont des agriculteurs. Donc voilà, ils ont beaucoup et ils continuent à avancer, à fédérer autour d'eux cette idée qu'on peut, dans sa commune, produire de la qualité et que cette production elle atterrit dans les cantines des écoles.
2: Qu'est-ce qu'il y a comme autre exemple d'action menée par les écomaires et que vous, en tout cas, vous voudriez voir se développer un peu partout sur le territoire ?
3: Alors, je vais vous parler de la mienne, puisque j'ai eu le trophée Écoaction il y a quelques années. Et on est sur la problématique de l'eau. Donc moi, j'étais dans un village, maire d'un village de 500 habitants, avec à peu près 250 compteurs d'eau, on va dire. Voilà. Et donc, quand on faisait le relevé des compteurs, je me suis dit, l'année d'après, je vais voir un petit peu comment ça évolue. Et là, je me suis aperçu qu'il y avait des compteurs qui baissaient leur volume d'eau. On a dit, avec la facture d'eau, on va leur mettre un petit carton pour dire, vous avez baissé votre consommation de X mètres cubes ou de tant de pourcentage, on vous remercie, on vous félicite parce que vous préservez, etc., avec un petit livret d'accompagnement, et on mettait ça avec la facture. Si par hasard, on oubliait ce petit carton, les gens venaient à mairie en montrant la facture, en disant, mais moi, j'ai baissé ma conso, j'ai pas eu le petit carton. Au bout de 3 ans, 60% des compteurs avaient baissé leur consommation. Donc ça veut dire qu'avec 20 euros de papier par an, même pas, et d'encre, on pouvait faire baisser 60% des compteurs. Voilà ce que c'est déjà une action qui ne coûte pas cher et qui est très importante sur la préservation de l'eau. Après, il y a des projets sur le traitement des déchets aussi qui se fait de plus en plus. Il y a des projets sur l'éclairage public, il y a toutes sortes.
2: Alors, l'éclairage public depuis le début de la guerre en Ukraine, c'est toutes les communes qui ont un petit peu réduit quand même leur éclairage public.
3: Est-ce qu'on réduit totalement ou est-ce que c'est des quartiers? Pourquoi? Parce que c'est ça qui est important, c'est de quel est le pourquoi de ce qu'on fait. Et puisqu'on parle d'éclairage public et de Mayotte, qu'est-ce qu'on fait nous en France actuellement? On met des LED pour remplacer les... Qu'est-ce qu'ils font à Mayotte? Ils mettent des photovoltaïques indépendants. Donc c'est une étape supérieure, donc ils sont en avance sur nous, parce que nous, dans quelques années, quand on aura épuisé le stock de LED, on passera au photovoltaïque.
2: Autre exemple?
3: Comment dirais-je, l'économie circulaire aussi, qui est importante et qui se développe de plus en plus. L'été notamment, il y a beaucoup de spectacles qui se passent, donc les gens vont au spectacle. Mais l'idée, c'était de se dire, vous allez au spectacle, si vous avez un objet culturel dont vous voulez vous séparer, vous l'amenez. On a des organismes style Emmaüs, style recyclerie, style des artistes, qui vont les récupérer et qui vont soit les recycler, soit en faire des œuvres d'art, soit les revendre après les avoir.
2: Donc, c'est quoi un objet culturel? C'était des livres, c'était...
3: Des livres, des disques, des... n'importe quoi.
2: Des instruments de musique.
3: Des instruments de musique, etc. Alors certains en bon état, mais d'autres qui sont cassés. Mais vous avez un plasticien qui, avec des morceaux d'instruments de musique divers, vous fera une sculpture. Et l'idée, c'était, ensuite, une fois que ces plasticiens ont fait des choses, eh bien, on fait la tournée, on fait une exposition avec... Les objets recréés à partir de ça. Vous voyez, c'est pas des choses très compliquées. Voilà, c'est un exemple de recyclage et de voilà.
2: Parce que le maire peut amener auprès de ses habitants une approche différente, une culture différente, celle du futur et de l'écologie.
3: Voilà, c'est une volonté au départ. Et si on n'a pas la

0: Il y avait des tas de bouteilles en plastique qu'on leur avait données pour boire pendant l'entraînement, qui traînaient de partout. Un jour, il a dit, c'est pas possible, il dit, à Nîmes, on a de l'eau, on peut pas laisser notre... Donc, on va mettre un nom sur la bouteille, on va mettre des bouteilles, le nom du joueur dessus, et il remplira son eau et il repartira avec sa bouteille.
1: C'est tout bête, mais ce sont des choses que les maires, s'ils y prêtent attention, peuvent faire et peuvent aider donc les citoyens à prendre conscience.
0: C'est du quotidien. Alors là, j'ai un projet que je vais essayer d'initier, qui n'existe pas encore au niveau de comment dirais-je, des chiens, voilà, des déjections canines, des chiens qui sont mal perçus, etc. Parce que qu'est-ce qui se passe? Les maires, ils reçoivent des amendes quand leur chien... Mais l'idée, c'est...
1: Pas les maires, hein, ce sont les citoyens.
0: Les citoyens. Les maires leur mettent une amende, pam. Ton chien n'est pas tenu en laisse, ton chien a fait des déjections. Mais l'idée, c'est plutôt de les récompenser ceux qui font bien. C'est-à-dire, le maire, il repère qu'il y a des chiens, avec des maires, des maîtres qui ont un très bon comportement. Il leur met un collier bleu, blanc, rouge, chien et maître impeccable. Qu'est-ce qui se passe? Mais ces chiens sont reconnus, donc on sait que voilà, il n'y a pas de souci. Ceux qui se promènent sans collier, déjà, ils vont se dire, nous, on n'a pas le collier, donc on est un peu dans le viseur. Et donc, on va essayer d'avoir le comportement, etc. On peut même faire une cérémonie citoyenne avec les maîtres de chiens, comme ça se fait dans d'autres domaines. On pourrait mettre dedans aussi en boucle des choses. On est là, on voit plein de choses qui se réalisent dans les communes, dans les associations, etc. C'est ça qu'il faut, il faudrait que ça transparaisse aussi. Oh, je veux dire, la bouteille n'est pas pleine complètement de mauvaises choses. Il y a aussi des choses positives et qui donnent envie de... Voilà, c'est ça qu'il faut remettre, du positif.
1: On va faire une petite pause musicale. Vous avez envie d'écouter quelque chose?
0: C'est beau la vie. C'est de Jean Ferrat.
1: C'est parti.

Alors nous sommes de retour, toujours au Salon des Maires, toujours avec Jean-Luc Aiguin, qui est vice-président national des Écomaires, donc cette association qui regroupe à peu près 2000 communes à travers le territoire, qui essaie d'impulser de l'écologie sur les territoires, des solutions simples, des solutions faciles à mettre en œuvre, mais qui amène tout le monde sur le bon chemin, on va dire. Toi, tu n'es plus maire, mais quand même, tu es toujours actif au sein de l'association, et tu as un programme qui te tient particulièrement à cœur en ce moment. On le sait, il y a un an,

0: On est en novembre, c'était en décembre 2024. Un cyclone dont j'ai oublié le nom.
1: Chido
0: a donc dévasté Mayotte, a dévasté les infrastructures de Mayotte. Et toi, tu as décidé de mettre en place des choses pour Mayotte. Raconte-nous.
1: Donc Chido, c'était le 14 décembre. Alors ça a dévasté, ça a fait des morts, des blessés, des sans-abri, une biodiversité bouleversée, une vie économique réunitanéa, et puis une problématique de l'eau, plus d'eau potable. Voilà. Ce n'est pas moi qui l'ai vraiment initié, il faut rendre à César ce qui appartient à Serge, comme j'ai dit tout à l'heure. C'est Serge Brock, un ami qui a une ONG, une Egaïa Solidarité, qui le 21 décembre lance un appel et dit « 1000 fontaines pour Mayotte, soyons fous ». Donc il m'appelle, parce qu'on se connaît depuis de nombreuses années, et il me dit « Jean-Luc, avec les écomères, est-ce que tu peux m'accompagner dans ce projet ?» Écoute, je dis « Serge, pas de souci, on y va ». Et donc, moi je suis basé sur le Gard, donc, et j'ai dit, écoute, je vais déjà dans mon département essayer de voir ce que je peux faire, comment, voilà, donc, alors j'ai la chance d'avoir un média qui s'appelle Midi Libre, j'ai dit, voilà, il y a ça, est-ce que vous pouvez, on en parle, etc. Et donc ce média a fait que, notamment des associations, dans un premier temps, on dit, on est intéressé, on aimerait faire un don pour une fontaine, deux fontaines, trois fontaines, associations sportives, associations culturelles, associations troisième âge. Et donc je me déplaçais dans ces villes ou ces villages avec un PowerPoint, un diaporama où je présentais un petit peu Mayotte, l'histoire, la géographie, puis la situation. Et ça a commencé comme ça. Et puis après, j'ai un ami qui s'occupe des canalisations, qui a une entreprise et qui me dit « Jean-Luc, j'aimerais faire quelque chose aussi avec mon entreprise ». J'ai dit « pas de souci ». Puis il me rappelle, dans la foulée, il me dit « non, mais on va faire mieux que ça, là, les travaux publics dans le département, je vais les alerter et puis ils vont aussi faire quelque chose ». Et donc il a lancé ça. Et au Salon des maires du Gard au mois de mai 2025, on a rassemblé le président des maires du Gard m'a dit, voilà, on t'offre un espace pour présenter ça. Il y avait le secrétaire général des maires de Mayotte qui était présent, la fontaine. Et à ce moment-là, on avait à peu près une cinquantaine de fontaines émanant notamment des organismes, des travaux publics du Gard. Et toujours la même personne, Christophe Rios, qui me dit « Écoute, le conteneur, il doit faire 500 fontaines, on n'en a que 50. Alors moi, je vais te les faire, les 500, je vais voir au niveau national, avec les canalisateurs de France. » Et au bout de quelques temps, il me dit, avant le début de l'été, « Voilà, ben ça y est, le conteneur est plein. Les canalisateurs, on a fait ce qu'il faut. » Et à Bordeaux, donc aux Assises de la Biodiversité en juillet, on a rencontré le directeur, le président de l'Office de l'eau de Mayotte, l'ancienne ministre de l'Outre-mer, Madame Barreit, et on leur a présenté ça, et ils nous ont dit, sur Mayotte, on est prêt à collaborer pour ça, parce que la problématique, on la connaît bien. Et avec Serge, donc on est parti en mission du 28 octobre au 9 septembre à Mayotte, en ayant un conteneur qui devait arriver à Mayotte, et on est parti pour organiser l'accueil, la réception du conteneur, le stockage des fontaines et la distribution, sans savoir trop ce qu'on allait faire. Mais on s'est dit, on va rencontrer du monde. Alors on a eu deux personnes importantes à l'arrivée. On a eu Soula Saïd Soufou, qui est le conseiller départemental de SADA, que je connaissais puisque j'étais déjà allé à Mayotte, et Mohamed Issouf, le directeur de l'Office de l'eau, qui nous ont ouvert des portes d'administration, d'association, etc., pour pouvoir préparer l'arrivée de ce conteneur, etc.
0: Et les envoyer vers les meilleurs endroits, les endroits les plus pertinents.
1: Donc, on est tombé ensuite donc, sur Hugues Makembo, qui est le directeur d'une association Mlesi Maoré, qui est dans le social notamment, etc., et qui est le directeur du groupe SOS, et qui nous a dit « Banco, moi je sais faire, je vais vous réceptionner le truc, le conteneur, je vais les stocker et on va le distribuer avec la fédération des CCAS et des 17 communes qui nous dira… »
0: Centre communal d'action sociale.
1: Qui nous dira à qui on distribue les fontaines dans la commune. Et ce qui vient d'être fait, c'est ce qu'on a expliqué aujourd'hui, c'est que les fontaines ont été réparties pour des personnes âgées notamment, puisque c'est des personnes fragiles, on va dire, dans des familles ayant des enfants également. Donc voilà, le premier, on va continuer, puisque Mayotte, besoin d'eau par jour, 48 mètres cubes. Production, 41 000. 43 000 abonnés qui n'ont pas d'eau potable quotidiennement, des coupures de 4 jours, suivies d'une attente de 12 heures pour qu'on puisse utiliser l'eau. Donc c'est là que les fontaines sont utiles parce qu'on peut l'utiliser tout, sur toutes les eaux et tous les jours. Donc des fontaines familiales, il y a 41 000 abonnés, il nous faudrait 41 000 fontaines. Il en manque 40 500. Ensuite, les collèges, les lycées, les écoles, c'est 260 établissements. C'est 200 000 enfants, 200 000 élèves qui n'ont pas d'eau. Les écoles sont fermées parce qu'il n'y a pas l'eau à l'école. Donc là, on a des fontaines collectives qui coûtent un petit peu plus cher. Les premières, elles coûtent 94 euros. Celles-là, elles coûtent 2500 euros. Donc on va lancer un appel, je vous expliquais où. Et ensuite, troisième fontaine, ce sont des fontaines qu'on peut mettre dans des containers, qu'on peut mettre sur des captages communaux, ou c'est des puits ou des forages, qui permettent là de faire 1000 litres à l'heure. Et donc là, également, ouais, trois niveaux. Donc les fontaines familiales, il en manque plus de 40 000. Vous savez qu'il y a 36 000 communes en France. Que si chaque commune mettait 94 euros, toutes les familles de Mayotte auraient l'eau tous les jours à la maison.
0: Et ça, ce serait vraiment montrer la solidarité.
1: Il y a écrit fraternité vraiment. Sur nos
0: frontons. Voilà, il y a marqué fraternité sur les frontons.
1: Et c'est l'esprit colibri. Si une seule personne devait le faire, ça coûterait cher. Mais là, si chaque commune, si à Paris on lui demande 94 euros, si à la petite commune en Lozère, et ce soir je vais rencontrer les Lozériens, mais 94 euros, on a de l'eau dans toutes les familles. Est-ce que c'est pas beau ça? On a dans ce pays des conseils départementaux. Il y a 97 départements. On a des conseils régionaux. Est-ce qu'un conseil régional ne peut pas mettre 2500 euros pour parrainer un lycée? Est-ce qu'un conseil départemental ne peut pas mettre 2500 euros pour parrainer un collège? Parce que nous, on passe à travers les radars, c'est-à-dire Mayotte, il y a des centaines de millions d'euros qui arrivent. Mais pas pour des projets comme le nôtre, qui ne sont pas suffisamment importants financièrement, mais qui sont très importants pour la sérénité. Quand on a installé notre première fontaine à Mayotte, la personne a dit, depuis Chido, c'est la première fois que je bois l'eau du robinet, grâce à votre fontaine. Je l'ai mise dans la fontaine, je ne la buvais pas. On achète de l'eau en pack, si on est 4 personnes, ça fait 2000 euros par an. On paye un abonnement pour de l'eau qu'on n'a pas. On sort de l'eau qui doit être potable et qui ne l'est pas, et qu'on paye comme l'eau potable. Et on fait bouillir l'eau avec notre énergie pour qu'elle soit potable. C'est là qu'on voit le durable. C'est qu'économiquement...
0: Et avec un revenu qui est quand même médian, qui est très faible à Mayotte.
1: Exactement, voilà. Il faut savoir que nous, quand il y a une coupure dans un village de demi-heure, tout le monde est au téléphone et appelle le maire. Là, on va essayer d'aider les 17 communes à avoir une de ces unités importantes sur leur commune, sur un captage qu'ils ont. Alors, on va essayer de trouver des financements et nous, les écomaires, on va essayer de les aider à réaliser ce projet. Alors ici, on prend beaucoup de contacts pour essayer d'arriver à finaliser ça. Voilà, donc on en est là. Ça serait magnifique si l'Hexagone pouvait donner l'eau potable à tous les niveaux, en apportant peu chacun, mais beaucoup ensemble.
0: Alors ce projet de 1000 fontaines pour Mayotte est plus donc maintenant, puisque l'objectif est devenu 43 000 fontaines.
1: Parce que le collègue, il croyait, c'est fou, 1000 fontaines, mais en fait, on se rend compte qu'il y a 43 000 foyers qui ont besoin de la fontaine.
0: Alors donc ce projet donc soutenu par les écomaires, en quoi les fontaines que vous amenez là-bas répondent? Il y a de la solidarité là, et ça c'est important en écologie, hein, on vit tous dans la même maison, la planète Terre, ça montre aussi une des faces importantes de l'écologie. Mais en quoi le fait que ce soit un écomaire qui est mené ce projet est différent d'un autre? Est-ce qu'il y a une démarche particulière? Est-ce que ces fontaines sont particulières?
1: Alors, ces fontaines sont particulières, c'est-à-dire qu'elles peuvent s'adapter au public et à la situation. Donc, les familles, c'est un type de fontaine. Pour les unités plus importantes, comme les collèges, etc., ben, c'est un autre type de fontaine. Et pour les communes, c'est encore un troisième type. Donc, c'est-à-dire, c'est adaptable. Et en plus, les fontaines pour les communes, il manque de l'eau, donc il n'y a pas assez d'eau. Mais si on prend des captages qui ne sont pas le circuit, on va rajouter du volume d'eau. Donc, on va améliorer à la fois la quantité qui manque et la qualité qui n'y est pas. Il y a les deux. Donc ça, et alors, on résout quand même beaucoup de problèmes. C'est-à-dire qu'actuellement, les gens qui boivent l'eau qui n'est pas bonne, ils finissent à l'hôpital. Donc, ils encombrent l'hôpital. Vous voyez ? Moi, j'ai pris une photo d'un enfant dans une école qui allait boire en cachette l'eau qui n'était pas bonne. Vous voyez ? Donc, c'est tout ça. Donc, c'est un problème sanitaire, d'hygiène publique. Donc, qui est...
0: Et ça, c'est pour vous, c'est le développement durable aussi ?
1: Bien sûr que c'est le développement durable. Parce que bon, il suffit donc, il y a 17 objectifs dans le développement durable. C'est l'ONU qui a fait ça et il y a une fiche de route pour tout le monde, pour tous les pays. Donc les 17 objectifs, je peux vous les reprendre si c'est pas trop long. Hein. Par exemple, on nous dit qu'il ne faut pas de pauvreté. avec ce qu'on fait, eh bien, pas de chat de bouteille d'eau, pas de chauffage d'eau de potabilité, donc c'est-à-dire que ce sont des milliers d'euros qu'on économise, donc on est moins pauvre. Ensuite, la fin zéro. Ben, l'eau potable, ça sert pour la cuisine. Si on n'arrive pas à faire sa cuisine, on n'aura pas la fin zéro. La bonne santé, le bien-être, ben, on évite les maladies hydriques. Voilà, il y en a qui tombent plus sous le sens que d'autres.
0: Qui sont souvent mortelles et très mauvaises en tout cas.
1: Ensuite, éducation de qualité. Comment peut-il y avoir une éducation de qualité quand les enfants ne vont pas à l'école parce qu'il n'y a pas d'eau ?
0: Les écoles encore à Mayotte, actuellement, un an après, n'ont toujours pas d'eau.
1: N'ont toujours pas d'eau, donc je vous montrerai un document tout à l'heure. Mais voilà, l'eau purifiée et potable.
0: Là, on est au cœur, évidemment.
1: C'est l'eau propre et l'assainissement. Alors après, énergie propre et d'un coût abordable. Les unités des collectivités qui vont être dans des grands containers, eh bien, on va utiliser le solaire avec Électriciens sans frontières, qui est en train de travailler un partenariat, pour que ce soit le soleil qui fasse l'énergie.
0: Ce soit autonome.
1: Autonome, totalement, vous avez tout compris. Ensuite, la création d'emplois locaux, travail décent et croissance économique. Au lieu de tout importer, on va créer de l'emploi sur place. On a déjà rencontré des entrepreneurs qui sont sur place et qui vont pouvoir faire les montages de tout ça. On va créer une unité commerciale pour ensuite pérenniser la chose. Donc on crée localement. Ensuite, on a les inégalités réduites. Alors là, ça se comprend. C'est un bien commun, universel. Donc là, voilà. Ensuite, on a des villes et des communautés durables. Ben, sans eau potable, c'est l'exode, hein, on le voit. Donc comment ces villes, elles vont se vider, tous ces gens, on le voit bien, puis il y a des Comoriens qui arrivent parce qu'ils ont des manques. Donc vous voyez, c'est tout ça. Ensuite, c'est l'assurance d'avoir de l'eau potable, consommation et production responsable. On retombe dans ça. Là, on a de la production, mais ils n'ont pas confiance, donc ils ne consomment pas. Donc vous voyez, il manque ce lien. Ensuite, on a les mesures relatives à la lutte contre les changements climatiques.
0: Ben clairement, le cyclone qui s'est abattu sur Mayotte est lié au changement climatique. Oui, hein, donc,
1: Mais ça évite la fabrication de plastique, par exemple. Donc, vous voyez. Ensuite.
0: Oui, parce qu'on remplace les bouteilles d'eau par des fontaines, c'est beaucoup plus intelligent.
1: La vie aquatique, qu'est-ce qui se passe à la vie aquatique? Eh ben, c'est que les fontaines, les bouteilles, elles atterrissent où? À savoir qu'ils ont quand même une barrière de corail qui est une des plus importantes, dont on va détruire toute cette biodiversité marine. Et je continue. Ensuite, avec la paix, la justice et les institutions efficaces. L'eau potable pour tous, c'est un gage de justice quand même. Et c'est un gage de paix, parce que quand on n'a pas d'eau, la guerre de l'eau, ça existe aussi, vous voyez. Et ensuite, sur le 17, qui est le dernier, c'est des partenariats pour la réalisation des objectifs. C'est ce qu'on fait en ce moment. Partenariat avec des entreprises, des associations, des municipalités, etc.
0: Bientôt les départements.
1: Bientôt les départements, les régions. Je pense qu'ils vont se faire un plaisir de contribuer à ça. Franchement, si l'Hexagone arrive à dire tout le millefeuille, tiens, puisqu'on parle du millefeuille, mais pour une fois, le millefeuille, il jouera son rôle.
0: D'avoir multiplié les feuilles.
1: Chaque strate du millefeuille aura apporté une réponse à une problématique qui touche un de nos départements et une population qui est en attente.
0: Bon, mais voilà un bel exemple des écomères et d'une écologie, d'un développement durable en action, dans la solidarité. C'est pas simplement embêter les gens comme certains voudraient le faire croire, c'est pas simplement vouloir empêcher qu'on fasse librement des choses, c'est aussi avoir de la solidarité, c'est aider les autres et c'est vivre ensemble.
1: C'est vivre ensemble, mais pour ça, il faut en parler, il faut voir ce qu'on peut apporter chacun, on est tous capables d'apporter à notre... Et ça, c'est vraiment le projet emblématique où chacun peut apporter quelque chose, et à la fin, je dis là, il y a eu de la solidarité au départ, on est dans de l'efficacité pour le moment, et on est dans de la reconnaissance à la fin. Voilà, c'est l'humanité qui est présente, donc qui permet la prospérité et qui permet à la biodiversité d'exercer. Vous voyez, donc on a les trois piliers de nouveau qui se retrouvent, humanité, biodiversité et, prospérité. Voilà, les trois. Et c'est ce qu'a Mayotte.
0: Et alors, où est-ce qu'on peut aller voir? Si on est maire, si on est conseiller départemental, si on est même particulier, si on veut aider, où est-ce qu'on peut retrouver ce programme sur Internet?
1: Alors, ce programme sur Internet, sur les écomères, pour le moment, il y a des débris, mais on va faire quelque chose de particulier après.
0: Sur le site des écomères.
1: Sur le site des écomères. Et puis, on a une IGAIA, donc, qui est quand même le partenaire essentiel. C'est quand même le moteur. Mon ami Serge Brock, là, vraiment, et son ONG, ils sont vraiment moteurs. Voilà. Donc, il a fallu organiser tout ça. Il a pris une pas prépondérante. Et puis également, je reviens sur le fait que les entreprises ont vraiment joué, les canalisateurs ont vraiment joué le jeu. Parce qu'il faut comprendre aussi que quand on fait des infrastructures et avant que ça arrive, les gens se mettent en colère parce que ça n'arrive pas, tout ça. Mais si là, en sachant que ça va être long pour remettre canalisation, etc., s'ils ont la sérénité d'avoir l'eau tous les jours grâce à ça, ben c'est plus acceptable la durée. Vous voyez, c'est ça aussi qui est important.
0: Est-ce qu'il y a d'autres projets ? On a beaucoup parlé là, mais il nous reste très peu de temps. On peut parler d'un dernier projet porté par les écomères ? Oui.
1: Alors ça s'appelle Ville de Miel.
0: C'est
1: sur la biodiversité. Et donc, depuis quelques années, depuis 10 ans, donc, les écomères ont lancé ça en s'apercevant qu'il y avait, sur les pollinisateurs, il y avait un problème, donc, et que des collectivités commençaient à en prendre conscience et travailler avec leurs scolaires sur les abeilles. Et voilà. Et puis, petit à petit, ils ont travaillé avec les apiculteurs, ils ont fait des projets éducatifs, ils ont fait du miel. Et donc, tous les ans, on organise ce concours dans le cadre des Assises nationales de la biodiversité, où les communes envoient leur mail, mais envoient également un dossier où ils expliquent ce qu'ils font dans un programme de biodiversité. Quel est leur projet de biodiversité environnementale et quelle est la place de Ville de Miel dedans. Donc, tous les ans, on fait ça. Donc, on a à peu près une trentaine de communes qui parlent, mais on veut le développer. Et surtout, on a eu, il y a 2 ans, un miel de Guyane, donc d'outre-mer, qui a eu le premier prix. Donc c'est la première fois qu'il y avait une présentation et donc les jurys, parce qu'on fait aussi, les gens goûtent le miel et puis ils attribuent, voilà, donc ils participent au vote. Et donc voilà, donc on veut développer cet aspect-là qui est aussi, alors le miel c'est la cerise sur le gâteau comme on dit, mais c'est surtout tout le travail qui est fait, tout le travail de fond pour les pollinisateurs. Et donc quand je suis allé à Mayotte, donc j'ai rencontré un apiculteur parce que voilà, il y a eu problème et donc ils sont en train de relancer ça et on va les aider à relancer une filière apicole jusqu'à ce que le miel de Mayotte soit Ville de Miel.
0: Bon, mais super, que des beaux projets et que du positif. Merci, une vraie belle rencontre avec toi, Jean-Luc Aiguin. Longue vie à tous tes projets, une belle réalisation donc à ces fontaines pour Mayotte, à tous les projets des écomères. Merci infiniment pour ce moment positif. Un petit mot de la fin.
1: Oui, je souhaite que beaucoup, il va y avoir des élections, que beaucoup adhèrent aux écomères, ça ne coûte pas cher. Puis c'est un lieu d'échange, un jeu de valorisation et on est là présent pour les accompagner le plus possible pour que leur ville, leur village soit durable à travers toutes les actions, que ce soit environnementales, que ce soit pour l'éclairage public, pour l'eau, dans tous les domaines, on sera là.
0: Merci Jean-Luc Aiguin, au revoir.
1: Au revoir et à une prochaine et bonne fin de salon.
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4: Pour tous ceux qui sont ouverts à la musique, voici un album étonnant avec un duo piano-piccolo. Cela va me permettre de vous parler de cet instrument, puis surtout, cela va nous permettre d'écouter des musiques avec cet instrument de musique avant, plus précisément un bois appartenant à la famille de la flûte traversière.

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Aujourd'hui, un album qui s'appelle Viva Piccolo avec Jean-Louis Beaumadier et Véronique Poltz.

Bonjour à tous, je vous parle de ce piccolo, instrument de musique à vent, donc plus précisément un bois appartenant à la famille de la flûte traversière. Il est également appelé petite flûte. Il se distingue du fifre dont il dérive par la présence d'un clétage. Le clétage étant une clé, un dispositif mécanique permettant d'ouvrir ou de fermer les trous d'un instrument à vent qui sont hors d'atteinte des doigts. Notamment, on trouve un clétage élaboré sur les hautbois, les saxophones, les clarinettes, les bassons et, évidemment, les flûtes traversières. Et ce piccolo. Premier extrait de cet album.

Alors, un petit mot sur Jean-Louis Baumadier qui joue de ce piccolo. Il a commencé ses études de flûte avec Joseph Rampal au Conservatoire de Marseille et les a poursuivis au Conservatoire National Supérieur de Musique avec Jean-Pierre Rampal, lauréat des concours internationaux de Genève et de la Guilde française des artistes solistes, soliste de l'Orchestre National de France quand même pendant 12 ans. Il est devenu par la suite, grâce à son abondante discographie, notamment au Grand Prix de l'Académie Charles Cros, à ses concerts en Europe, aux États-Unis et Extrême-Orient, et à sa collection pour le piccolo aux éditions Biodo, l'un des tout premiers représentants de la flûte piccolo dans le monde.

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1: Le goût très vif pour le piccolo de Jean-Louis Baumadier, le piccolo et les instruments en bois, date de ses jeunes années quand sa famille lui avait acheté un magnifique piccolo ancien Bonneville en ébène. Depuis plusieurs années, il a entrepris un travail en profondeur pour faire mieux connaître le piccolo et faire partager aux autres sa joie d'en jouer. Au début, piccolo au concert colonne, puis pendant 12 ans, piccolo solo de l'Orchestre National de France. Je vous ai dit, il joue sous la direction de chefs prestigieux, citons Léonard Bernstein, Pierre Boulez, et travaille également avec d'autres orchestres dans le monde, comme le Saito Kinon Orchestra de M. Ozawa.

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1: Alors, son abondante discographie, son prix Académie Charles Cros, sa collaboration aux collections pédagogiques, aux éditions Biodo, lui confère la reconnaissance et l'amitié de flûtistes qu'il invite à travers le monde dans les grandes conventions et festivals de flûte au Japon, aux États-Unis, Grande-Bretagne, Pays-Bas, je pourrais les citer tous, Brésil, Costa Rica, Autriche, Italie, Slovénie, Venezuela. Il n'arrête pas de tourner, il se produit également dans de très nombreux concerts en France, bien sûr, et donc dans le monde entier.

Je pourrais aussi citer Jean-Pierre Rampal qui parle de lui. « Jean-Louis fut l'élève de mon père, dit-il, avant de devenir le mien. Doué d'une merveilleuse technique, il se fit remarquer dès le début par sa personnalité attachante et son sens artistique développé. Il s'est spécialisé avec bonheur dans l'interprétation du répertoire pour la petite flûte et c'est une joie de l'entendre tour à tour virevolter ou rêver. C'est le Paganini du Piccolo, dit Jean-Pierre Rampal. »

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1: Alors, il serait injuste de ne pas parler de Véronique Poltz, qui l'accompagne au piano, d'origine hongroise par ses grands-parents. Véronique Poltz débute le piano au conservatoire à rayonnement régional d'Aubervilliers, où elle obtient 3 premiers prix en piano, accompagnement et musique de chambre, puis reçoit en 82 la médaille du ministère de la Culture. Elle poursuit sa formation au Conservatoire National Supérieur de Musique de Paris, dans les classes de solfège spécialisée, écriture, harmonie, contrepoint, fugue, instrumentation et orchestration, où elle est récompensée d'une première médaille et 3 premiers prix Mazette. Elle se perfectionne en piano à Paris à l'école normale de musique et obtient un premier prix en accompagnement de la ville de Paris.

Régulièrement sollicitée comme chambriste, Véronique Polt joue en sonate et en trio. Elle se produit avec Jean-Louis Baumadier, picoliste, dans des programmes variés, back-to-back, piccolo virtuoso, lors de concerts donnés à Split, Toulouse, Aix-en-Provence, Arles, Marseille, je ne vais pas citer toutes les villes à travers le monde.

Véronique Pols a aussi composé des pièces pour instruments solo, piano, violoncelle, de nombreux duos pour instruments et piano, pour harpe, ainsi que des œuvres pour orchestre symphonique. Véronique Pols est professeure d'écriture et orchestration au conservatoire à rayonnement régional Barbizet de Marseille.

C'était un album étonnant. D'habitude, nous écoutons de la chanson française, voire de la musique des mondes. Et c'était de l'instrumentation avec Viva Piccolo, avec Jean-Louis Baumadier au piccolo et Véronique Poltz au piano. Merci à Gisèle Billan pour sa collaboration technique. Merci pour votre fidélité à tous. Portez-vous bien. Au revoir.

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2: Chers amis de l'opéra, bonjour. Elle porte un prénom d'impératrice. Elle en a l'allure et le caractère. Elle est impératrice. Son empire s'étend sur le lied, sur la musique sacrée, enfin sur l'opéra. Cette impératrice du chant, vous ne pouvez pas ne pas l'avoir reconnue, c'est Élisabeth la Grande, c'est Élisabeth Schwarzkopf. Je ne sais si la perfection existe, mais quoi qu'il en soit, Élisabeth en est bien proche. Elle en est l'image, un timbre à la fois argenté, pouvant devenir cristallin, proche de la fêlure, moiré, charnel, un chant qui se déroule tout en naturelle élégance. Élégance, voilà bien le mot qui convient à Élisabeth Schwarzkopf. Oui, je l'avoue, j'ai un faible, je ne suis pas le seul, pour Élisabeth Schwarzkopf. Et je reconnais ne pas toujours être très objectif et avoir parfois des indulgences peut-être coupables. J'ai longtemps cru, comment ne pas croire cela en l'entendant, qu'Élisabeth était viennoise. L'élégance, la distinction, le chic. Jusqu'à ce que j'apprenne qu'elle était prussienne et d'une famille plutôt rigoriste. Qu'importe, Élisabeth restera toujours pour moi le symbole de Vienne. Vienne, la ville musique. Avant de commencer, je souhaiterais offrir cette émission, ce bouquet vocal précieux à Emmanuelle, ma filleule, qui, entre autres talents, possède une jolie voix de soprano. Emmanuelle, j'espère que ce programme te conviendra et te plaira. Le nom d'Élisabeth Schwarzkopf est indissolublement lié à Mozart. Mozart, dont elle fut l'interprète magique, que ce soit la comtesse des Noces de Figaro, Fior di Ligi de Così fan tutte ou Donna Elvira de Don Giovanni. C'est dans ces grands rôles que je vous propose tout d'abord d'écouter Élisabeth Schwarzkopf. Les Noces de Figaro, avec au début du deuxième acte le premier air de la comtesse, épouse bafouée du comte Almaviva, air tout en mélancolie pudique, se cachant derrière la grâce et l'élégance. Porgi amor, amour, viens consoler ma peine, mes soupirs, rends-moi mon trésor ou laisse-moi mourir. Le Wiener Philharmoniker est dirigé par Herbert von Karajan.

Così fan tutte, comme elles font toutes. Ou, ce qui n'est pas très galant, la mise en doute de la fidélité féminine. Le vieux roué Don Alfonso parie, avec deux jeunes officiers, Ferrando et Guy Guglielmo, de mettre à l'épreuve la fidélité de leurs fiancés, Dorabella et Fiordiligi, en essayant de les séduire après cette

Donna Elvira est une des nombreuses victimes séduites et abandonnées de Don Giovanni. Elvira laisse éclater sa colère. « Ah, qui pourra me dire où donc il s'est enfui ? Cet homme m'a quitté. Où donc se cache-t-il pour fuir mon amour ? Ah, si je peux l'atteindre, s'il m'échappe encore, pour faire un grand exemple, j'arracherai son cœur. » Puis, dans un air suivant, Elvire met en garde la naïve Zerlina, convoitée bien sûr par Don Giovanni. « Cet homme, il faut le fuir, n'écoute plus sa voix, sa bouche est sans honneur et parle pour tromper. Apprends de ma souffrance à préserver ton cœur, il faut que mon malheur assure ton salut. »

Nous sommes à la fin de l'acte 2. Elvire prédit que Don Giovanni va être puni de ses crimes. Même trahi par Don Giovanni, Elvire éprouve de la pitié pour lui, mais la vengeance l'anime encore et son cœur, songeant à d'autres jours, les jours passés, palpite encore, brisé. Je précise que l'orchestre est le Philharmonia Orchestra, dirigé par Carlo Maria Giulini dans une version historique de 1959.

Tout le monde le sait, Elisabeth Schwarzkopf est une des plus grandes et belles mozartiennes qui soit. On sait peut-être moins qu'elle a été une très belle interprète de Puccini. Elisabeth Schwarzkopf nous en donne une preuve éclatante dans le tendre et suppliant « O mio babbino caro, o mon petit papa chéri » de Giannis Chicchi.

Liu, la petite esclave amoureuse qui va jusqu'au sacrifice suprême par amour, convenait tout à fait à la voix nuancée et émouvante d'Elisabeth Schwarzkopf. Liu, secrètement amoureuse du prince Calaf, tente de le dissuader d'affronter l'épreuve proposée à ceux qui veulent conquérir la princesse Turandot. Mort s'ensuit si le postulant ne satisfait pas à l'épreuve, en l'occurrence la solution d'une énigme. Signore ascolta, seigneur, écoute-moi. Dans un autre air, Liu affronte courageusement l'impitoyable Turandot, lui répondant que c'est l'amour qui lui en donne la force. Toi, dont le cœur est de glace, ose dire Liu à Turandot. Pour Giannis Kiki, c'était Herbert von Karajan qui dirigeait le Wiener Philharmoniker. Pour le premier air de Liu, Tullio Serafin dirige l'orchestre de la Scala de Milan. Et pour le deuxième, c'est Karl Böhm qui est à la tête du Wiener Philharmoniker.

Les grands interprètes allemands ou autrichiens ne se sont jamais sentis déshonorés de prêter leur talent à l'opérette, en particulier l'opérette viennoise, qui est tout à fait admise dans les plus grandes salles d'opéra dits sérieux, par exemple tout simplement l'opéra de Vienne. C'est un tube de l'opérette viennoise que je vous invite à écouter, sans honte et avec plaisir, la célèbre chanson de Villa, de la Veuve Joyeuse, de Franz Lehár. Otto Ackermann dirige le Philharmonia Orchestra.

Elisabeth Schwarzkopf, c'est bien sûr Mozart, mais aussi Richard Strauss. En dehors des opéras de Strauss, Elisabeth reste pour moi l'incomparable interprète des quatre derniers Lieder, ce chef-d'œuvre absolu. D'abord, Ariane à Naxos. Opéra baroque et complexe, théâtre dans le théâtre, je renonce à le résumer. Écoutons-le tout simplement. Herbert Dronkarian dirige le Philharmonia Orchestra.

Elisabeth Schwarzkopf a été la maréchale du Chevalier à la Rose. La maréchale, cette femme encore belle, mais qui avec une sereine résignation voit s'enfuir doucement sa jeunesse et ses amours. Le temps ne me permet pas malheureusement d'évoquer plus longuement ce superbe opéra tout imprégné de cet indicible esprit viennois fait d'élégance ironique et un peu mélancolique. Je vous invite à écouter un trop bref extrait de ce Rosenkavalier, le chevalier à la rose, le subtil Quinquin. Quinquin, c'est le nom que la maréchale a donné à Octaviane, son trop jeune amant dont elle sait bien qu'il va bientôt la quitter. Herbert von Karajan dirige le Philharmonia Orchestra.

0: Je ne vous le cache pas, je resterai des heures avec l'impératrice Élisabeth, comme je l'appelle, mais il n'est meilleure compagnie qui ne se quitte. J'espère que nous aurons l'occasion et le plaisir de retrouver Élisabeth Schwarzkopf. À toi, Emmanuel, et à vous, chers amis, je dis au revoir et à bientôt, peut-être.
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Bonjour chers amis, c'est de la musique pour piano et précisément de la musique pour piano de Franz Schubert que nous allons pouvoir découvrir dans ce programme de mi bémol aujourd'hui grâce à ce nouveau, depuis quelques mois quand même, hein, même une année je dirais, label Erato qui refait surface avec le même sigle, ce fameux Sigma, et avec d'autres artistes bien sûr comme Bertrand Chamaillou qui signe un admirable disque Schubert. Schubert pour ce nouvel enregistrement bon, qui marque les débuts hein, sous le label Erato de Bertrand Chamaillou. L'artiste a choisi de se plonger dans le monde schubertien avec des leaders de Schubert, mais arrangés, transcrits par Franz Liszt, et puis la Wanderer Fantasy, des Klavierstücke, ça va être d'ailleurs le menu de notre programme, et puis d'autres pièces encore. Alors, un programme composé, dit-il dans le livret de ce très beau disque, comme un concert imaginaire ou fantasmé, comme autant des Schubertiades, et en lisant le livret, je me suis rendu compte que lui, comme beaucoup, ne savent pas vraiment ne réalise pas complètement, alors qu'il y a quelques témoignages, comment ça s'est passé. Il y a aussi l'iconographie des peintures de l'époque, on voit Schubert assis au piano, mais on ne sait pas très bien le menu de ces, l'état d'esprit qu'il y avait. Alors on le devine, et alors voilà, il le dit très simplement, c'est un concert imaginaire, dans le sens où elle est nécessairement passée au prisme déformant, dit-il, de deux siècles qui nous sépare de la vie de Schubert. Les Schubertiades, ajoute-t-il, ont toujours été pour moi, moi donc Bertrand Chamaillou, c'est pas lui qui vous parle, hein, auréolé de mystère, et je n'ai jamais réussi à me représenter très exactement ce que c'est que ces Schubertiades, malgré de nombreuses lectures sur le sujet, comment elles se déroulaient finalement. Alors, c'est sûr, il s'agissait de soirées autour de la personne, la musique de Franz Schubert, des soirées auxquelles prenait part le compositeur lui-même et ses amis proches, et puis quelques-uns de ses plus fervents admirateurs. Alors, entre les morceaux de musique, il y avait des lectures, de poèmes qui s'intercalaient, des danses, des différents passe-temps sociaux, et une sorte de réunion de club, en somme. Les quelques tableaux montrant des scènes de Schubertiade réalisées par les peintres Moritz von Schwind ou Julius Schmidt, notamment, montrent le compositeur assis au piano systématiquement à chaque fois. Mais on y entendait aussi de la musique de chambre, s'interroge Bertrand Chamaillou. Est-ce que des chanteurs ou des chanteuses venaient se joindre à la fête pour quelques leaders? Est-ce que, en dehors des danses et des pièces légères jouées, improvisées pendant ces séances, le compositeur s'aventurait